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1: Bonjour Jean-Pierre, bonjour à tous. Bonjour à vous qui nous écoutez près du chemin de Rocamadour à La Romieux sur 105.8. 19 septembre 1851, Gustave Flaubert écrit les premières lignes de Madame Bovary en s'inspirant d'un fait divers normand. Il y travaille pendant 5 ans avant sa publication dans la Revue de Paris sous la forme de feuilleton en 1856. Malgré un réquisitoire du procureur pour immoralité et obscénité, Gustave Flaubert est acquitté en février 1857. Le roman connaîtra un important succès en librairie. Il est considéré comme l'un des premiers exemples d'un roman réaliste. Il s'agit d'une œuvre majeure de la littérature française. L'équipe de DFM 930 souhaite un joyeux anniversaire à Monsieur Christian Daignan, maire de Bézéril. Demain sera un autre jour.
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1: Bonjour à tous, nous sommes le 20 septembre, nous fêtons David. Alors comment va se passer ce dimanche ?
2: Bélier, une question d'ordre matériel vous empêchera de donner libre cours à vos envies.
1: Taureau, cette journée ne vous semble pas très propice.
2: Gémeaux, vous mettrez un point d'honneur à répondre à l'attente des êtres que vous aimez ou qui dépendent de vous.
1: Cancer, ne cédez pas à l'exaspération si tout ne se déroule pas selon vos plans soigneusement mis au point.
2: Les lions, votre morale est en hausse et vous avez la possibilité de reprendre les choses en main.
1: Vierge, vous aurez tendance à être trop superficielle et à prendre vos activités un peu par-dessus la jambe.
2: Balance, Jupiter bien aspecté promet une bonne harmonie avec vos proches ainsi qu'une ambiance agréable chez vous.
1: Scorpion, vous ne détestez pas les changements lorsque c'est vous qui en décidez. Ce ne sera vraiment pas le cas cette fois-ci.
2: Sagittaire, sortez de vos habitudes, jouez plutôt la carte de l'innovation et surtout osez entreprendre, c'est le bon moment.
1: Capricorne, des épreuves de force vous opposeront à vos supérieurs mais vous ne vous laisserez pas intimider.
2: Verseau, vous pourrez compter sur le soutien d'une personne si vous en avez besoin, n'hésitez pas donc à accorder votre confiance.
1: Enfin, Poisson, Vénus, la déesse de l'amour, va vous prendre sous sa protection. Et croyez-moi, vous n'aurez pas à vous en plaindre. Bonne journée à tous, à demain pour un nouvel horoscope, nous fêterons Mathieu.

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1: Aujourd'hui, 20 septembre, bonjour Davy. En France, Davy a été répertorié en tant que prénom à part entière pour la première fois en 1957. Il n'y avait cette année que 4 nouveau-nés prénommés ainsi. Il ne réapparaîtra qu'en 1970 et 71, mais toujours timidement. L'année d'après, soit en 1972, la popularité des Davy explose. On comptait alors 202 garçons baptisés de ce prénom. Les attributions de ce prénom ont ensuite connu un pic à 416 nommés en 1977. De nos jours, Davy est beaucoup moins donné qu'autrefois. En 2009, on ne dénombrait plus que 58 naissances de petits Davy en France. Détermination et dynamisme sont les qualités qui caractérisent le mieux la personnalité de Davy. Toujours en quête d'aventure, il n'arrête pas de bouger, d'essayer et de découvrir de nouvelles expériences. Pour avancer dans la vie, il a besoin de motivation. Sans elle, Davy ne ferait que stagner. Intéressé par les activités sportives, il n'en demeure pas moins fasciné par l'art grâce auquel il peut méditer et développer son sens critique. En amour, Davy est généreux et passionné, mais il reste assez strict quant à ses choix. Cependant, lorsqu'il trouve la personne idéale, tout devient beaucoup plus fluide pour lui. Votre couleur sera le vert. Bonne journée.
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1: Pop-up Collection, c'est une exposition qui transforme Carcassonne en véritable parcours artistique. Émilie Frafil, commissaire de l'exposition.
2: Pop-up Collection, c'est une exposition de 3 collections d'art au sein de 5 lieux patrimoniaux de la ville de Carcassonne. 3 collections d'art, 2 collections d'art contemporain, la collection du FRAC Occitanie Montpellier et la collection du FRAC Occitanie Toulouse, les abattoirs musées. Et aussi une collection classique, la collection du Musée des Beaux-Arts de Carcassonne. Cette exposition, elle est née d'une volonté commune entre les deux FRAC Occitanie et le Musée des Beaux-Arts de Carcassonne de réaliser un projet commun. En fait, les co-commissaires Emmanuel Hamon des abattoirs et Céline Mélissante du FRAC Occitanie Montpellier, toutes les trois, nous avons vraiment voulu élaborer ce parcours pour montrer la richesse de nos collections respectives. Ce projet, il est né aussi de la volonté d'Éric Mangion, directeur du FRAC Occitanie Montpellier, qui aime particulièrement les collections du musée de Carcassonne et qui a voulu justement intégrer des œuvres d'art contemporain dans le musée, notamment. Il a voulu qu'on parte en fait d'une œuvre emblématique du musée, qui est une de ses préférées, Les Emmurés de Carcassonne par Jean-Paul Laurence, qui date du 19e siècle. D'où aussi le sous-titre et la thématique employée, art et histoire. Cette exposition, elle ne s'adresse pas forcément qu'aux amateurs d'art contemporain, au contraire. Elle s'adresse vraiment à tout le monde parce qu'il y a plus de 50 artistes, une variété de supports, sculptures, peintures, vidéos, installations, etc. Donc je pense que tout le monde y trouve son compte en fait. Je crois qu'il y a forcément une œuvre qui peut parler à tous les visiteurs. Les entrées sont gratuites, mais aussi nous avons réalisé un journal d'exposition gratuit en anglais et espagnol qui vous permet aussi d'avoir des explications sur les œuvres. Vous avez aussi des cartels dans l'exposition avec aussi des traductions en anglais et espagnol. Et puis vous avez aussi pour les enfants des dossiers pédagogiques qui ont été réalisés par le service éducatif du Musée des Beaux-Arts et par les médiatrices du Musée des Beaux-Arts et du Centre d'art contemporain de Carcassonne. L'exposition Pop-up Collection a lieu du 5 juin au 17 octobre. Elle est ouverte tous les jours, excepté les jours fériés, de 10h à 12h30 et de 13h30 à 18h.
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1: Bonjour Jean-Pierre, bonjour à tous. Bonjour à vous qui nous écoutez près du chemin de Rocamadour à La Romieux sur 105.8. 19 septembre 1851, Gustave Flaubert écrit les premières lignes de Madame Bovary en s'inspirant d'un fait divers normand. Il y travaille pendant 5 ans avant sa publication dans la Revue de Paris sous la forme de feuilleton en 1856. Malgré un réquisitoire du procureur pour immoralité et obscénité, Gustave Flaubert est acquitté en février 1857. Le roman connaîtra un important succès en librairie. Il est considéré comme l'un des premiers exemples d'un roman réaliste. Il s'agit d'une œuvre majeure de la littérature française. L'équipe de DFM 930 souhaite un joyeux anniversaire à M. Christian Daignan, maire de Bézéril. Demain sera un autre jour.
2: Bon week-end.

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1: Bonjour à tous, nous sommes le 20 septembre, nous fêtons David. Alors comment va se passer ce dimanche ?
2: Bélier, une question d'ordre matériel vous empêchera de donner libre cours à vos envies.
1: Taureau, cette journée ne vous semble pas très propice.
2: Gémeaux, vous mettrez un point d'honneur à répondre à l'attente des êtres que vous aimez ou qui dépendent de vous.
1: Cancer, ne cédez pas à l'exaspération si tout ne se déroule pas selon vos plans soigneusement mis au point.
2: Les lions, votre morale est en hausse et vous avez la possibilité de reprendre les choses en main.
1: Vierge, vous aurez tendance à être trop superficiel et à prendre vos activités un peu par-dessus la jambe.
2: Balance, Jupiter bien aspecté promet une bonne harmonie avec vos proches ainsi qu'une ambiance agréable chez vous.
1: Scorpion, vous ne détestez pas les changements lorsque c'est vous qui en décidez. Ce ne sera vraiment pas le cas cette fois-ci.
2: Sagittaire, sortez de vos habitudes, jouez plutôt la carte de l'innovation et surtout osez entreprendre, c'est le bon moment.
1: Capricorne, des épreuves de force vous opposeront à vos supérieurs mais vous ne vous laisserez pas intimider.
2: Verseau, vous pourrez compter sur le soutien d'une personne si vous en avez besoin, n'hésitez pas donc à accorder votre confiance.
1: Enfin, Poissons, Vénus, la déesse de l'amour, va vous prendre sous sa protection. Et croyez-moi, vous n'aurez pas à vous en plaindre. Bonne journée à tous, à demain pour un nouvel horoscope. Nous fêterons Mathieu.

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1: Aujourd'hui 20 septembre, bonjour Davy. En France, Davy a été répertorié en tant que prénom à part entière pour la première fois en 1957. Il n'y avait cette année que 4 nouveau-nés prénommés ainsi. Il ne réapparaîtra qu'en 1970 et 71, mais toujours timidement. L'année d'après, soit en 1972, la popularité des Davy explose. On comptait alors 202 garçons baptisés de ce prénom. Les attributions de ce prénom ont ensuite connu un pic à 416 nommés en 1977. De nos jours, Davy est beaucoup moins donné qu'autrefois. En 2009, on ne dénombrait plus que 58 naissances de petits Davy en France. Détermination et dynamisme sont les qualités qui caractérisent le mieux la personnalité de Davy. Toujours en quête d'aventure, il n'arrête pas de bouger, d'essayer et de découvrir de nouvelles expériences. Pour avancer dans la vie, il a besoin de motivation. Sans elle, Davy ne ferait que stagner. Intéressé par les activités sportives, il n'en demeure pas moins fasciné par l'art grâce auquel il peut méditer et développer son sens critique. En amour, Davy est généreux et passionné, mais il reste assez strict quant à ses choix. Cependant, lorsqu'il trouve la personne idéale, tout devient beaucoup plus fluide pour lui. Votre couleur sera le vert. Bonne journée.

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2: Née le 4 novembre 2021 et arrivée au refuge en juin 2026, Sia est une malinoise. Sportive, rapide et intelligente, elle aime beaucoup jouer, ramenant le jeu pour continuer la partie. Balle, bâton, Kong, tout lui convient. Elle le dépose entre vos jambes et attend tranquillement qu'on lui lance. Obéissante, elle connaît le assis, couché, donne la patte, elle ne tire pas en laisse et elle a un solide rappel. Elle apprécie énormément les câlins et sait le montrer en se roulant dans l'herbe. Son entente avec les chiens et les chats est attestée. 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
2: Bonjour, bienvenue à vous. Aujourd'hui, je vous propose une autre recette à base de courgettes. C'est un flan aux herbes, feta et graines d'amarante. C'est une recette pour 4 personnes. La préparation, il vous faut compter 2 heures et la cuisson 50 minutes. C'est une graine venue d'Amérique qui est sans gluten. L'Amérique centrale est également intéressante pour sa richesse en protéines. Polyvalente en cuisine, elle constitue une excellente alternative aux céréales traditionnelles, notamment dans les recettes végétariennes. Alors c'est une toute petite graine qui ressemble un peu au quinoa et je crois qu'elle est même plus petite que le quinoa. Mais vous en trouverez dans les commerces bio et tout ça. Et si vous n'en trouvez pas, vous pouvez mettre du quinoa à la place, hein, par exemple. Bon, maintenant nous allons passer à la recette. Il vous faut 400 g de courgettes, 125 g de graines d'amarante, 2 oignons, un beau bouquet d'herbes menthe, aneth et persil, 3 œufs, 100 g de feta, 20 cl de lait, 30 cl de bouillon de légumes ou d'eau. 4 cuillères à soupe d'huile d'olive, du sel, du poivre et comme un ustensile, une mandoline ou alors un économe. Alors, vous rincez les graines d'amarante dans une passoire munie d'un linge fin, versez-les dans une casserole, ajoutez le bouillon et laissez cuire jusqu'à ce que tout le liquide soit absorbé. Après, vous émincez les oignons, chauffez l'huile d'olive dans une poêle et faites revenir les oignons jusqu'à ce qu'ils soient bien tendres et un peu caramélisés. Coupez les courgettes en rondelles fines à l'aide d'une mandoline, salez généreusement et laissez dégorger dans une passoire 15 minutes. Puis pressez-les entre les mains par petites poignées afin de bien retirer l'eau. Vous préchauffez le four à 190 degrés, versez l'amarante refroidie dans un saladier, vous ajoutez les œufs, le lait, vous assaisonnez, puis mélangez bien, incorporez les oignons, les courgettes, les herbes préalablement ciselées et la feta émiettée. Vous mélangez à nouveau, vous versez la préparation dans un plat à gratin, vous enfournez pour 40 à 45 minutes. Le dessus doit être bien doré et le centre moelleux, mais pas coulant. Accompagné d'une salade ou d'une crudité. À présent, je vais vous laisser pour vous retrouver la semaine prochaine avec un dessert d'automne, des pommes avec des fruits secs, noisettes ou raisins secs. Une recette toute simple mais tellement gourmande. Maintenant, c'est l'heure de vous dire au revoir. Bonne cuisine. Portez-vous bien. À samedi prochain et ce sera l'automne.
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3: Bonjour, c'est Julie, sexothérapeute et thérapeute de couple. Et je suis heureuse de vous retrouver dans ma chronique Septième ciel et quelques nuages. Aujourd'hui, j'aimerais parler d'un mot que l'on entend très souvent, mais qui est parfois encore mal compris. Ce mot, c'est le consentement. On en parle à l'école, dans les médias, sur les réseaux sociaux. Et pourtant, beaucoup de personnes se demandent encore ce qu'il signifie réellement. Alors aujourd'hui, j'ai envie de vous proposer quelque chose de simple. Le consentement, c'est avant tout le respect de la liberté de l'autre. C'est la possibilité de dire oui, mais c'est aussi la possibilité de dire non. Et parfois, ce qui est encore plus difficile à comprendre, c'est que l'on peut dire oui, puis changer d'avis. Parce qu'un consentement n'est jamais un contrat signé une fois pour toutes. Il se construit à chaque instant, dans une relation naissante, dans une relation de plusieurs années, et même dans un mariage. Être en couple ne donne jamais un droit d'accès automatique au corps de l'autre. Cela peut sembler évident lorsque l'on le dit ainsi. Et pourtant, dans la réalité, certaines situations créent encore beaucoup de confusion. Par exemple, certaines personnes pensent qu'elles doivent accepter un rapport pour éviter une dispute. D'autres se disent « Cela fait longtemps que nous sommes ensemble, je ne vais pas lui dire non. » Ou encore « J'en ai pas vraiment envie, mais je vais faire un effort. » Bien sûr, dans une relation, il existe parfois des compromis. Mais il y a une différence importante entre avoir envie de faire plaisir à son partenaire et se sentir obligé de faire quelque chose. Le consentement doit rester libre, sans pression, sans menace et surtout sans culpabilité. Il y a aussi une idée reçue que j'aimerais déconstruire. Certaines personnes pensent que l'absence de refus signifie automatiquement un accord. Mais ce n'est pas le cas. Le silence n'est pas un oui, l'hésitation n'est pas un oui et la peur n'est pas un oui. Un consentement clair se reconnaît généralement parce qu'il est exprimé librement et sans contrainte. Et puis il y a les situations où l'alcool ou certaines substances entrent en jeu. L'été est souvent synonyme de fêtes, de festivals, de soirées entre amis. Or, lorsqu'une personne est fortement alcoolisée, sa capacité à prendre des décisions peut être altérée. Dans ces moments-là, la vigilance et le respect deviennent encore plus importants. Prendre soin de quelqu'un, ce n'est pas chercher à obtenir quelque chose de lui. C'est aussi savoir reconnaître lorsqu'il ou elle n'est pas en capacité de faire un choix pleinement éclairé. Au fond, le consentement n'est pas un obstacle au désir. Bien au contraire, il en est la base. Parce que la confiance, la sécurité et le respect sont des éléments essentiels d'une relation saine et épanouissante. Et lorsque chacun se sent libre, entendu et respecté, alors le lien devient plus fort. Alors aujourd'hui, j'aimerais vous laisser avec cette idée. Le consentement n'est pas une formalité, ce n'est pas une mode, c'est simplement la reconnaissance que chaque personne est libre de son corps, de ses envies et de ses limites. Et cette liberté mérite toujours d'être respectée. Je vous retrouve la semaine prochaine dans ma chronique Septième ciel et quelques nuages. En attendant, prenez soin de vous et prenez soin des limites des autres autant que des vôtres. Et je vous retrouve sur leboudoirdecarla.com.
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0: Bonjour, il est pile 7h, c'est l'heure du programme.
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0: Les journées du patrimoine, c'est ce week-end et nous partons en Valence-sur-Bise. J'ai le plaisir de recevoir Monsieur Claude Lafargue. Bonjour Claude.
3: Bonjour.
0: Alors Claude, vous avez tout un programme cette année à nous proposer à Valence.
3: Ben en fait, le matin, à partir des 10h30, nous nous réunissons sur la place et le but c'est de marquer les Journées européennes du patrimoine 2026. Et nous nous sommes dit pourquoi ne pas faire connaissance avec la Bastide en y rencontrant des personnes qui ont vécu au Moyen-Âge, les premiers colonisateurs, puisque la Bastide a été formée en 1274 et c'est une Bastide qui a réussi. La preuve en est qu'elle a reçu sa charte de coutume qui réglait le côté administratif, juridique, économique de la cité 2 ans après, 1276. C'est donc qu'on y a vécu comme la population au Moyen-Âge. Et en rencontrant ces colons, eh bien j'espère que les personnes verront quelles étaient leurs conditions dans une ville dont on dit que l'air rendait libre.
0: Quel est le programme de ces journées? Qu'est-ce qu'on va y voir?
3: On se rassemble à 10h30 sur la place, où nous retrouverons le comte d'Armagnac, l'abbé de Flarens, l'arpenteur. Ensuite, nous partirons pour une petite balade dans les rues principales du village. Mais nous y rencontrerons des personnes, et grâce à elles, nous connaîtrons la condition de vie. Il y aura le porteur de lait, le porteur d'eau, mais le lépreux même on rencontrera, parce qu'il y avait des lépreux. Et même ce lépreux, il se rendait à l'église parce qu'il devait... Enfin, il avait passé un contrat avec le consul pour... Ils avaient, si vous voulez, l'entretien de la charpente du clocher, comme quoi il pouvait être enterré dans le cimetière. Puis il y aura d'autres trouvailles, bien entendu, celles que nous avons trouvées dans les documents, afin de rendre la balade... Didactique. C'est un mot bien savant, mais bon, disons qu'on va essayer de faire le maximum. Et je noterai quand même avec plaisir la présence de personnes du conseil départemental du Gers, qui a Madame Alexandra Deval-Ortiz, je crois que la directrice des services du patrimoine, et puis la nouvelle conservatrice, Natacha Ruéric de Flarens, qui nous fait le plaisir de venir.
0: Très bien.
3: Ça nous fait très plaisir, bien entendu. Ça me fait un peu peur. Parce que nous sommes des figurants, nous sommes un peu des comédiens, mais beaucoup sont des acteurs, nous sommes de simples comédiens. Il n'y a pas eu de général, mais on va essayer de faire le maximum.
0: Ces comédiens, ces bénévoles qui vont jouer le jeu en tenue d'époque pour donner envie aux touristes de découvrir Valence autrement.
3: Tout à fait. Connaître une Bastide sur les 300 et quelques qui ont été fondées. C'est le but du jeu. C'est dimanche, alors 20 septembre, départ 10, rassemblement 10h30, départ 11h, retour sur la place et ensuite dégustation de sandwich, il y a des grillades, c'est le seul club démotivé qui s'en occupe. Voilà.
0: Merci Claude Lafargue.
3: C'est moi qui vous remercie.

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1: Bonjour Jean-Pierre, bonjour à tous. Bonjour à vous qui nous écoutez près du chemin de Rocamadour à La Romieux sur 105.8. 19 septembre 1851, Gustave Flaubert écrit les premières lignes de Madame Bovary en s'inspirant d'un fait divers normand. Il y travaille pendant 5 ans avant sa publication dans la Revue de Paris sous la forme de feuilleton en 1856. Malgré un réquisitoire du procureur pour immoralité et obscénité, Gustave Flaubert est acquitté en février 1857. Le roman connaîtra un important succès en librairie. Il est considéré comme l'un des premiers exemples d'un roman réaliste. Il s'agit d'une œuvre majeure de la littérature française. L'équipe de DFM 930 souhaite un joyeux anniversaire à M. Christian Daignan, maire de Bézéril. Demain sera un autre jour.
2: Bon week-end.
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4: Nous sommes à Valence-sur-Vélise pour l'inauguration du Training Club Valence, une salle de sport. Mathieu Fiel, vous êtes le maire de Valence. Alors vous allez nous raconter déjà comment vous les avez découverts et est-ce que vous les avez aidés.
5: Alors j'ai rencontré Dan qui m'a appelé pour prendre un rendez-vous en mairie pour m'expliquer son projet d'une salle de sport. Il a eu des très bons arguments parce que c'est quand même dans la 7e qu'il ouvre, dont 6 dans le Gers. Moi je l'ai connu parce que la première était montée à Montréal. Donc j'avais connu un peu le concept. Et ensuite quand il est arrivé, donc les arguments de proximité, de ruralité, c'est vrai qu'aujourd'hui faire du sport, et bon, nous c'est faire à la Condon et revenir, ça pouvait être aussi un handicap. Et les gens, je pense que sur Valence il y a une demande. Et sur le canton, je vois Castéra, Saint-Puy, Beaucaire, c'est plus près. Et c'est vrai que c'est très famille comparé peut-être à une grande chaîne comme d'autres.
4: Et le fait aussi que ça embellisse ce petit coin de Valence.
5: Mais ça, alors après elle est bien située, c'est vrai que c'est à l'entrée du village, donc les gens vont l'avoir. C'est vrai que c'est la zone d'activité, nous c'est qu'on a beaucoup d'entreprises, et je pense qu'il m'a dit qu'il allait faire aussi pour nos ouvriers, pour nos salariés, ou aussi pour nos patrons qui vont aussi faire du sport. Et c'est vrai que l'endroit développe, entre le carrefour à côté, c'est bien situé.
4: Le maire de Valence est adepte du sport comme ça ou pas du tout?
5: Alors depuis qu'on a été élu, j'avoue qu'il va falloir se mettre au sport parce que c'est rude, mais effectivement de pouvoir venir faire du sport à côté, l'abonnement, en plus c'est des prix quand même attractifs, donc je pense qu'il y a la chance de me voir.
4: Qu'est-ce qu'on pourrait rajouter de plus ici à Valence comme commerce qui pourrait manquer?
5: Ah, la fameuse boulangerie qui aujourd'hui, on a un dépôt de pain qui se fait au cœur du village, et la boulangerie serait normalement dans cette zone aussi d'activité très prochainement. J'ai pas encore de date à vous annoncer.
4: Merci Mathieu de Filleul, maire de Valence-sur-Vélise, pour l'inauguration du Training Club. Merci.
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1: Bonjour à tous, nous sommes le 20 septembre, nous fêtons Davy. Alors comment va se passer ce dimanche ?
2: Bélier, une question d'ordre matériel vous empêchera de donner libre cours à vos envies.
1: Taureau, cette journée ne vous semble pas très propice.
2: Gémeaux, vous mettrez un point d'honneur à répondre à l'attente des êtres que vous aimez ou qui dépendent de vous.
1: Cancer, ne cédez pas à l'exaspération si tout ne se déroule pas selon vos plans soigneusement mis au point.
2: Les lions, votre morale est en hausse et vous avez la possibilité de reprendre les choses en main.
1: Vierge, vous aurez tendance à être trop superficielle et à prendre vos activités un peu par-dessus la jambe.
2: Balance, Jupiter bien aspecté promet une bonne harmonie avec vos proches ainsi qu'une ambiance agréable chez vous.
1: Scorpion, vous ne détestez pas les changements lorsque c'est vous qui en décidez. Ce ne sera vraiment pas le cas cette fois-ci.
2: Sagittaire, sortez de vos habitudes, jouez plutôt la carte de l'innovation et surtout osez entreprendre, c'est le bon moment.
1: Capricorne, des épreuves de force vous opposeront à vos supérieurs mais vous ne vous laisserez pas intimider.
2: Verseau, vous pourrez compter sur le soutien d'une personne si vous en avez besoin, n'hésitez pas donc à accorder votre confiance.
1: Enfin, Poisson, Vénus, la déesse de l'amour, va vous prendre sous sa protection. Et croyez-moi, vous n'aurez pas à vous en plaindre. Bonne journée à tous, à demain pour un nouvel horoscope. Nous fêterons Mathieu.
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4: Nous sommes à Valence-sur-Bélisse ce soir, l'ouverture du Training Club de Valence. Mon atelier avec Dan, que l'on avait rencontré à Montréal du Gers. Vous allez nous parler un petit peu de ce rendez-vous, Dan, ici. Comment on arrive à Valence-sur-Bélisse ?
5: Alors, on arrive à Valence-sur-Bélisse, donc c'est la 7e salle by mon atelier. On y arrive parce que notre volonté, c'est de rendre accessible le sport à tout le monde à moins de 15 minutes de chez soi. Et donc, tout mon travail avec Ghislaine, mon associé, c'est de repérer les villes qui sont, bah, vous prenez Valence, il est entre Condon où il y a une offre, il est entre Auch où il y a une offre. Alors oui, il y a une petite offre à Castéra, mais on dit à ces gens-là, bah, c'est ça ou rien. Et pourtant, il y a une population qui est en demande, une population vieillissante, ou pas d'ailleurs, et qui est en recherche d'une proposition. Donc à partir de ce constat-là, bah, nous on se met à la recherche d'un local. Un local, pourquoi ? Parce que notre mission, c'est de s'installer le plus proche possible des centres-villes, voilà, pour redynamiser aussi le centre-ville, parce que ça, c'est important pour nous. Et de travailler main dans la main avec les municipalités. Et ceci fait que et ben voilà, on arrive à Valence, comme on est arrivé à Vic faisant ça, comme on est arrivé à Mirande, Masseub, Plaisance du Gers. Voilà, c'est le 7e bébé by mon atelier. On est assez fiers parce que ben, on est quand même né dans la difficulté, parce que la première à Montréal est née en janvier 2020. Donc ben voilà, on a pris le premier Covid au mois de mars. On a rouvert en juin pour refermer en octobre, pour ouvrir en juin de l'année d'après. Et à la fois, en 6 ans, on ouvre la 7e, donc on est assez satisfait. Une des principales missions qu'on s'est donné, c'est qu'on veut être classé à un moment donné, hein, parce qu'on a de l'ambition, on va continuer. On veut être le premier réseau de salles éco-responsables. Donc, comme dans la plupart de nos salles, hein, on oscille entre 80 à 90% de matériel qui était voué à la destruction ou d'occasion. Donc, aujourd'hui, on se place en tant qu'acheteur pour des salles qui veulent renouveler leur matériel. Et d'ailleurs, je suis en contact avec une de Auch qui m'a appelé aujourd'hui qui a du matériel à vendre. Et nous, on le reconditionne pour le remettre à disposition, ce qui nous permet aussi d'avoir une vertu, on va dire, environnementale, mais c'est surtout de pratiquer des prix qui permettent, souvent en ruralité, on a quand même un panier moyen qui est un peu inférieur, et donc de nous placer en tant que aujourd'hui les moins chers de France, parce que l'abonnement est à 22,50€ par mois, sans frais de dossier ni d'adhésion, et à partir du moment, parce qu'on croit beaucoup en ça, vous faites rentrer une première personne, et puis toutes les autres qui suivent derrière, vous passez à 19,50€. Donc c'est la double vertu, c'est-à-dire qu'on fait du bien à la planète, on a une action, et ça nous permet aussi de permettre aux gens de pratiquer à moindre prix, parce que si vous êtes à 19,50, vous êtes à 0,66 centimes par jour. Donc à partir du 1er octobre 2026, hein, donc c'est demain, chaque abonné, peu importe de quelle salle il soit, aura avec son abonnement un entretien d'une demi-heure avec une conseillère en nutrition santé, qu'on a recrutée, parce qu'on s'est rendu compte que allez, on va dire au moins 50% des abonnés qui s'inscrivaient, il y avait une recherche de perte de poids. Donc l'idée, c'était pas qu'ils aillent dans la, entre guillemets, qu'ils soient perdus et qu'ils fassent des bêtises. Donc on travaille avec une conseillère en nutrition santé qui va offrir donc à chaque abonné sans supplément 30 minutes d'entretien Après, la personne fera son choix de travailler avec cette conseillère ou pas. Nous, on l'impose pas en tout cas, mais on offre une première action pour qu'on ait une action complète. Et je vous l'annonce, à partir du 1er janvier, on crée aussi le pôle event où on va organiser, on a commencé à Gondrin, où on va organiser des courses. Des 10 km par exemple, pour pouvoir aussi offrir aux entreprises et la nutrition et la course. Et c'est surtout offrir aux territoires ruraux et aux municipalités une occasion de bouger supplémentaire. C'est-à-dire qu'on bail mon atelier sort de ses murs. Et donc on va organiser partout où on ouvre une salle, on va essayer d'organiser un 10 km pour refaire vivre la ville autrement et en faisant bouger. Alors les horaires d'ouverture, c'est que je suis parisien de naissance, désolé. Ce qui m'a choqué dans les salles qui pouvaient un peu exister localement, c'est qu'elles étaient avec des horaires d'ouverture plutôt associatives. Et l'idée, c'était d'offrir les services d'une grande chaîne à la ruralité. Donc les salles sont ouvertes 7 jours sur 7, 365 jours par an, de 5h à 23h. Ce qui fait que pour ceux qui sont lève tôt et qui veulent y aller avant le boulot, c'est possible. Entre midi et 2, c'est possible. Ou ceux qui terminent tard, c'est possible. Samedi, dimanche inclus, jour férié inclus.
4: Et l'endroit où on est, Dan, c'est quand même un endroit magnifique.
5: C'est un jeu de circonstances. C'est mon métier aujourd'hui d'aller, je dirais, tarauder les villes, de faire des rencontres. Donc aujourd'hui, tout ça, c'est possible, soit avec la mairie qui nous aide, mais c'est aussi possible grâce à un propriétaire qui joue le jeu, qui a envie aussi de nous accueillir, parce que on a chacun nos responsabilités et qui nous permet, parce que c'est de la négociation de loyer, de choses comme ça. Et donc, faut aussi remercier ces propriétaires qui œuvrent à ce qu'on puisse aussi s'installer.
4: Alors, bail mon atelier à Valence-sur-Bise, l'ouverture officielle, c'est quand ?
5: Demain matin, dès 9h.
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5: Merci à vous.
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3: On continue ce tour d'horizon. Ici le Training Club Valence by Mon Atelier. Avec cette fois-ci la personne qui va vous recevoir et qui va vous coacher. Tony, racontez-nous un petit peu votre aventure.
4: De base, en fait, je suis pas du tout éco-sportif. J'ai travaillé un peu dans le commerce, mais je suis électricien plombier de base. By Mon Atelier, en fait, ont ouvert une salle dans mon village à Plaisance-du-Gers. Il y a septembre de l'an dernier. Je me suis inscrit le jour d'ouverture, un peu comme les gens aujourd'hui. Et en m'entraînant là-bas, en rencontrant leur coach, je me suis dit que j'aimais bien leur salle, j'aime bien leur idée et ça m'a motivé en fait moi-même devenir coach. Donc je me suis inscrit pour passer mon CQP d'instructeur fitness. J'ai demandé à Dan et Ghislaine pour un entretien pour ensuite faire mon stage chez eux. Leur idée de me prendre en stage, c'était ensuite pour ouvrir une salle avec moi, ce qui est normal. Et en fait, en travaillant avec eux, c'était un plaisir et ils m'ont ouvert cette opportunité en fait d'avoir ma propre salle à Valence avec un super public. Me développer moi en tant que coach sportif, ça va être super.
3: Qu'est-ce qu'on va proposer ici à Valence-sur-Bèze?
4: Je vais proposer des small groups, on appelle ça. C'est comme des cours collectifs, mais un peu plus petits. On va dire de 5 à 8 personnes, où en fait on fait de remise en forme, renforcement, cardio, tout le long de la semaine. Ensuite, vous avez les accompagnements où sur une heure je vous surveille, les choses comme ça, pour vous guider, comprendre vos besoins. Et après, vous avez un palier un peu plus haut, les coachings privés, où là je passe une heure avec vous. Je vous prépare une séance en amont. On parle vraiment de ce que vous avez en tête et je vais vous guider vraiment vers ce but. Et c'est une idée de garder ça une chose régulière pour qu'en fait on peut vraiment arriver à atteindre votre but et vos objectifs, que ce soit pour le sport, la remise en forme, le renforcement. J'ai tous les diplômes en fait pour travailler avec tout public. J'ai en tête de passer un BAFA après pour travailler avec les jeunes, encore plus jeunes que je puisse maintenant. Mais oui, non, notre première abonnée qui a 83 ans, elle était là avant qu'on ouvre à chercher un abonnement. Parce qu'elle n'était pas sûre d'être là et non, on va progresser ensemble, ça va être super. Mais ouais, tout public, vraiment, je suis là pour tout le monde.
3: Bon courage pour cette mission et de ce fait, vous allez devenir valencien.
4: Oui, je pense bien, oui. Super, merci beaucoup.
3: Merci.
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2: Aujourd'hui 20 septembre, bonjour Davy. En France, Davy a été répertorié en tant que prénom à part entière pour la première fois en 1957. Il n'y avait cette année que 4 nouveau-nés prénommés ainsi. Il ne réapparaîtra qu'en 1970 et 71, mais toujours timidement. L'année d'après, soit en 1972, la popularité des Davy explose. On comptait alors 202 garçons baptisés de ce prénom. Les attributions de ce prénom ont ensuite connu un pic à 416 nommés en 1977. De nos jours, Davy est beaucoup moins donné qu'autrefois. En 2009, on ne dénombrait plus que 58 naissances de petits Davy en France. Détermination et dynamisme sont les qualités qui caractérisent le mieux la personnalité de Davy. Toujours en quête d'aventure, il n'arrête pas de bouger, d'essayer et de découvrir de nouvelles expériences. Pour avancer dans la vie, il a besoin de motivation. Sans elle, Davy ne ferait que stagner. Intéressé par les activités sportives, il n'en demeure pas moins fasciné par l'art grâce auquel il peut méditer et développer son sens critique. En amour, Davy est généreux et passionné, mais il reste assez strict quant à ses choix. Cependant, lorsqu'il trouve la personne idéale, tout devient beaucoup plus fluide pour lui. Votre couleur sera le vert. Bonne journée.
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3: Reportage sur ce gaffeur, Monsieur Martin Dupuis, qui a réalisé une fresque géante sur les tribunes du club de foot à Castéra-Verduzan. Pour nous en parler, Monsieur Sam Alens, président de l'Aglo.
7: La démocratisation de l'art sous toutes ses formes, et qu'effectivement, au travers d'une œuvre qu'on qualifie souvent d'urbaine d'ailleurs, c'est intéressant aussi que ça rayonne en milieu rural, ce type d'œuvre. Même si parfois ça interroge, mais bon, l'art, le principe, c'est aussi d'interroger. Donc voilà, donc pour nous, c'est important de poser ces choses-là, ici, dans un milieu qui est plutôt rural, même si c'est quand même, Castéra, c'est quand même une ville d'équilibre de l'agglomération. Mais effectivement, thématique autour de l'eau, ça paraît assez normal pour Castéra que ce soit une thématique autour de l'eau, puisque c'est quand même la spécificité dans l'agglo de la communauté. commune de Castéra, l'une des spécificités dans l'agglo de la commune de Castéra. Donc voilà, donc je trouve que c'est en fait très à sa place.
3: Madame Véronique Mascarens, représentant l'Office de tourisme Grand Hoche Cœur de Gascogne.
8: Suite à la présentation de Monsieur Samalens, je peux compléter en disant que il y a eu déjà deux éditions précédentes, des créations sur Hoche, sur l'aire de camping-car en 2024, et Ordin-la-Roque sur la tribune du stade en 2025. Les fresques deviennent une façon de raconter la vie d'un village avec en associant le patrimoine et les activités, et c'est une expression complète et c'est une expression complète d'artiste contemporaine. Ce projet a d'abord voulu être présenté dans le cadre des chantiers loisirs, des chantiers jeunes, pour l'été 2026, pour proposer justement quelque chose de vivant et de ludique sur l'agglomération, sur la commune. Et ce chantier jeune n'a pas pu être mis en place faute de jeunes qui se soient inscrits sur la commune. Il faut avoir 14-17 ans, donc on doit avoir une pénurie de jeunes dans cette tranche d'âge sur la commune. On a souhaité continuer le travail avec Martin, et donc l'Office de tourisme a pris en charge le financement de cette fresque et a soutenu Martin sur le projet. Le dessin a été discuté avec Martin et la mairie, et je remercie Martin pour sa souplesse dans la réalisation du sujet. Il est là pour égayer cet espace qui est un espace scolaire et sportif, donc beaucoup de circulation de monde et beaucoup de circulation d'enfants notamment.
3: Et monsieur Claude Neff, maire de Castéra-Verduzan.
9: Je pense que c'est important de ramener ce genre de travail et d'art chez nous, parce que c'est vrai qu'on n'y est pas habitué, que c'est la première fois à Castéra qu'on a ce genre d'aménagement de murs, et je pense que ça en appellera à d'autres, parce qu'on a quand même encore quelques idées en tête au niveau de la municipalité pour peut-être le mettre dans d'autres endroits. Et c'est que c'est vraiment bien situé, puisqu'on est à l'école, on a tout le complexe sportif un peu décalé du village avec la salle de sport, le terrain de foot, les tribunes, donc je pense que c'est un endroit qui était pour le premier un endroit judicieux, et franchement, même si moi je ne suis pas un grand artiste, je trouve que le résultat est quand même très très agréable, et j'espère que de nombreux Castérois et autres viendront le voir.
3: N'hésitez pas à aller découvrir cette fresque géante direction le stade de foot de Castéra-Verduzan aux tribunes, réalisée par l'artiste Martin Dupuis.
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11: Bonjour, bienvenue à vous. Aujourd'hui, je vous propose une autre recette à base de courgettes. C'est un flan aux herbes, feta et graines d'amarante. C'est une recette pour 4 personnes. La préparation, il vous faut compter 2 heures, et la cuisson 50 minutes. C'est une graine venue d'Amérique qui est sans gluten, d'Amérique centrale, est également intéressante pour sa richesse en protéines, polyvalente en cuisine. Elle constitue une excellente alternative aux céréales traditionnelles, notamment dans les recettes végétariennes. Alors c'est une toute petite graine qui ressemble un peu au quinoa, et je crois qu'elle est même plus petite que le quinoa. Mais vous en trouverez dans les commerces bio et tout ça. Et si vous n'en trouvez pas, vous pouvez mettre du quinoa à la place, hein, par exemple. Bon, maintenant nous allons passer à la recette. Il vous faut 400 g de courgettes, 125 g de graines d'amarante, 2 oignons, un beau bouquet d'herbes.

0: menthe, aneth et persil, 3 œufs, 100 g de feta, 20 cl de lait, 30 cl de bouillon de légumes ou d'eau, 4 cuillères à soupe d'huile d'olive, du sel, du poivre et comme une ustensile, une mandoline ou alors un économe. Alors vous rincez les graines d'amarante dans une passoire munie d'un linge fin, versez-les dans une casserole, ajoutez le bouillon et laissez cuire jusqu'à ce que tout le liquide soit absorbé. Après, vous émincez les oignons, chauffez l'huile d'olive dans une poêle et faites revenir les oignons jusqu'à ce qu'ils soient bien tendres et un peu caramélisés. Coupez les courgettes en rondelles fines à l'aide d'une mandoline, salez généreusement et laissez dégorger dans une passoire 15 minutes. Puis pressez-les entre les mains par petites poignées afin de bien retirer l'eau. Vous préchauffez le four à 190 degrés, versez l'amarante refroidie dans un saladier, vous ajoutez les œufs, le lait, vous assaisonnez, puis mélangez bien, incorporez les oignons, les courgettes, les herbes préalablement ciselées et la feta émiettée. Vous mélangez à nouveau, vous versez la préparation dans un plat à gratin, vous enfournez pour 40 à 45 minutes. Le dessus doit être bien doré et le centre moelleux, mais pas coulant. Accompagné d'une salade ou d'une crudité. À présent, je vais vous laisser pour vous retrouver la semaine prochaine avec un dessert d'automne, des pommes avec des fruits secs, noisettes ou raisins secs. Une recette toute simple mais tellement gourmande. Maintenant, c'est l'heure de vous dire au revoir. Bonne cuisine. Portez-vous bien. À samedi prochain et ce sera l'automne.
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2: Bonjour à tous, voici le programme du week-end. Samedi 19 septembre, U9, journée d'accueil à 10h30, U13 équipe 1, plateau à 10h30 à Vic-Fezensac, U13 équipe 2, plateau à 10h30 à Prégnan, U15 entente, Prégnan-Sainte-Christie contre Castéra-Vic à 15h. À Prégnan, senior en championnat, Castéra contre Solomiac à 20h au stade de Castéra-Verduzan. Bonne journée à tous, à la semaine prochaine sur DFM 930, la radio au microclimat.
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0: ont été les pistes pour faire ce décor?
1: Ben, bonjour, merci du coup de me tendre ce micro. Oui, je m'appelle Martin. Initialement, mes parents sont de Beaucaire et moi, maintenant, j'habite à Toulouse. Mais je fais toujours des allers-retours l'été pour venir faire quelques projets dans le Gers. Et cette année, c'était donc à Castéra, où j'ai mis un peu de couleur sur ces bâtiments. Donc, il y a deux fresques distinctes. Il y en a une qui est plutôt sur le thème aquatique. Donc, c'est la thématique qui m'avait été donnée pour mettre à l'honneur le centre de loisirs avec le lac et aussi les thermes. Donc, je suis parti sur une petite scénette qui met en scène plusieurs animaux et insectes qu'on retrouve au bord des lacs, en zone humide, dans notre département. Et l'autre fresque, c'est sur un thème un peu plus touristique, avec des paysages qu'on retrouve autour de Castéra. Et aussi un personnage qui illustre un petit peu la poste toujours active à Castéra. Tout fait au spray, donc à la bombe de peinture. Combien de temps? Donc il y a d'abord une phase de croquis qui m'a pris à peu près une semaine. Et après, sur place, j'ai passé 2 semaines complètes. Déjà, je fais mes croquis à l'échelle. Au préalable, je viens mesurer le mur ou prendre des photos de face du mur. Du coup, je fais mon croquis comme ça. Et après, alors, pour reporter le dessin, il y a plusieurs techniques. Chaque artiste emploie un petit peu celle qu'il veut. Il y a la mise au carreau, ça veut dire qu'on fait un quadrillage sur le croquis qu'on reproduit sur le mur. Et dans telle case, ça nous aide un petit peu à savoir quel élément est à quelle place. Sinon, il y a aussi le rétroprojecteur, donc on projette le croquis qu'on a fait directement. Ou il y a aussi celle que j'utilise souvent, c'est avec une perche et un pinceau fixé au bout. Ça permet d'avoir plus de recul pour faire les tracés et c'est plus facile comme ça. Dans le sens où sur les croquis, je fais quand même un placement de couleurs en fonction du temps que j'ai pour la phase de croquis. Soit j'ai le temps de tout colorer et du coup je suis sûr du rendu, soit je fais seulement mon placement par touche et après on a la surprise au résultat. Mais en général, j'essaie quand même de prévoir les bonnes couleurs de spray et tout ça, oui.
0: Là, nous sommes à Castéra-Verduzan. Cette fresque, elle est là, visible pour tout le monde. Mais y a-t-il d'autres endroits où on peut voir vos œuvres?
1: Pas mal sur Toulouse, pour ceux qui sont de passage. J'en ai fait un peu partout, à la fac du Mirail, il y en a une aussi à la fac Paul Sabatier. Dans le centre-ville, il y a la Biérothèque qui est visible aussi. En septembre, on ouvre un nouveau lieu culturel qui s'appelle Cafarnaum. Ça va être un café où il y aura des concerts, des expositions. Là, j'ai participé aussi à la peinture de la façade avec plusieurs autres artistes et on va faire une exposition là-bas. Et sinon, dans le Gers, il y a Condom, la chimère condomoise qui a eu un peu de visibilité l'an dernier et de bons retours. Je peux mettre en place des ateliers que je fais beaucoup dans les écoles. Là, par exemple, je suis au centre de loisirs à Condom, l'amicale laïque, où je peux faire intervenir divers publics, que ce soit des personnes âgées, des enfants, des ados. Ça marche pas mal, quoi. Ils prennent part au processus créatif, comme ça, ils mettent un peu de couleur avec moi pour les premières phases, quoi.
0: Ce sont les communes, les associations qui font appel à vous?
1: Alors, c'est différent. Ça peut être soit des entreprises privées, des restaurants, des salles de spectacle ou des écoles, ouais, qui font appel à des subventions. C'est super varié en fonction du type de projet. J'ai aussi pour habitude de m'adapter un peu au budget qu'on me donne, en fait. Selon le budget qu'il y a, je peux adapter le nombre de détails et le temps passé, quoi. J'ai un Instagram qui s'appelle Smarty, Smarteeeh. Qui est aussi mon nom d'artiste.
0: Très bien, je vous remercie. Prochain projet dans le coin?
1: Le projet qui est en cours en ce moment, du coup, c'est à l'Amicale Laïque à Condom. C'est un centre de loisirs qui a aussi été fait en partenariat avec les pattes de Condom, où il y a quelques personnes qui sont venues nous donner un coup de main sur une matinée.
0: N'hésitez pas à aller découvrir cette fresque géante direction le stade de foot de Castéra-Verduzan aux tribunes, réalisée par l'artiste Martin Dupuis.
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4: Voici les offres d'emploi de cette semaine en CDD. Moniteur éducateur à Condom, éducateur spécialisé en CDD à Condom, aide-soignant en CDD à Condom et médecin généraliste en CDD à Condom. Employé polyvalent en établissement hôtelier en CDD à Maignan-Tauziat, serveur en restauration en CDD à Valence-sur-Béise, aide à domicile en CDD à Gondrin, menuisier ébéniste en CDD à Montréal-du-Gers, cuisinier en restauration collective en CDD à Castéra-Verduzan, auxiliaire de vie en CDD à Castéra-Verduzan. Professeur documentaliste en CDD à Lectoure, agent d'entretien en CDD à Lectoure, aide à domicile en CDD à Castelnau-d'Auzon-la-Barrère, auxiliaire ambulancier en CDD à Eauze, assistant administratif en CDD à Eauze et tractoriste viticole en CDD à Eauze, employé de conserverie en CDD à Sainte-Mère, agent d'entretien de nettoyage industriel en CDD à Florence, intervenant en activité physique adaptée en CDD à Florence et employé polyvalent en CDD à Florence, maçon en CDD à Montessori.

0: sur Gers, psychologue en EHPAD en CDD à Gabaret, maître de maison en CDD à Ordan-la-Roque, plumeur de volaille en CDD à Épasse, commis de cuisine en CDD à Manciette, aide-soignant en CDD à Saint-Clair, qualiticien DVI secteur aéronautique en CDD dans le Gers et tailleur de vigne en CDD dans le Gers.
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1: 1000 km plus loin, nous retrouvons un centre de formation de boulangerie avec Tom Tran, une Vendéenne responsable de l'école à Ho Chi Minh-ville, Saigon, au Vietnam, avec l'Agence française du développement.
2: Bonjour.
3: Tom, moi j'étais au début pris au piège et j'ai cru que vous étiez un homme. Et en fait, Tom, c'est un prénom vietnamien parce que vous êtes vietnamienne, mais avec un mari français. Vous allez nous raconter, mais Tom, c'est, ça veut dire parfumé, ce qui va très bien pour une femme.
2: Oui, alors, donc c'est, en français, on prononce Tom parce qu'on n'a pas de H, c'est T-H-O-M. Donc ça se prononce en fait Tom. Voilà. Donc je suis française, d'origine vietnamienne. Donc moi, je suis née en France, j'ai grandi en France. Et effectivement, je suis aujourd'hui mariée à un Français.
3: Vous parlez très, très bien le français. Et quand on vous voit, évidemment, vous êtes une jolie Vietnamienne, mais c'est venu comment ?
2: Alors, comme je vous l'ai dit, donc mes parents, en fait, sont vietnamiens. Moi, je suis d'origine vietnamienne, donc mes parents sont des boat people. Ils ont quitté le Vietnam fin des années 80. Donc, ils sont arrivés. Donc, en fait, pour moi, c'est toujours l'histoire qui se répète. Hein, donc, ils ont fui le Vietnam dans les années 80. Ils sont arrivés aux Philippines dans un camp de réfugiés. Ils y sont restés un an et demi. Avec leurs 5 premiers enfants. Et ensuite, ils ont été donc accueillis par la France en 87. Moi, je suis née en 88. Donc voilà, donc, je n'ai pas connu cette période-là. Mais j'hérite effectivement de tout l'héritage culturel et linguistique de ma famille.
3: Alors, c'est formidable parce que parfois, quand on arrive ou on est dans un pays, on ne garde pas la langue. Mais là, vos parents vous ont entraîné à parler le vietnamien.
2: Alors oui, c'est vrai, vous m'avez entendu parler vietnamien avec mes collègues à l'instant. Donc moi, j'ai fait mes études en France, hein, toutes mes études en France, de l'école maternelle jusqu'à mon master, ma cinquième année de master. Mais effectivement, à la maison, mes parents nous ont toujours inculqué cet héritage linguistique. Il fallait, en fait, mon père disait, quand tu franchis la porte de la maison, tu parles vietnamien, et quand tu sors de la maison, tu parles la langue que tu veux. Voilà. Et donc ça a été. Enfin, moi, j'ai pas le souvenir que c'était vraiment dur. Après, bon, je suis une ruse des langues, donc c'était pas vraiment un souci pour moi. Mais c'est vrai que quand on est jeune, on comprend pas vraiment pourquoi il est aussi strict. Mais quand on grandit avec le recul, on se dit en fait, c'était important qu'il nous inculque cette habitude là. Et aujourd'hui, en fait, effectivement, je ne suis pas bilingue vietnamien. Quand je parle vietnamien, les Vietnamiens dans une conversation, on va dire dans une conversation normal, les Vietnamiens ne savent pas que je suis pas une locale, mais par contre, si on rentre dans des détails et si on rentre dans une conversation un peu plus poussée, effectivement, là, je manque de vocabulaire.
3: Vous arrivez en France, vous allez à la fac, vous avez votre diplôme, et puis vous vous dites « Oh, bah tiens, je vais aller au Vietnam ».
2: Oui, c'est un peu ça. Bon, l'histoire est plus longue, mais je ne vais pas entrer dans les détails. Donc, effectivement, moi, je suis arrivée. Donc, moi, j'ai travaillé en France. Enfin, j'ai travaillé un petit peu à l'étranger avant. J'étais en Angleterre. J'ai pas mal bourlingué avant. Et puis, j'ai atterri à Lille. J'ai fait 2 ans à Lille. Moi, je suis vendéenne à la base. Hein, donc, je suis née en Vendée, fin fond de la Vendée, sud Vendée. Avec mon copain de l'époque qui est mon mari d'aujourd'hui. Donc, lui qui est un amoureux de l'Asie. Lui, il adorait le Japon. Et il m'a toujours dit, si je ne t'avais pas rencontré, je serais mariée à une japonaise. Donc, avec mon mari, c'est mon mari qui m'a poussée en fait à revenir au pays. Donc bon, j'y croyais pas trop à l'époque, j'étais encore en poste. J'ai envoyé 2 CV et puis j'ai été prise pour 1. Voilà, donc après c'est comme ça qu'on est arrivé au Vietnam. Normalement c'était un contrat de 2 ans et on est resté 7 ans au Vietnam. Aujourd'hui ça fait à peu près 9 ans.
3: Moi je suis venu parce qu'on va faire une chronique sur les boulangeries dans le Gers. Et étant au Vietnam, j'ai cherché quelque chose qui reste de français au Vietnam. Il doit y avoir, j'ai cherché, j'ai vu boulangerie française, je vous ai écrit. Et alors, pourquoi la boulangerie pour vous ?
2: C'est un peu un hasard, mais pas vraiment un hasard, on va dire. En fait, je pense qu'il n'y a pas de hasard dans la vie. Alors, pour la petite histoire, moi, quand j'étais venue au Vietnam, donc j'ai travaillé à Ho Chi Minh-ville, j'ai commencé à travailler ici en 2015. Je travaillais en fait au service économique, enfin au service commercial de l'ambassade, du consulat général de France. Donc, j'étais en charge en fait de la cosmétique, enfin de 2 secteurs, cosmétique et santé. Donc, rien à voir avec la boulangerie, vous allez me dire. Mon patron de l'époque était invité en fait à l'inauguration d'une boulangerie française à Ho Chi Minh-ville, qui est l'actuelle boulangerie. Et puis, il n'était pas dispo. Alors, il m'a demandé de le représenter. Donc j'y suis allée et c'est comme ça que j'ai découvert le projet. Donc c'était en 2017. Donc je suis venue à l'inauguration et j'ai trouvé le projet formidable. Et donc depuis, en fait, j'ai toujours gardé le contact avec l'ONG qui porte ce projet de la boulangerie, qui s'appelle l'IECD, l'Institut Européen de Coopération et de Développement. Et donc en 2023, je suis revenue au Vietnam après un court passage en France de 2 ans pour intégrer l'IECD et gérer la boulangerie française.
1: On se retrouve pour la suite de ce reportage à Saigon avec Tom qui nous décrit le fonctionnement de cette boulangerie.
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6: L'UNAFAM Gers regroupe des bénévoles aidant d'une personne souffrant de troubles psychiques. Pour nous parler de la reprise des groupes de parole de l'UNAFAM, Christian Daven, le délégué départemental. Christian, bonjour.
7: Bonjour.
6: Pouvez-vous tout d'abord vous présenter à nos auditeurs et présenter l'UNAFAM ?
7: Je suis adjoint au délégué départemental pour la délégation UNAFAM du Gers. L'UNAFAM, c'est une association donc nationale qui concentre son action au profit de l'entourage des personnes qui vivent avec des troubles psychiques sévères. On s'adresse aux aidants qui les entourent.
6: Vous êtes à notre micro alors pour nous parler de la reprise en septembre des groupes de parole de l'UNAFAM. De quoi s'agit-il ? Quand et où ont lieu ces groupes de parole et comment s'inscrire ?
7: Donc ça fait partie des missions de l'UNAFAM qui est donc une des missions principales, c'est ce qu'on appelle soutenir par l'accueil, par l'écoute. Et parler de l'entraide entre pairs. La particularité, la spécificité de l'UNAFAM, c'est qu'on est dans la paire aidance. C'est-à-dire qu'on est chaque adhérent a dans sa famille un proche qui est atteint ou touché par une maladie psychique.
6: D'accord.
7: Donc, c'est ces groupes de parole donc, qui ont lieu une fois par mois, sont animés par une psychologue et une coordinatrice paire aidante, ce qui est important parce que dans l'écoute qu'on va accorder aux personnes qui vont venir. Chacun comprend, on peut comprendre sans avoir besoin forcément de mettre des mots parce que tout le monde a vécu ou qu'on a connu des situations dans lesquelles passent des personnes qui viennent au groupe de parole. Ça permet de partager son expérience, de prendre du recul, de poser des questions, d'échanger avec d'autres personnes.
6: Alors ces groupes de parole, ils ont lieu quand ?
7: Ils ont lieu une fois par mois.
6: Oui.
7: De 18h à 20h. La difficulté dans le Gers, c'est l'accès, les routes. Donc on va travailler à faire des groupes mixtes. On fera une partie en visioconférence.
6: D'accord.
7: Pour permettre aux personnes qui sont éloignées, et puis mixtes groupes en physique qui ont lieu à l'UDAF, 9 rue d'Espagne-Roche. Les prochaines dates que je peux vous donner. Donc
6: oui.
7: Ça démarre très rapidement. Ça démarre le 8 septembre, 13 octobre, le 10 novembre. Et le 8 décembre. Pour s'inscrire sur notre site internet, les personnes peuvent nous laisser un message. Le téléphone, c'est le 07 83 54 79 31 ou par mail, l'adresse c'est gers@unafam.org. Sur le site, c'est un site qui est extrêmement riche. Sur la page du GERS, vous trouverez les informations locales. Voilà. Ce qu'il faut savoir, c'est que les personnes peuvent nous contacter. Quelles que soient les questions ou les situations, on peut venir à l'UNAFAM avec des interrogations, des doutes, de la fatigue ou besoin d'échanger simplement. Le numéro de téléphone, le 07 83 54 79 31.
6: Christian, merci.
7: Avec plaisir.
6: Nous étions en compagnie de Christian Daven, délégué départemental de l'UNAFAM Gers.
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1: Bonjour Jean-Pierre, bonjour à tous. Bonjour à vous qui nous écoutez près du chemin de Rocamadour à La Romieux sur 105.8. 19 septembre 1851, Gustave Flaubert écrit les premières lignes de Madame Bovary en s'inspirant d'un fait divers normand. Il y travaille pendant 5 ans avant sa publication dans la Revue de Paris sous la forme de feuilleton en 1856. Malgré un réquisitoire du procureur pour immoralité et obscénité, Gustave Flaubert est acquitté en février 1857. Le roman connaîtra un important succès en librairie. Il est considéré comme l'un des premiers exemples d'un roman réaliste. Il s'agit d'une œuvre majeure de la littérature française. L'équipe de DFM 930 souhaite un joyeux anniversaire à Monsieur Christian Daignan, maire de Bézéril. Demain sera un autre jour.
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1: Nous sommes toujours avec Tom à la boulangerie de Saïgon et rentrons dans les différentes parties de cette formation.
3: Alors, ce n'est pas une boulangerie classique. Donc la boulangerie française ici, c'est un projet de l'ONG IECD, et je vous l'ai dit tout à l'heure, c'est en fait un centre de formation avant tout. Donc on est un centre de formation en boulangerie et un petit peu de pâtisserie pour des jeunes vulnérables, des jeunes défavorisés, qui, on va dire, n'ont pas d'autre choix que de venir se former ici, parce que sinon, ils n'ont pas de diplôme, et donc ils vont travailler dans des usines ou trouver du travail informel. Donc voilà, donc notre mission première à la boulangerie, c'est d'abord de former des jeunes vulnérables. Donc ça, ce centre de formation, il a été lancé en 2017 par l'IECD en partenariat avec une école publique vietnamienne qui est l'équivalent d'un CFA, qui s'appelle TDC. Cette boulangerie française, 2 ans après avoir lancé le centre de formation, on a lancé une entreprise sociale pour cofinancer ce centre de formation. Le centre de formation a été lancé en 2017, je vous l'ai dit tout à l'heure, grâce à l'AFD, l'Agence française de développement. On parle beaucoup aujourd'hui de ce sujet d'aide internationale. Aux États-Unis, on a démantelé l'USAID. En France, on a fait des coupures budgétaires. Donc ça impacte des projets de solidarité, notamment notre projet à nous, en minorité, puisqu'on a de la chance quand même d'avoir un projet sur lequel on a des fonds qui sont très diversifiés. Mais voilà, c'est quand même une petite coupure budgétaire qu'on doit subir et qu'on doit compenser.
4: Français, le pain, alors je ne dis pas que c'est le meilleur du monde, mais quand même, c'est bien connu. Au Vietnam, c'est quand même, il y a du pain vietnamien, et puis il y a une différence avec le pain français.
3: Oui, alors, on a la chance d'être dans un pays où la culture de la baguette est très présente. Bon, ça date de l'époque coloniale. On a encore la culture du café, la culture du pain, de la viennoiserie. On a la culture aussi des terrasses, dans le sens où on s'assoit. Vous l'avez vu, Pierre, avec votre épouse, vous avez déjà plusieurs semaines que vous êtes au Vietnam. Vous voyez que les Vietnamiens aiment s'installer en terrasse. Ça, c'est vraiment culturel, quelque chose qu'on a gardé de l'époque coloniale. Il n'y a pas que des mauvaises choses, on va dire. Et c'est vrai qu'on a cette chance-là d'avoir des Vietnamiens, une population vietnamienne, on sait 100 millions d'habitants ici, hein, c'est quand même pas rien, qui aime manger, qui aime le pain et qui aime le café. Donc ça, c'est un terreau favorable pour lancer un business dans la boulangerie.
4: Oui, mais la différence avec le pain français et le pain vietnamien.
3: On a encore la culture de la baguette. Ici, on l'appelle le banh mi, qui, d'après certaines personnes, viendrait du pain de mie. En fait, le mot pain de mie en français, le banh mi. Le banh mi vietnamien, alors c'est une baguette qui est assez alvéolée, qui a une croûte assez croustillante, mais très légère. Pas aussi dure que celle qu'on a en France sur notre baguette traditionnelle. Et puis, on a très peu de mie. Ce qui fait que les Vietnamiens, en fait, la tranchent sur le côté et puis en fait ce qu'ils appellent un banh mi, donc un sandwich avec toute une garniture. Alors, c'est excellent. Hein, je pense que vous avez goûté aussi. Vous avez l'occasion de goûter. Donc, il y a du pâté, il y a de la viande, du poulet, du bœuf. Ils mélangent tout. Ils mélangent tout avec plein de légumes, des carottes et puis du nhoc mam, donc la sauce au poisson.
4: On parle de boulangerie, il y a surtout cette notion de centre de formation.
3: Alors oui, on est avant tout un centre de formation. On forme des jeunes. Alors, on forme par année, on forme 20 jeunes. Ça, c'est notre capacité maximale aujourd'hui avec le bureau qu'on a et le labo qu'on a. On forme 20 jeunes issus de milieux défavorisés. Donc, ils sont sélectionnés sur critères socio-économiques. Hein. Majoritairement, ces jeunes-là n'ont pas d'autres solutions de formation. Ils doivent avoir un niveau collège, donc en sortie de troisième en fait. Ils ne sont pas obligés d'avoir le brevet, mais ils doivent avoir un certain niveau, puisque nous on ne les forme pas sur les matières basiques comme les mathématiques et le vietnamien. Donc ils doivent avoir ces minimums-là. Ensuite, après, ils sont sélectionnés sur entretien de motivation. Il y a la motivation du jeune, mais il y a aussi la motivation des parents, puisque c'est important pour nous que la famille et que les... Alors, si on arrive, il arrive qu'on ait des orphelins aussi, qu'on accueille aussi au centre, mais il faut que les représentants légaux soient d'accord pour accepter de nous les confier pendant un an et demi pour qu'ils puissent être formés. C'est un investissement pour leur avenir.
1: On se retrouve pour la suite de ce reportage à Saïgon avec Tom qui nous décrit le fonctionnement de cette boulangerie.
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6: Bonjour à tous, nous sommes le 20 septembre, nous fêtons Davy. Alors comment va se passer ce dimanche ?
7: Bélier, une question d'ordre matériel vous empêchera de donner libre cours à vos envies.
6: Taureau, cette journée ne vous semble pas très propice.
7: Gémeaux, vous mettrez un point d'honneur à répondre à l'attente des êtres que vous aimez ou qui dépendent de vous.
6: Cancer, ne cédez pas à l'exaspération si tout ne se déroule pas selon vos plans soigneusement mis au point.
7: Les lions, votre morale est en hausse et vous avez la possibilité de reprendre les choses en main.
6: Vierge, vous aurez tendance à être trop superficielle et à prendre vos activités un peu par-dessus la jambe.
7: Balance, Jupiter bien aspecté promet une bonne harmonie avec vos proches ainsi qu'une ambiance agréable chez vous.
6: Scorpion, vous ne détestez pas les changements lorsque c'est vous qui en décidez. Ce ne sera vraiment pas le cas cette fois-ci.
7: Sagittaire, sortez de vos habitudes, jouez plutôt la carte de l'innovation et surtout osez entreprendre, c'est le bon moment.
6: Capricorne, des épreuves de force vous opposeront à vos supérieurs, mais vous ne vous laisserez pas intimider.
7: Verseau, vous pourrez compter sur le soutien d'une personne si vous en avez besoin. N'hésitez pas donc à accorder votre confiance.
6: Enfin, Poisson, Vénus, la déesse de l'amour, va vous prendre sous sa protection. Et croyez-moi, vous n'aurez pas à vous en plaindre. Bonne journée à tous, à demain pour un nouvel horoscope. Nous fêterons Mathieu.
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2: Buenas, buenas, queridos radioyentes. Continuons notre voyage musical au Venezuela. Si à New York, la salsa est bien ancrée dans toutes les rues, la même fièvre a envahi toute l'Amérique. Exemple, Caracas, Venezuela. Sus calles dégagent des effeubles de sueur, mélangées avec du rhum et des désillusions politiques, mientras que les clubs vibrent au son des trombones et des percussions de sons freinés. Dans les années 80, Caracas bouillonnait avec la salsa sauvage et féroce d'Oscar de León, surnommé El León de la Salsa ou El Pharaon de la Salsa, faisant rougir les basses comme des feux bancages d'une énergie scénique qu'enflammaient les foules, il devient la figure iconique de la salsa vénézuélienne. Son charisme et sa capacité à improviser l'ont placé parmi les grands représentants de la salsa avec d'autres orchestres qui faisaient trembler le sol avec des arrangements incisifs et des voix imprégnées de vécu. Ce chanteur emblématique qui fut membre de la dimension latine est devenu rapidement une légende vivante, chantant des morceaux qui résonnent encore aujourd'hui dans les soirées de salsa du monde entier. La salsa vénézuélienne des années 80, c'était du muscle, un son explosif, nourri par une scène underground. Une salsa qui cognait avec des textes acérés, dénonçant la rue, la politique, la survie. Et pourtant, malgré cette fièvre, cette urgence, cette sauvagerie musicale, la salsa vénézuélienne s'est retrouvée, reléguée, absorbée par les mastodontes commerciaux d'ailleurs. Mais quiconque plonge dans ces vieux vinyles immerge dans un monde musical vibrant des rythmes afro-caribéens et des influences locaux, d'une forte énergie contagieuse que tout simplement vous ne pouvez pas vous résister à bouger. Je vous invite à écouter ce titre d'Oscar de León, Lloraras.
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0: interprété Llorarás de Oscar de León. Je vous dis à lundi prochain pour une autre chronique avec Judith Radio Salsa sur DFM 930. Nos vemos!
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2: Aujourd'hui 20 septembre, bonjour Davy. En France, Davy a été répertorié en tant que prénom à part entière pour la première fois en 1957. Il n'y avait cette année que 4 nouveau-nés prénommés ainsi. Il ne réapparaîtra qu'en 1970 et 71, mais toujours timidement. L'année d'après, soit en 1972, la popularité des Davy explose. On comptait alors 202 garçons baptisés de ce prénom. Les attributions de ce prénom ont ensuite connu un pic à 416 nommés en 1977. De nos jours, Davy est beaucoup moins donné qu'autrefois. En 2009, on ne dénombrait plus que 58 naissances de petits Davy en France. Détermination et dynamisme sont les qualités qui caractérisent le mieux la personnalité de Davy. Toujours en quête d'aventure, il n'arrête pas de bouger, d'essayer et de découvrir de nouvelles expériences. Pour avancer dans la vie, il a besoin de motivation. Sans elle, Davy ne ferait que stagner. Intéressé par les activités sportives, il n'en demeure pas moins fasciné par l'art grâce auquel il peut méditer et développer son sens critique. En amour, Davy est généreux et passionné, mais il reste assez strict quant à ses choix. Cependant, lorsqu'il trouve la personne idéale, tout devient beaucoup plus fluide pour lui. Votre couleur sera le vert. Bonne journée.
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10: Nous sommes toujours avec Tom à la boulangerie de Saïgon et rentrons dans les différentes parties de cette formation.
13: On a monté cette formation avec ce qu'on appelle nous le curriculum, donc le contenu de la formation technique, sur les techniques boulangères, sur la pratique. C'est tiré et c'est très largement inspiré du CAP boulanger en France, puisqu'on avait en fait un expert avec lequel on a travaillé pendant 6 ans, français, un boulanger français, un boulanger pâtissier et chocolatier français, qui a monté le contenu de cette formation-là en se basant sur le CAP français. Et donc on les forme sur des techniques boulangères, mais on les forme également sur des compétences de vie. Alors les compétences de vie, donc ça inclut la prévention de maladies sexuelles, ça inclut l'éducation sexuelle, ça inclut également de la communication interpersonnelle, ça inclut également de l'intégration professionnelle. C'est très très large, c'est vraiment une formation qui est assez holistique. On englobe tout parce qu'on a affaire ici à un public, moi, nous on les appelle dans le milieu de l'ONG des bénéficiaires, et non pas que des apprentis ou des étudiants, mais ce sont des bénéficiaires de notre programme. Ces bénéficiaires-là, ce sont des populations vulnérables qu'on doit doter, équiper de compétences techniques, mais aussi de compétences, ce qu'on appelle les soft skills. Voilà.
14: Une fois qu'ils ont fait leur année et demie, bon, ils peuvent espérer trouver du travail ailleurs, parce que c'est là le but.
13: Alors oui, on les forme 12 mois à l'école, ici, dans le campus. Ils sont logés dans les dortoirs de l'école. Nous, on paye vraiment tout, toute la formation. Et je dirais même tout. C'est-à-dire qu'une fois qu'ils nous sont confiés pendant 12 mois, les parents n'ont rien à débourser. On paye la formation, les uniformes, on paye 3 repas par jour, l'hébergement est inclus, donc ils n'ont rien à débourser. Ça, c'est important de le savoir, parce que c'est vrai que pour les parents ou pour les représentants légaux, c'est un revenu en moins. Certains de ces jeunes-là ont déjà commencé à travailler. Donc, il faut qu'ils acceptent qu'une fois que le jeune entre dans le centre de formation à la boulangerie française, pendant un an et demi, ils n'auront pas à débourser un sou. Donc, c'est pas une charge, ce n'est plus une charge financière pour les parents. Voilà.
14: Ils savent faire du pain, de la pâtisserie, des viennoiseries. Est-ce que vous avez un retour des ventes que vous faites?
13: Alors oui, nous on vend alors à travers l'entreprise sociale. Hein. Aujourd'hui, ça nous permet de cofinancer la formation. À terme, on aimerait bien idéalement que ça finance 100% de la formation. C'est pas encore le cas aujourd'hui. Mais l'entreprise sociale, elle permet. Alors, elle a un double objectif. Le premier objectif, je vous l'ai dit, c'est de financer la formation. Le deuxième objectif, qui est très important, c'est qu'elle permet à nos jeunes de pouvoir étudier et pratiquer la boulangerie dans le labo, dans des conditions réelles de production. C'est-à-dire qu'on ne fait pas juste du pain, des croissants et des pains au chocolat et après on les jette. Non, c'est pas jeté, c'est vendu, c'est revendu. Donc, ça les force en fait à garder une qualité des produits pour pouvoir être vendus, alors pas à n'importe qui, à des restaurants et des cafés haut de gamme, puisque en fait nos produits sont des produits de grande qualité. On va dire que c'est la baguette premium aujourd'hui, elle est vendue, notre baguette, elle est vendue à 25 000 dong. 25 000 dong, c'est à peu près 90 centimes d'euros. Une baguette locale vietnamienne, elle est vendue à 5 000 dong, 3 000 dong. Donc ça n'a rien à voir, c'est 5 fois plus cher. Donc effectivement, il faut que la qualité soit au rendez-vous. Notre croissant, c'est du beurre importé. On produit pas de beurre au Vietnam, hein. Donc on est obligé d'importer le beurre. Donc on l'importait de France il y a quelques années. On a arrêté l'année dernière parce qu'en fait il y a eu une explosion des prix et on pouvait plus supporter les coûts. Donc aujourd'hui on l'importe de Nouvelle-Zélande. Ça reste quand même du beurre de très bonne qualité. On a de la farine, du blé français. On a du blé français qui est importé au Vietnam, qui est moulu au Vietnam. Donc on a vraiment des ingrédients de qualité qui font que nos produits sont de qualité aussi. Et bien sûr, il y a le process de fabrication.
14: Est-ce que vous avez des retours de jeunes qui vous disent « Ah, ça y est, j'ai réussi, j'ai mon magasin ou je suis chef quelque part ?»
13: Oui, Alors, on fait tous les 6 mois une enquête auprès de nos anciens étudiants, nos alumni. Donc aujourd'hui, d'ailleurs, cette année-là, on va atteindre le 100e alumni depuis le lancement du projet. Donc ça sera un bel anniversaire à fêter. Effectivement, on a des très très bons retours. Aujourd'hui, 88% de nos alumni actuels, donc on a des retours, on a à peu près 90% de taux de retour de nos alumni, ce qui est énorme. 88% travaillent encore dans le secteur de la boulangerie. Dans le secteur de la formation professionnelle, notamment par un organisme de solidarité, c'est énorme. C'est énorme parce qu'on a pas mal de partenaires au Cambodge, en Asie du Sud-Est, dans d'autres pays en Asie du Sud-Est. 88%, c'est un taux énorme. On ne l'a pas vu tout à l'heure, mais notre formatrice senior, ça fait 4 ans qu'elle est avec nous, elle s'appelle Nga. Nga a gagné le concours de la baguette française au Vietnam en 2023. C'est un concours organisé par le Consulat Général de France et la Chambre de Commerce française. On avait dans le jury du concours de la baguette française au Vietnam, on avait Monsieur Gomez qui était chef. Il a travaillé à l'ISEE pendant 25 ans. Oui. Voilà. Et il est devenu en fait, donc il a été nommé par le président ambassadeur de la gastronomie française.
14: Ah, il est venu ici.
13: Oui, il est venu ici. Il était jury. Il était juré, président du jury du concours de la baguette française que Nga a gagné.
14: Champion. Hein.
13: On a des champions de la baguette au Vietnam.
14: Tom, merci de nous avoir reçus. Juste pour terminer, est-ce que vous pourriez nous dire quelques mots en vietnamien et dire la traduction après?
13: Je vais dire la baguette vietnamienne est très bonne. Banh mi Việt Nam ngon lắm. Je vais finir par au revoir, à bientôt. Xin chào.
14: Xin chào.
10: C'était un reportage avec Tom Tran sur la pérennité de l'histoire culturelle entre la France et le Vietnam dans cette ville longtemps appelée Saïgon.
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2: Reportage à Barcelone, en Catalogne, sur une des fabriques de carrelage en ciment, avec Madame Alicia Cifuentes, Madame Rajolette. Alicia, vous êtes chilienne d'origine, vous êtes passée par la Belgique et vous arrivez à Barcelone. Quel est votre parcours pour faire ces carreaux? Parce que ça ressemble à des vieux d'il y a 1000 ans. Je pense qu'on ne se réveille pas un matin en disant « Oh bah tiens, je vais faire des carreaux ».
3: Eh bien, j'ai commencé à restaurer des carreaux de ciment. En fait, aussi, je suis restauratrice. Donc, j'ai commencé à polir tout ce qui est pavillon moderniste. Et j'ai commencé à reconstruire des petits morceaux. Et là, ben, je me suis dit, ben, comment on fabrique? Et aussi, j'étais émerveillée quand j'ai vu un sol qui s'appelle Mosaico de Noia, qui vient de Valence. Et j'ai vu un design qui était en 3D et c'était fait en 1800. Et là, je me suis tombée amoureuse, évidemment. Donc là, ben, j'ai commencé à investiguer tout ça jusqu'à que... J'ai pas arrêté jusqu'à faire un carreau de ciment.
2: Vous faites des carreaux de ciment. À côté, dans l'autre atelier à côté, il y a un monsieur là.
3: Oui, Joël Canovas. On s'est rencontrés dans la rue. Ici, il y a des sacs où on peut jeter tout ce qui est de la construction, etc. Et ils avaient jeté des carreaux de ciment. Et moi, j'étais en train de la regarder. Et du coup, Joël s'approxime. Et on a commencé à parler, etc. Il m'a dit qu'il était collectionniste, qu'il récupérait les carreaux de ciment. Et du coup, il me dit, qu'est-ce que tu fais? Je suis artisane et restauratrice en carreaux de ciment. Et c'était comme ça qu'on s'est rencontrés. Et du coup, je suis accouplée à son projet ici de faire l'archive des carreaux de ciment. C'est le futur musée, Museo de la Rajola, en catalan. Et bon, on a un espace où on les collectionne et l'autre est à la vente pour pouvoir avoir le projet.
2: Il a combien de carreaux?
3: Je ne sais pas combien.
2: Plusieurs milliers, plusieurs dizaines de milliers.
3: Il faut le voir. Il faut le voir pour en savoir. Mais oui, il en a beaucoup.
2: Alors, si vous voulez voir ces carreaux, et si vous voulez voir Alicia, vous venez au 95, passez au de l'exposition. Peut-être qu'on donnera à la fin le téléphone, parce qu'ils ne sont peut-être pas forcément là tout le temps. En parlant des carreaux, vous parlez de ciment. Les carreaux, normalement, c'est pas fait en ciment. Les carreaux qu'on met dans les salles de bain, les trucs, c'est pas la même chose?
3: Non, pas du tout. En fait, les carreaux de ciment sont faits de ciment, sable et de pigments. Donc, ils ont trois couches. La première couche, en espagnol, on l'appelle la pastina. Après, il y a la seconde couche qui est la seca et la troisième, la húmeda. Et donc, avec ça, quand on a les trois mélanges, on le pressionne à 20 tonnes. Et après ça, on enlève le carreau et on laisse sécher. Donc, c'est différent à la céramique qui est faite au four.
2: La suite de ce reportage sur une des dernières fabriques de carrelage en ciment avec Madame Alicia Cifuentes. Dans un instant, sur DFM 930.
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1: Reportage à Barcelone, en Catalogne, sur une des fabriques de carrelage en ciment, avec Madame Alicia Cifuentes, Madame Rajolette. Ces carreaux, on peut les mettre au sol, au mur, au plafond?
2: Oui, j'ai déjà vu aussi au plafond, mais on met au sol et dans les salles de bain, cuisine, où on veut en fait. En fait, il y a des différents traitements, parce que moi aussi je fais le traitement pour les carreaux de ciment. Il y a des produits aujourd'hui qu'on peut mettre qui est pour l'eau, qui est pour les taches, selon où il va être, on met les différents traitements. Pour que ça dure, en fait. En fait, il y a des carrelages ici qui ont 100 ans, 120 aussi. Donc, c'est durable. Et du coup, moi aussi, je restaure. Et quand je pense, j'explique la quantité qu'il y a de couleurs, non, qu'il y a 0,5 à 0,8. L'âge qu'il y a les carreaux de ciment. Là, on peut voir combien de temps ça reste, etc. Donc, si ça a vécu 100 ans, si on le traite bien, ça peut aussi durer encore 60 ans au plus. Non ?
1: Chez vous, ici, on le verra sur Facebook avec les photos, vous avez des modèles ou des matrices pour faire des carreaux ?
2: Exactement. En espagnol, on les appelle trepa. Avant, on le faisait en laton. Et maintenant, il y a une nouvelle technique qui est qu'on fait le dessin technique et après on imprime en 3D. Donc, grâce à ça, on peut faire des répliques, non, des anciens, surtout il y a toujours les coins ou quelques-uns qui se cassent. Donc, ce que je fais, c'est faire un. J'essaye toujours d'arriver à la couleur, que ça se ressemble à l'ancien, que ça prend du temps. Et en français, je pense que ça s'appelle les diviseurs, trepa.
1: Parce qu'il y a beaucoup de dessins géométriques ou au contraire arrondis. Enfin, on peut faire ce que l'on veut.
2: Exactement, oui. Et ce sont des modèles qu'on a récupérés. Parce que comme j'expliquais, je fais des répliques des anciens. La majorité, ou c'est aussi des dessins des amis, ou un cadeau, ou un logo aussi. Donc on fait un peu tout. Avec un seul, on peut reproduire. Avec un diviseur, j'ai fait 400 mosaïques. Pardon, carreaux de ciment. Maintenant, je traduis littéralement.
1: Vous avez fait 400 fois la même chose, c'est pas agaçant?
2: Non. Je m'amuse tout le temps, en fait. Quand je prépare, je fais la couleur. Pour moi, c'est un amusement.
1: La suite de ce reportage sur une des dernières fabriques de carrelage en ciment avec Madame Alicia Cifuentes. Dans un instant sur DFM 930.
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1: Reportage à Barcelone, en Catalogne, sur une des fabriques de carrelage en ciment, avec Madame Alicia Cifuentes, Madame Rajolet.
2: Par rapport à votre cursus, à vos études, c'est quand même un peu particulier, ça. Il n'y en a pas beaucoup qui fabriquent ces carreaux en ciment.
3: Non, en fait, c'est un métier qui se transmet dans famille. Et particulièrement, je suis l'unique femme en ce moment, je pense, à Barcelone. Je ne connais pas plus d'artisanes qui font ce métier, en fait. Et à moi, ça m'a passionnée et je me suis dit, je vais faire ça.
2: Il faut les vendre aussi après.
3: Je fais toujours sur commande. Je fais quelques carreaux de ciment en particulier. Maintenant, il y a une fête ici à Barcelone qui est Sant Jordi. Donc du coup, j'ai fait des petits carreaux de ciment de dragons, de fleurs, etc.
2: Et vous pouvez mettre un aimant derrière et comme ça on le met sur le réfrigérateur.
3: Aussi, c'est une bonne idée, oui. Il faut faire moins épais quand même.
4: Oui.
3: Ça c'est un long voyage, voilà, c'est une longue histoire. En fait, ça a commencé en France, à Paris, à l'exposition qu'il y a eu. Et ici à Barcelone, c'est typique parce que il y a partout dans tous les appartements. Moi, en fait, il y a 26 ans que je suis ici. Chaque fois, j'ai été dans un appartement, il y avait des carreaux de ciment. Donc, c'est quelque chose de typique d'ici. Par exemple, ici, je fais une réplique de Canet des Mars parce qu'elle voulait absolument avoir ce design parce que c'était chez sa grand-mère. Non, donc, il y a beaucoup d'amour envers les carreaux de ciment parce que c'est quelque chose culturel d'ici. Et à l'époque moderniste, ça a surgi. Il y a beaucoup d'architectes qui ont fait beaucoup de design et très beau. Toujours, je trouve un nouveau et je tombe amoureuse. Surtout les couleurs. Maintenant, il y a Joël qui a été chercher à Madrid, qu'ils ont trouvé aussi. Mais les ateliers, ils étaient les plus grands ateliers, ils étaient ici à Catalogne. Maintenant, il y en a beaucoup en Andalousie aussi. Maintenant, je travaille avec des pigments d'oxyde de fer. C'est difficile, mais j'essaye tout le temps avec une gamme de couleurs d'y arriver. Couleurs des rouges, etc. Que j'aimerais bien. Je crois qu'en France, il y a aussi des pigments très beaux que j'ai pas eu l'occasion de pouvoir acheter parce que parfois ils demandent des quantités et bon, moi je suis artisane, un petit atelier lequel un jour j'espère bien acheter des grandes quantités pour pouvoir jouer avec les rouges par exemple.
2: On parle beaucoup à Barcelone de la Sagrada Familia. Est-ce que vous avez fait des carreaux pour eux?
3: Non, j'ai pas eu l'occasion. Mais en ce moment, j'ai fait un projet pour le Palais de la Musique, qui est au 4e étage. Je dois encore y travailler aussi dans la restauration, de les nettoyer, etc. Et maintenant, je suis contente parce que je ferai 30 pièces aussi d'un modèle qui est très beau pour moi. Il y a, je ne sais plus comment on dit en français, clavel. Oeillet, c'est un oeillet rouge avec vert et le fond qui est blanc cassé. Donc j'ai bien envie de commencer à travailler. Mardi, je vais aller chercher le carreau de ciment pour pouvoir faire la réplique.
2: Et là, vous en avez pour combien d'heures, de jours, de...
3: Ah, moi, je compte pas les heures. Sinon, là, je suis en faillite, je pense.
1: La suite de ce reportage sur une des dernières fabriques de carrelage en ciment avec Madame Alicia Cifuentes. Dans un instant sur DFM 930.
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1: Bonjour Jean-Pierre, bonjour à tous. Bonjour à vous qui nous écoutez près du chemin de Rocamadour à La Romieux sur 105.8. 19 septembre 1851, Gustave Flaubert écrit les premières lignes de Madame Bovary en s'inspirant d'un fait divers normand. Il y travaille pendant 5 ans avant sa publication dans la Revue de Paris sous la forme de feuilleton en 1856. Malgré un réquisitoire du procureur pour immoralité et obscénité, Gustave Flaubert est acquitté en février 1857. Le roman connaîtra un important succès en librairie. Il est considéré comme l'un des premiers exemples d'un roman réaliste. Il s'agit d'une œuvre majeure de la littérature française. L'équipe de DFM 930 souhaite un joyeux anniversaire à M. Christian Daignan, maire de Bézéril. Demain sera un autre jour.
4: Bon week-end.
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0: Bonjour à tous, nous sommes le 20 septembre, nous fêtons d'avis. Alors comment va se passer ce dimanche ?
1: Bélier, une question d'ordre matériel vous empêchera de donner libre cours à vos envies.
0: Taureau, cette journée ne vous semble pas très propice.
1: Gémeaux, vous mettrez un point d'honneur à répondre à l'attente des êtres que vous aimez ou qui dépendent de vous.
0: Cancer, ne cédez pas à l'exaspération si tout ne se déroule pas selon vos plans soigneusement mis au point.
1: Les lions, votre morale est en hausse et vous avez la possibilité de reprendre les choses en main.
0: Vierge, vous aurez tendance à être trop superficiel et à prendre vos activités un peu par-dessus la jambe.
1: Balance, Jupiter bien aspecté promet une bonne harmonie avec vos proches ainsi qu'une ambiance agréable chez vous.
0: Scorpion, vous ne détestez pas les changements lorsque c'est vous qui en décidez. Ce ne sera vraiment pas le cas cette fois-ci.
1: Sagittaire, sortez de vos habitudes, jouez plutôt la carte de l'innovation et surtout osez entreprendre, c'est le bon moment.
0: Capricorne, des épreuves de force vous opposeront à vos supérieurs mais vous ne vous laisserez pas intimider.
1: Verseau, vous pourrez compter sur le soutien d'une personne si vous en avez besoin, n'hésitez pas donc à accorder votre confiance.
0: Enfin, Poissons, Vénus, la déesse de l'amour, va vous prendre sous sa protection. Et croyez-moi, vous n'aurez pas à vous en plaindre. Bonne journée à tous, à demain pour un nouvel horoscope. Nous fêterons Mathieu.
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3: La suite de ce reportage sur une des dernières fabriques de carrelage en ciment avec Madame Alicia Cifuentes sur DFM 930. Alors, vous êtes artisane, vous faites ça depuis un certain nombre d'années, mais vous essayez aussi de faire des ateliers pour apprendre aux gens ou simplement comme ça par le plaisir de transmettre ?
4: Les deux. En fait, moi j'ai eu un long parcours d'investigation, de casser et de casser et de casser des carreaux de ciment, jusqu'à que j'ai connu un artisan à Granollers qui s'appelle Johan Ferrerons, qui n'est plus là, mais j'ai pu récupérer sa presse hydraulique. Et donc, cette année, c'est l'année de l'architecture ici à Barcelone. Donc, on fait deux ateliers par mois pendant toute l'année. Tous les samedis. Et on fait un atelier de 2 heures de temps et ils peuvent faire un carreau de ciment de 11 par 11 avec le design et les couleurs qu'ils veulent. Comme ça, ils peuvent jouer, faire son propre couleur et sa propre carreau de ciment. Et toujours avec réserve, j'ai déjà fait un atelier d'enfants. On s'est beaucoup amusé parce qu'ils n'ont pas peur. Donc, eux, ils étaient envie d'en faire une. Et tous les enfants, c'était merveilleux parce qu'ils ont fait parfaitement. Comme ils n'ont pas peur, ils ont mis la couleur un peu partout. Ils étaient très attentifs à remplir chaque diviseur, où allait tout. Et voir comment ils s'amusaient et qu'ils attendaient leur carreau de ciment pour emmener à la maison, non ? Je pense que c'est un bon souvenir. Après, non, j'ai fait ça quand j'étais petit. Et comme ça aussi, on va voir si le métier persiste. Ouais. En fait, c'est pressé et c'est fini, mais on doit laisser sécher au moins 28 jours. Ça, c'est le minimum. Et après cela, moi, je les nettoie et je mets un traitement pour qu'ils puissent, quand c'était au sol ou dans une cuisine ou salle de bain, parfois les joints aussi, ça peut tacher le carreau. Voilà. Donc après cela, il faut laisser sécher et après nettoyer de nouveau et mettre un autre traitement. Ça, c'est l'idéal pour les carreaux de ciment.
3: Le ciment, c'est pas léger. Le sable non plus. Et une fois que vous avez fait un carreau, ça pèse quand même beaucoup plus lourd qu'un carreau de céramique.
4: Oui, en fait, ça, c'est épais. C'est 1,8 ou 9 d'épaisseur. Et ça dépend aussi si c'est 20 par 20. Ou... Le 20 par 20, que c'est très commun, et ça pèse quasi 1,8 kg la pièce.
3: Vous en portez combien d'un coup?
4: Oui, je suis un peu forte, ça dépend. Maintenant, mes genoux sont pas très bien, mais je peux en prendre 7 ou 8. Oui. Au 10, parfois, je dois bouger les caisses qui sont en bois. Et il y en a 10 ou 11. Ici, à Barcelone Centre, c'est moi Il y a aussi un atelier qui est hors de Barcelone, à Manresa, qui s'appelle Mosaic Martí, que eux ils sont centenaires, ça a passé de famille, c'est les plus anciens qu'il y a à Catalogne. Il y a aussi Mosaic Girona, aussi, qui est au nord. Et à Catalogne, je pense Pinar Miró aussi, mais je ne sais pas s'il est encore actif. Et le reste, il fabrique dehors. Exact. Je suis un peu partout.
3: La suite de ce reportage sur une des dernières fabriques de carrelage en ciment avec Madame Alicia Cifuentes. Dans un instant sur DFM 930.
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1: La suite de ce reportage sur une des dernières fabriques de carrelage en ciment avec Madame Alicia Cifuentes sur DFM 930.
2: Je fais les carreaux de ciment sur commande et aussi la restauration. Donc je vais au chantier et je fais le sol, je polis, je fais le traitement. Particulier, architecte, intérieuriste, où il manque, je fais aussi quand il manque des pièces. Il y a une ou deux pièces, j'enlève et je le remets, ça dépend. La prochaine semaine, je commence dans une rénovation et je vais enlever, essayer de récupérer ce qu'il y a, mettre encore des anciens et après ça, je vais faire le polissement. Je suis très stricte avec moi-même en fait, mais je peux dire que je suis orgueilleuse. J'ai déjà fait des appartements à l'Exemple, qu'il y avait des vieux carreaux de ciment et il y avait un seul juste au milieu, donc... Et là, on ne pouvait pas voir si c'était l'ancien et le nouveau. Parce que c'est ça, en fait. Quand il y a un nouveau, les couleurs, c'est plus vif. Donc, moi, j'essaye de diminuer cette couleur pour que ça se ressemble, l'ancien au nouveau.
1: J'ai une pièce qui fait 45 mètres carrés. Ça coûte combien ?
2: Par mètre carré, la fabrication, ça commence à partir de 135 euros. Pour polir le sol, ça coûte 35 euros le mètre carré. Et la fabrication, ça commence à monter. Cependant, les couleurs, s'il y a 4, 5, 6, il y a même des carreaux de ciment qui ont 14 couleurs, qui sont très belles. Mais c'est beaucoup de travail. Donc, jusqu'à maintenant, tout le temps, il y a peu de temps que Joël m'a montré une photo d'un carreau de ciment carré avec un lion avec des ailes, que je ne me rappelle plus le nom en français. Il y a 11 couleurs et c'est merveilleux. Il m'a dit que c'était dans une pharmacie à Galicia. J'ai bien envie de trouver un moule carré pour pouvoir le faire maintenant.
1: Si on a des sous, on vient vous voir. Si on veut des carreaux assez simples, ça coûte moins cher. Donc, les gens appellent Alicia Cifuentes ou Madame Rajoles, parce que c'est les carreaux, la Rajoles.
2: C'est en catalan, en fait. C'est carreaux de ciment en catalan. Je suis sur Instagram, que c'est Madame Rajoles. Madame R.A. J-O-L-E-S. Et sinon au site musée de la Rajoles et aussi Instagram de Rescue Ties qui est de Joël Canoas. Donc on peut nous trouver dans tous ces sites.
1: Et par Google Maps, on peut venir voir...
2: Exactement. On est à côté du théâtre grec. Et ici, c'est Passeig des Exposition 95. 95, pardon.
1: Et alors, pour terminer, au Chili, on parle espagnol ?
2: Oui, c'est là que j'ai appris espagnol.
1: Moi, je ne sais pas comment dire au revoir, mais est-ce que vous pouvez dire au revoir à nos auditeurs ? En espagnol ou en catalan, comme vous voulez ?
2: En catalan, adeo. Et à bientôt.
1: Merci, bravo. C'était un reportage à Barcelone, en Catalogne, sur une des dernières fabriques de carrelage en ciment avec Madame Alicia Cifuentes, que l'on remercie pour avoir partagé sa passion de carrelage en ciment.
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1: Aujourd'hui 20 septembre, bonjour Davy. En France, Davy a été répertorié en tant que prénom à part entière pour la première fois en 1957. Il n'y avait cette année que 4 nouveau-nés prénommés ainsi. Il ne réapparaîtra qu'en 1970 et 71, mais toujours timidement. L'année d'après, soit en 1972, la popularité des Davy explose. On comptait alors 202 garçons baptisés de ce prénom. Les attributions de ce prénom ont ensuite connu un pic à 416 nommés en 1977. De nos jours, Davy est beaucoup moins donné qu'autrefois. En 2009, on ne dénombrait plus que 58 naissances de petits Davy en France. Détermination et dynamisme sont les qualités qui caractérisent le mieux la personnalité de Davy. Toujours en quête d'aventure, il n'arrête pas de bouger, d'essayer et de découvrir de nouvelles expériences. Pour avancer dans la vie, il a besoin de motivation. Sans elle, Davy ne ferait que stagner. Intéressé par les activités sportives, il n'en demeure pas moins fasciné par l'art grâce auquel il peut méditer et développer son sens critique. En amour, Davy est généreux et passionné, mais il reste assez strict quant à ses choix. Cependant, lorsqu'il trouve la personne idéale, tout devient beaucoup plus fluide pour lui. Votre couleur sera le vert. Bonne journée.
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3: Les journées du patrimoine, c'est ce week-end et nous partons en Valence-sur-Bise. J'ai le plaisir de recevoir Monsieur Claude Lafargue. Bonjour Claude.
4: Bonjour.
3: Alors Claude, vous avez tout un programme cette année à nous proposer à Valence.
4: En fait, le matin, à partir des 10h30, nous nous réunissons sur la place et le but c'est de marquer les Journées européennes du patrimoine 2026. Et nous nous sommes dit pourquoi ne pas faire connaissance avec la Bastide en y rencontrant des personnes qui ont vécu au Moyen-Âge, les premiers colonisateurs, puisque la Bastide a été formée en 1274, et c'est une Bastide qui a réussi. La preuve en est qu'elle a reçu sa charte de coutume qui réglait le côté administratif, juridique, économique de la cité, 2 ans après, 1276. C'est donc qu'on y a vécu comme la population au Moyen-Âge, et en rencontrant ces colons, eh bien j'espère que les personnes verront quelles étaient leurs conditions dans une ville dont on dit que l'air rendait libre.
3: Quel est le programme de ces journées? Qu'est-ce qu'on va y voir?
4: On se rassemble à 10h30 sur la place, où nous retrouverons le comte d'Armagnac, l'abbé de Flarens, l'arpenteur. Ensuite, nous partirons pour une petite balade dans les rues principales du village. Mais nous y rencontrerons des personnes, et grâce à elles, nous connaîtrons la condition de vie. Il y aura le porteur de lait, le porteur d'eau, le lépreux même on rencontrera, parce qu'il y avait des lépreux. Et même ce lépreux, il se rendait à l'église parce qu'il devait... Enfin, il avait passé un contrat avec le consul pour... Ils avaient, si vous voulez, l'entretien de la charpente du clocher, comme quoi il pouvait être enterré dans le cimetière. Puis il y aura d'autres trouvailles, bien entendu, celles que nous avons trouvées dans les documents, afin de rendre la balade... Didactique. C'est un mot bien savant, mais bon, disons qu'on va essayer de faire le maximum. Et je noterai quand même avec plaisir la présence de personnes du conseil départemental du Gers, qui a Madame Alexandra Deval-Ortiz, je crois que la directrice des services du patrimoine, et puis la nouvelle conservatrice, Natacha Ruéric de Flarens, qui nous fait le plaisir de venir.
3: Très bien.
4: Ça nous fait très plaisir, bien entendu. Ça me fait un peu peur. Parce que nous sommes des figurants, nous sommes un peu des comédiens, mais beaucoup sont des acteurs, nous sommes de simples comédiens. Il n'y a pas eu de général, mais on va essayer de faire le maximum.
3: Ces comédiens, ces bénévoles qui vont jouer le jeu en tenue d'époque pour donner envie aux touristes de découvrir Valence autrement.
4: Tout à fait. Connaître une Bastide sur les 300 et quelques qui ont été fondées. C'est le but du jeu. C'est dimanche, alors 20 septembre, départ 10h, rassemblement 10h30, départ 11h, retour sur la place et ensuite dégustation de sandwich et des grillades. C'est le seul club démotivé qui s'en occupe. Voilà.
3: Merci Claude Lafargue.
4: C'est moi qui vous remercie.
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2: Bonjour à tous, voici le programme du week-end. Samedi 19 septembre, 1h, journée d'accueil à 10h30, U13 équipe 1, plateau à 10h30 à Vic-Fezensac, U13 équipe 2, plateau à 10h30 à Prégnan, U15 entente, Prégnan-Sainte-Christie contre Castéra-Vic à 15h. À Prégnan, senior en championnat, Castéra contre Solomiac à 20h au stade de Castéra-Verduzan. Bonne journée à tous, à la semaine prochaine sur DFM 930, la radio au microclimat.

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2: 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Vous pourrez faire vos dons durant la soirée. 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
2: Sur DFM 930, nous allons parler d'un défilé à l'aube d'un grand jour. Ça va se dérouler à Auch le 26 septembre au centre Jérôme Cuzin. Et pour en parler, j'ai avec moi au téléphone Léa Collet. Bonjour Léa.
3: Bonjour. Bonjour à tous.
2: Merci d'avoir pris un petit peu de temps pour nous parler. Alors Léa, pour ceux qui ne se rappellent pas, c'est tout simplement Léa Collet qui a été Miss Gers. C'était en 2018.
3: Oui, exactement.
2: Voilà, et on s'était retrouvés aussi pour Miss Midi-Pyrénées. Vous avez été première dauphine en 2019.
3: Et oui.
2: Et voilà. Et alors maintenant, vous faites plein de choses. Et là, vous profitez d'une soirée. Ça s'appelle la soirée Nati, au profit de la Ligue contre le cancer. Et c'est avec votre maman. Parlez-nous de cette soirée.
3: Oui, donc ma maman, Nati, est couturière et donc certifiée artisane d'art également. Et à l'occasion de septembre en or, c'est un mois de sensibilisation au cancer pédiatrique. On organise un défilé solidaire qui va présenter ses confections, donc création de vêtements sur mesure portés par des mannequins hommes et des mannequins femmes. Et donc ça aura lieu le samedi 26 septembre au centre Jérôme Cuzin à Auch à 19h.
2: L'entrée est gratuite, mais ça va se passer comment? On fait un don après, on donne ce qu'on veut?
3: Oui, donc l'entrée est gratuite, donc le défilé est ouvert à toutes et à tous. Et durant la soirée, on installe une urne participative qui vous permettra de faire vos dons.
2: Vous le disiez, hein, des mannequins hommes et femmes, et on vous y retrouvera, Léa, bien sûr. Comment va se dérouler la soirée? Il y a de la musique, il y a des musiciens, je crois qu'il y a une conteuse qui sera là. Enfin, racontez-nous tout.
3: Oui, alors c'est vrai qu'on va garder quand même une part de surprise pour la soirée, mais en tout cas, ça va durer 30 minutes, et on a vraiment prévu un beau programme avec différents artistes qui vont intervenir, donc on garde un petit peu la surprise de ce côté-là, mais en tout cas, ça sera des vêtements qui sont cousus avec beaucoup d'amour qui vont être présentés et on a hâte de vous retrouver à cette occasion.
2: D'accord, on ne va pas s'ennuyer pendant ces minutes. Vous avez beaucoup de partenaires avec vous et ça, c'est très bien. À l'occasion, oui. On rappelle que c'est septembre, un or, c'est le mois de sensibilisation au cancer pédiatrique. Une urne participative va recevoir tous vos dons. Qu'est-ce qu'on peut rajouter pour nous donner envie de faire l'effort de vous retrouver et puis de participer à cette soirée et d'aider, voilà, grâce à cette association et grâce à Nati, et d'aider toutes les personnes qui souffrent de ces maladies?
3: Oui, alors tout d'abord, pour repréciser, le défilé est gratuit et pour réserver vos places, vous pouvez contacter le 06 59 11 70 54. Donc c'est à partir de ce numéro que vous pourrez réserver vos places. Et donc, ce que je peux vous dire, c'est venez vivre ce spectacle qui est porteur de sens et que nous concevons vraiment avec beaucoup d'amour. Du côté de ma maman, beaucoup d'heures de couture aussi.
2: Eh oui.
3: Et on veut vraiment partager avec vous notre passion pour la mode. Et ensemble, nous participerons à la réalisation d'un très beau projet et qui a pour cœur l'humain.
2: Très bien. Le samedi 26 septembre, c'est à partir de 19h. Ça va durer, vous le disiez, une vingtaine de minutes, 30 minutes.
3: C'est ça.
2: Le centre Jérôme Cuzin, pour ceux qui cherchent un peu, c'est où?
3: Alors, vous avez la mairie d'Auch et c'est vraiment à 5 minutes. Même 3 minutes à pied de la mairie d'Auch. Donc, on est vraiment dans le cœur de la ville.
2: Cœur de la ville, donc on peut se garer facilement et ensuite venir au spectacle.
3: Vous avez le grand parking d'Etigny qui est juste à côté.
2: Voilà, on vous invite nombreux à aller retrouver Léa Collet et toutes ses amies mannequins hommes et mannequins femmes, parce que c'est aussi votre métier aujourd'hui, et découvrir ce défilé plein de surprises. Donc, on n'en dit pas plus et on souhaite une belle soirée à toute cette équipe et à votre maman, Nati.
3: Merci beaucoup.
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0: Et bonjour et bienvenue sur DFM 930, ça y est, ça va beaucoup mieux comme ça.
1: Ah bah ça c'est parfait, bonjour Jean-Pierre, bonjour à tous.
0: On souhaite la bienvenue ici en direct donc de la Sauveta, nous sommes au château de...
1: Cérillac,
0: voilà, un bel endroit quand même.
1: Ah, c'est superbe.
0: Voilà, on aura les propriétaires qui viendront nous dire un petit peu l'histoire de ce château et le travail qu'ils ont réalisé pour restaurer et sauver.
1: Et de continuer à le restaurer.
0: Et à quoi a-t-il servi exactement ce château?
1: Ah bah là oui...
0: Parce que, est-ce que c'est vraiment un château qui a servi pendant une époque très précise?
1: On sera oui, on aura tous les détails, oui. Je pense. Et même, je pense que plus que ça, je pense que Buchet, le châtelain, sera ravi de faire une émission complète sur le château et sur l'histoire du château.
0: Très bien, ça sera pour très bientôt.
1: Ça, oui.
0: Parce qu'on lance un appel, on veut faire une série de reportages justement sur les châteaux à Gascon, ici dans le secteur Courbon,
1: oui.
0: Montréal, Lectour, Florence.
1: Voilà, tout l'ouest du département.
0: Oui.
1: Et on peut aller ailleurs aussi, mais...
0: Déjà, si on fait le tour.
1: Mais notre zone de couverture, c'est
0: bien.
1: Plutôt d'Auch jusqu'au Landa.
0: Alors, les journées du patrimoine, c'est la découverte de ce château, mais eux, ils en profitent tous les deux ans pour rajouter une exposition avec des artisans, des commerçants qui sont là et qui proposent de belles choses. On ne les aura pas tous au micro, on va essayer d'en avoir un maximum.
1: Absolument. Mais ce qu'il faut remarquer surtout, c'est que... Quand on arrive, bon évidemment il y a un parking dans un pré, c'est parfait, c'est très bien fait.
0: On a une vue superbe, hein.
1: Oui.
0: J'ai fait des photos ce matin.
1: Oui, étonnant, mais c'est après quand on rentre, on passe le portail, et là on a des deux côtés de l'allée, eh ben, des vieilles voitures, des tracteurs, et puis des présentations de produits, on se croirait rentrer, bah, je ne vais pas dire Versailles, mais quand même ça donne un effet... de, pas de richesse, mais de vie. On sent qu'il y a de la vie parce qu'il y a, en plus de la journée du patrimoine où les gens vont pouvoir visiter le château et voir ce qui a déjà été fait, ça donne aussi l'impression qu'on peut passer un bon moment ici, même déjeuner. On va pouvoir déjeuner ici.
0: Eh bien, ça c'est bien. Et comme disait Stéphane, déjeuner en paix surtout.
1: Oui. Ah, mais les Suisses, c'est quelque chose.
0: Hein. Oui, fallait la faire, c'est le moment ou jamais. Allez, on va marquer une courte pause, on revient au studio. Et de retour ici dans quelques secondes avec nos premiers invités. À tout de suite, Pierre.
1: Ouais, tout de suite.
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6: Et nous sommes ce matin ici bien installés, Pierre, avec notre premier invité qui n'est autre que le propriétaire de ce fabuleux château.
7: Nous sommes avec, comme on dit, le châtelain Henri-Jacques Buchet. Bonjour.
8: Bonjour à tous.
7: Alors, on ne va pas parler du détail là parce qu'on commence l'émission et vous êtes occupé, vous attendez un groupe. Simplement, l'ouverture de cette manifestation, en plus d'être la journée européenne du patrimoine, il y a aussi des créateurs.
8: Absolument. Donc c'est notre troisième édition. On a décidé de faire ça tous les deux ans, pensant que chaque année ça revenait un petit peu vite parce que c'est une grosse organisation. Donc on a à peu près une quarantaine d'exposants, d'artisans d'art, de tout métier. Ça va du ferronnier au tailleur de pierre, quelques marchands de produits artisanaux, miel, huile, toutes sortes de choses.
7: Des noisettes.
8: Noisettes, etc. Donc plutôt sympa, dans la bonne humeur et sympathique.
7: Alors, organiser ça, ça demande 6 mois, 1 an ?
8: Non, moins que ça. Bon, la vérité, c'est que nous, on prête les lieux pour cette occasion, et c'est l'association du village, la Dynamique Sauvetoise, qui gère l'organisation.
7: Alors maintenant, on va parler du château.
8: Gros sujet.
7: Gros sujet. Bon, vous êtes arrivé ici il y a 20 ans, 21 ans ?
8: Ouais, 21 ans cette année. Ouais.
7: Voilà. Et en 21 ans, vous avez tout refait.
8: Écoutez, oui, j'ai acheté un château qui était, on va dire, aux deux tiers en ruine, hein,
7: ouais,
8: qui avait été un petit peu laissé tomber, voire pillé par ses propriétaires précédents. Bon, c'est pour ça aussi que j'ai pu l'acheter. Il aurait été tout refait, tout nickel et meublé, ça aurait pas été le même deal. Ouais. Donc je me suis lancé là-dedans, un peu inconsciemment, un peu une folie, mais 20 ans après, je ne regrette rien.
7: Ah oui, enfin, moi je dois le dire, et Jean-Pierre aussi, on est arrivé, on voit ce château, on se dit, chapeau.
8: Ouais, les gens disent chapeau, parfois les gens disent vous êtes un peu dingue. Je fais pas beaucoup d'envieux parce que c'est vrai que c'est un travail sur la durée, c'est un comme on dit, sur le temps long. Hein. Ouais. 20 ans après, on n'habite toujours pas le château. On a toujours la petite dépendance attenante, comme les propriétaires précédents depuis les années 60. Ouais. Donc, et cette année enfin, ça fera 21 ans, on a pour projet de s'installer dans les 4 pièces à vivre au rez-de-chaussée, petite partie. Donc enfin poser quelques meubles et quelques bouquins à l'intérieur de la vieille bâtisse.
7: Et s'asseoir et lire l'histoire.
8: Oui, c'est ça. Donc j'attends ce moment avec un peu d'impatience quand même. Ça va être un grand moment.
6: Ouais, d'ailleurs, ouais. Vous avez retrouvé des infos de ce château, l'histoire un peu, à quoi a-t-il servi, pourquoi il est là?
8: Oui, non, il y a deux choses. Il y a l'histoire du château, du bâti, pour lequel on n'a absolument rien. Donc là, on a dû lire dans les murs, faire venir des spécialistes, historiens, archéologues, pour lire dans les pierres. Toutes les archives ont disparu. Par contre, j'ai la généalogie des différents propriétaires. Donc on connaît exactement l'histoire des propriétaires depuis Bernard de Sérillac, qui serait né là à la fin du XIe siècle. Donc quand on analyse le bâti, on parle d'un château fin XIIe, début XIIIe, mais manifestement ils étaient là avant, et peut-être encore bien avant, parce que souvent ce sont des sites gallo-romains.
7: Oui, alors justement, il y a quand même une existence dans le Gers. des gens habitaient là du temps des Romains.
8: Bien sûr, bien sûr. Mais on retrouve des choses. Hein. Il y a un certain nombre de villas gallo-romaines dans les alentours. On m'a raconté des histoires de dépouilles, de carcasses d'animaux enterrés pendant la guerre dans les champs alentours. Et en creusant, ils trouvaient des canalisations gallo-romaines en terre cuite, en plein champ, en contrebas du château. Donc, ouais, je pense qu'il y a plus de 1000 ans d'histoire ici.
6: C'est fou.
8: Et beaucoup de combats, beaucoup de malheurs, beaucoup de bonheur. Et à la fin, plutôt des bonnes ondes. Je parle pas que de la radio.
7: Oui, mais ça passe au travers.
8: Ouais.
7: Bon, on va vous laisser parce que vous avez du boulot.
8: Ouais, j'ai un gros groupe là qui m'attend.
7: Voilà.
8: J'ai promis de faire quelques visites.
7: Et puis c'est ce que je disais en ouverture, c'est qu'on se reverra après pour parler en détail et
8: avec
7: pour
8: plaisir.
7: Parler pas qu'en détail, pour parler avec le cœur, pour parler avec les émotions.
8: Oui, avec plaisir. Merci okay. En tout cas d'être venu.
7: Ben avec plaisir.
8: À tout à l'heure.
6: À tout à l'heure.
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1: Et nous sommes de retour ici en direct donc pour cette journée consacrée au patrimoine et à tous les artisans qui ont décidé de venir exposer ici. Pierre, avec un nouvel invité, on va parler de belles choses là.
2: Alors, on va parler de Lectoure, façon de parler, parce que bonjour Monsieur Moreau.
3: Bonjour.
2: Vous êtes de Lectoure.
3: Je suis absolument de Lectoure, je suis né à Lectoure, mes parents ont toujours habité à Lectoure. Moi j'ai été enseignant en région parisienne, mais je suis revenu depuis 2 ans.
2: Quelle région?
3: À Lectoure, en Seine-et-Marne justement. Vous connaissez peut-être?
2: Disons qu'il y a une forêt à Fontainebleau.
3: C'est ça. Il y a, hélas, la pauvre forêt.
2: Il y a la pyramide.
3: Il y a tout ce que vous voulez, mais l'incendie était en fait.
2: C'était vraiment.
3: Mais on va voilà, J'étais pas loin.
2: Voilà, c'est ça. Voilà. Et puis il y a les archives nationales, enfin, à Fontainebleau.
3: Il y a tout ce qu'il faut. Voilà. C'est un très beau château.
2: Ah oui. Et ils ont un dessert qu'on ne peut manger que là-bas. Parce que c'est avec de la crème, je ne sais plus trop, j'en ai mangé une fois. On ne peut pas le transporter parce qu'au bout d'une heure, il s'écroule.
3: Donc si je comprends bien, vous êtes allé à Fontainebleau.
2: Ça m'est arrivé quelquefois.
3: Oui. Mais moi aussi, j'y suis allé. Mais je n'ai pas goûté la crème.
2: Ah. C'était on pas le jour. Une excursion de temps en temps, ouais, on ne sait jamais.
3: Mais là, maintenant, ça fait un peu loin, en fait.
2: Oui. Alors, vous êtes à Lectoure et vous êtes venu à la Sauveta parce qu'il y a la journée du patrimoine et il y a des expositions avec artisans créateurs. Et vous, alors vraiment, c'est créateur.
3: C'est assez spécial. J'ai eu cette idée-là il y a 3 ou 4 ans de faire teinter des perles au bleu de Lectoure, mais je ne savais pas quelle perle. Alors j'ai essayé des perles en bois, olivier, hêtre, chêne, etc. Ça n'a pas fonctionné. Et en faisant des recherches, je suis tombé sur une entreprise en Équateur qui faisait des bijoux ethniques. Et comme le bleu Lectoure marche bien avec les matériaux végétaux, je me suis dit peut-être qu'on va essayer. Alors j'ai commandé des perles blanches, plutôt couleur ivoire. On appelle ça ivoire végétal parce que comme l'ivoire d'éléphant est interdit, et que c'est...
2: Heureusement d'ailleurs.
3: Heureusement. Et que c'est dur, je me suis dit je vais tenter. Alors j'en ai commandé une centaine, j'ai fait des essais, ça a marché. Et donc à partir de là... j'ai fait des bracelets donc avec ces perles teintées au bleu de Lectoure. Alors il y a différents bleus selon les trempages et ensuite je rajoute toujours quelque chose de plus pour que ce soit plus original parce que c'est ma marque en fait,
2: hein. Oui.
3: Et donc je rajoute de l'argent recyclé à 80%. Je rajoute des intercalaires aussi en argent, perles et intercalaires argent. Je rajoute du laiton doré, de l'inox argenté pour avoir des prix un peu plus abordables. Et je rajoute aussi quelques cristaux pour quelques bracelets. Voilà, et donc j'ai un stand et mon identité c'est bleu. D'ailleurs si vous le voyez, tout est bleu.
2: Absolument.
3: Et j'ai un slogan, la vie est plus belle en bleu.
2: Écoutez,
3: voilà.
2: Et puis il y en a qui l'ont chanté.
3: Oui, en plus. Et alors justement en parlant de chanter, moi je fais des chansons.
2: Ah.
3: Par exemple, ça fait longtemps parce que quand j'étais jeune, j'avais monté un groupe, on était connus comme Francis Cabrel dans tout le sud-ouest, n'est-ce pas? Donc après je suis parti et j'ai été enseignant. Et puis après, quelques années après, je me suis dit, il y en a qui font des chansons, pourquoi pas moi? J'ai commencé à écrire, alors j'ai connu des gens du showbiz à Paris, ça n'a pas trop fonctionné par rapport à moi, mais ça m'a permis de rencontrer des personnalités, entre guillemets. Hein. Et puis après, j'étais souvent appelé par des maisons de disques, mais je n'avais pas le titre... Phare, comme ils appellent.
2: Hey, oui.
3: Et donc, comme je venais à Lectoure tout le temps, j'ai commencé à écrire une chanson sur Lectoure. 2 chansons, 3 chansons. Et puis, je suis à 30 textes et chansons sur Lectoure.
2: Ah, dites donc.
3: Voilà.
2: Et j'ai fait le maire de Lectoure, alors, il vous aide pas?
3: Pas trop, en fait. Non. Vous savez, nul n'est prophète en son pays. Hein.
2: C'est ce qu'on
3: voilà.
2: dit.
3: Alors, donc, j'ai fait le melon de Lectoure. J'ai fait une vidéo avec 100 000 vues, quand même, quelques années.
2: Ah, oui.
3: Voilà. Et puis, j'ai fait une chanson sur le rugby. Donc je les ai chantés quand c'était dimanche soir à Zico Kiosque à Lectoure Bastion. Ça fait un tabac, c'était super, tout le monde a bien marché et ce sont des chansons festives.
2: Oui, c'est un début parce qu'après, vous n'avez pas été invité pour les Jeux Olympiques.
3: Mais peut-être que l'année prochaine, ou dans les quelques années, si je suis toujours là, je serai invité.
2: Eh oui, bien sûr.
3: Mais voilà.
2: Le bleu de Lectoure. c'est quelque chose de particulier.
3: Et c'est-à-dire que
2: ça remonte à des siècles.
3: Voilà, c'est ça, c'est ce que je voulais vous dire. Le Sud-Ouest s'est enrichi grâce au bleu pastel. Voilà. Et donc il y avait des entreprises bleu pastel dans tout le Sud-Ouest. Ça s'est appauvri. Hein. Et à Lectoure, il n'y en avait plus. Et il y a un monsieur qui s'appelait Monsieur Lambert, qui est décédé aujourd'hui, qui a décidé de remonter le bleu pastel à Lectoure, et il a créé la marque Bleu de Lectoure. Voilà. Alors ils font des tissus, ils font des rideaux, ils vendent même des cosmétiques maintenant. Oui. Alors l'inconvénient, c'est que l'entreprise va fermer fin septembre.
2: Ah oui, c'est ça, c'est sur la route dans le bas de Lectoure.
3: C'est ça, oui. C'est avenue de la gare, ouais.
2: Oui, c'est ça, pas loin de Lippe.
3: C'est ça, mm-hmm. Pas très loin.
2: Oui.
3: Et donc, moi j'ai commandé un maximum de perles pour qu'à fin septembre, j'ai du stock pour l'année en fait, voilà, pour tout vous dire.
2: Oui, mais le bleu de Lectoure, moi j'ai... Bon, notre maison, on avait des volets blancs, puis on s'est dit, oh, allez, tiens, on va mettre du bleu.
3: Mais vous avez acheté du bleu de Lectoure.
2: Et je suis allé acheter du bleu de Lectoure, mais pas du bleu de Lectoure chez lui.
3: Ah.
2: Du bleu de Lectoure, soi-disant, dans une boutique... plus spécialisé dans la peinture pour le bois, pour les volets.
3: Ah oui, d'accord, donc c'est pas du pur bleu de Lectoure,
2: non.
3: C'est du bleu
2: voilà.
3: Que vous avez acheté à Lectoure.
2: Voilà.
3: Voilà.
2: Mais oui, mais on se dit, bon, quand même ici, il faut des volets bleus.
3: Oui, mais je veux dire, elle est assez chère la peinture.
2: Oui, oui, oui.
3: Et il faut renouveler la peinture tous les deux ans quand même, hein, bleu
2: oui,
3: de Lectoure.
2: Alors j'ai bien fait de ne pas faire ça.
3: Comment? Je vais vous en vouloir, attention.
2: Mais regardez derrière vous, c'est bleu. Mais c'est pas de Lectoure.
3: Ah, sûrement, c'est pas bleu de Lectoure.
2: Non.
3: Mais on peut s'y tromper des fois.
2: Hein. Oui, oui, oui, oui.
3: Voilà, il faut bien... Il y a trois teintes en bleu de Lectoure, en peinture bleue. Bleu clair, bleu moyen et bleu foncé.
2: D'accord.
3: Voilà.
2: Et alors, pour terminer sur vos créations, la taille des bracelets, c'est...
3: Alors, je fais...
2: Élastique.
3: C'est élastique.
2: Ah, d'accord.
3: Je les fais standard. Et je les fais aussi sur mesure si c'est nécessaire. S'ils sont trop petits pour une personne, je lui refais, etc., etc., etc.
2: Et il faut venir avec un carnet de chèques.
3: J'ai la carte bleue. Je prends pas les chèques. liquide et carte bleue, en fait.
2: Et c'est, les prix, c'est...
3: Ça va de 20 à 70 euros. Avant, j'en avais un à 100 euros, mais je ne le renouvelle pas parce que c'est compliqué à vendre sur un marché ou sur les petits marchés, ouais, quoi, ouais, en fait. Ouais. Voilà.
2: On va vous laisser retrouver vos clients. Juste un petit détail. Tout à l'heure, vous m'avez dit, Fontainebleau, c'est loin. Ben, vous avez été en Équateur, quand même.
3: Non, pas du tout. J'ai fait ça par correspondance. Moi, j'ai fait d'autres pays, hein. Mais je ne suis pas allé en Équateur pour ça. Au fait, je voulais rajouter quelque chose, c'est que je suis en train de faire 10 chansons d'amour style bossa.
2: Ah oui.
1: Ah ben, il faudra venir nous voir, alors.
3: Ben, je reviendrai vous voir.
1: Très bien.
3: Donnez votre carte.
2: On est à Castéra, vous venez nous voir, et puis...
3: Voilà, on fait comme ça.
1: On fera une émission, et vous nous ferez un petit live.
3: D'accord. Eh ben, je vous remercie beaucoup.
1: Ben, c'est gentil, merci beaucoup.
3: À une prochaine fois, bonne journée.
1: Merci, au revoir.
2: Merci, au revoir.
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1: Votre chien se frotte les fesses au sol ? Cela peut paraître drôle, mais que peut vouloir dire ce comportement étrange et ridicule à la fois ?
2: On pense souvent aux puces et aux tiques lorsqu'on parle de parasites. Pourtant, nos chiens et nos chats peuvent aussi être infestés par des parasites internes, plus communément appelés vers digestifs. Certains vivent dans le tube digestif, mais d'autres peuvent également migrer vers les poumons ou plus rarement atteindre le cœur. Ces parasites sont fréquents, parfois invisibles et peuvent avoir des conséquences importantes sur la santé de nos animaux.
1: On distingue principalement deux grandes familles de vers digestifs, les vers ronds comme les ascaris ou les ankylostomes et les vers plats comme les ténias, dont les plus connus, Dipylidium. Il existe également d'autres parasites internes, comme Giardia, qui n'est pas un ver mais un parasite microscopique responsable de la giardiose.
2: Mais comment nos animaux se contaminent-ils ? Le plus souvent, ils avalent les œufs présents dans leur environnement. Certains parasites peuvent être transmis sous forme de larves ou par ingestion d'un hôte intermédiaire comme une puce dans le cas du Dipylidium. Chez la chienne, les larves d'ascaris peuvent rester endormies dans les tissus de l'organisme pendant plusieurs mois voire plusieurs années. Lors de la gestation, elles peuvent se réactiver et contaminer les chiots avant la naissance ou lors de l'allaitement.
1: Les signes cliniques varient selon le parasite et l'importance de l'infestation. On peut observer de la diarrhée, des vomissements, une perte d'état générale, un retard de croissance chez les jeunes animaux, un ventre ballonné, une anémie lorsque les vers se nourrissent de sang, ou encore de la toux lorsque les larves passent par les poumons avant de rejoindre l'intestin. Les ténias peuvent également provoquer des démangeaisons au niveau de l'arrière-train. L'animal se met alors à se frotter les fesses sur le sol. C'est ce qu'on appelle le signe du traîneau.
2: Le diagnostic repose souvent

0: C'est notamment le cas des ascaris, des ankylostomes, dont les larves peuvent parfois migrer dans l'organisme humain. Les jeunes enfants sont les plus exposés, car ils jouent davantage au contact du sol et portent plus facilement les mains à leur bouche. Protéger son animal, c'est aussi protéger toute sa famille.
1: En résumé, les parasites internes sont souvent discrets, mais ils ne doivent pas être négligés. Une prévention régulière, associée à un suivi vétérinaire adapté, permet de préserver durablement la santé de nos compagnons et de limiter les risques pour leur entourage.
2: Vous pouvez nous retrouver sur les réseaux.
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2: Et ici, il y a plein d'expositions, plein de choses à voir, à découvrir. Et là, on va rencontrer une jeune fille qui m'a dit tout à l'heure, c'est la première fois qu'elle expose les talents, ces talents dont elle va vous parler, Pierre.
3: Anna, bonjour.
4: Bonjour.
3: Anna, c'est la première fois que vous exposez. Est-ce que vous avez déjà parlé à la radio ?
4: Pas du tout.
3: Ça fait une deuxième expérience. C'est un jour qu'il faut, mettre une croix quelque part. Alors, ça vous fait pas trop mal ?
4: Pas trop mal ?
3: Les fleurs que vous avez sous la gorge.
4: Ah non, du tout. C'est inoffensif.
3: Alors, c'est bien. Vous présentez, vous avez un stand là, et vous présentez vos œuvres.
4: Je dessine beaucoup et du coup je vends plein de produits dérivés de mes illustrations, des impressions, des stickers, et puis sur des dessins aussi. Voilà.
3: Et c'est venu tout d'un coup le dessin, ou est-ce que vous suivez des cours ?
4: Moi je prends pas de cours, mais non. J'ai toujours dessiné depuis longtemps. Il y a eu des périodes quand j'étais petite où j'en ai pris, mais ça fait longtemps.
3: Oui, c'est ça. Oui, non, mais vous ne suivez pas les beaux-arts ou les choses.
4: Ah non, du tout.
3: Non. Ça vous intéresse pas?
4: Je travaille déjà, donc je suis déjà bien occupée.
3: Ah oui.
4: Et c'est plutôt.
3: Mais si jeune, et vous êtes déjà dans le circuit?
4: Oui. Je suis pas si jeune, j'ai 25 ans.
2: Oh, bah, si, c'est jeune par rapport à nous.
3: Moi, je me disais que vous aviez la moitié.
2: Ouais. C'est quoi votre univers de dessin ?
4: Moi, je dessine surtout des animaux et des créatures fantastiques. Donc voilà, pas trop d'humains.
3: Oui, mais les humains, c'est pas très intéressant, faut reconnaître.
4: Je préfère les animaux,
3: voilà, bah, bien sûr.
2: D'ailleurs, il y a quelques temps, à l'ANEPAX, nous avions rencontré un dessinateur d'animaux fantastiques qui fait des BD, vous savez, vous rappelez, Pierre ?
3: Oui, très bien, oui.
2: Nous avons rencontré hier son épouse qui fait un autre métier, et ça me fait penser à vous, parce que voilà, c'était à peu près le même univers.
4: Bah, très bien, merci.
3: Mais c'est imaginaire, ou pas ?
4: Pas tout.
3: Pas tout, oui, c'est ça.
4: Je dessine pas mal d'animaux qui existent.
3: Oui. Donc, Et le cheval, ça vous convient ou pas ?
4: Oui.
3: Oui ? Pas plus que ça ?
4: Si, j'aime bien les chevaux.
3: Ah oui.
4: Vous êtes.
3: Non, comme ça, parce que moi aussi j'aime beaucoup les chevaux. Mais c'est parce qu'il y a un hippodrome à Castéra. Vous y allez de temps en temps ?
4: Non, je suis pas fan des courses.
3: Non, mais c'est voir les chevaux.
4: Oui.
3: Ah si, okay. C'est un joli spectacle.
4: Non, je n'y suis jamais allée.
3: Eh bien, je vous conseille, le 27 septembre, c'est ça, oui. Le 27 septembre, il y a une réunion toute la journée avec 7-8 courses et vous verrez que c'est un spectacle assez étonnant. Mais bon, ça vous donnera des idées du cheval, non pas qui est arrêté, mais du cheval qui est en mouvement, qui saute. Ça peut aider. Et sinon, quel est votre animal préféré ?
4: Moi, j'aime bien les orques.
3: Oui.
2: Pourquoi ?
4: Parce que c'est très libre et je trouve ça très beau. Voilà.
2: D'accord. Et vous êtes attiré par cette région-là où vivent les orques aussi ou pas ?
4: Pas spécialement. Bah, ils vivent dans beaucoup d'endroits de l'océan, ça nage beaucoup.
3: Et les dauphins aussi ?
4: Non, pas.
3: Non, pas du tout.
2: Non.
3: Ah, pourtant, ils sont sympas, hein. Flipper et tout ça, vous avez connu.
4: En termes de caractère, je trouve moins.
3: Ah bon ?
4: Oui.
3: Ah tiens. Enfin, moi, j'ai jamais vu la différence entre un orque et un dauphin du point de vue du caractère, mais bon.
4: Vous avez remarqué des reportages, ça. Non, vous avez des reportages.
3: Ah oui, c'est ça. Vous avez regardé des reportages. Alors après les orques, qu'est-ce qu'il y a que vous aimez bien ?
4: Les félins, les chats, les tigres, etc.
3: Et vous allez à l'art au mieux de temps en temps ?
4: Pour
3: les chats.
4: Ah, les statues.
3: Oui.
4: Je suis déjà allée.
2: Ce matin, qu'est-ce que vous avez amené comme dessin ?
4: J'ai pas mal de créatures. J'ai des oiseaux.
2: Ah, c'est bien.
4: Et des chiens.
2: Et vous allez dessiner aussi sur place ce matin ou pas du tout ?
4: Sûrement.
2: Ah, bah, parfait, voilà.
4: Sûrement.
2: Et sur commande ?
4: Oui, je fais aussi. Mais pour le moment, à plus petite échelle, parce que vu que je travaille, effectivement, je ne suis pas hyper disponible non plus. Mais donc, je fais plutôt pour des connaissances. Mais je fais ça.
3: Ah oui, ça, ce n'est pas votre travail.
4: Ah non, du tout.
3: Ah,
2: c'est en plus,
4: ouais. Ah oui. Mais c'est mon tout premier marché, donc c'est vraiment le plaisir.
3: Ah oui, non, mais c'est bien, donc, bah, vous avez bien fait, on va faire de la pub.
2: On se fait plaisir, à quel prix chez vous ?
4: À partir de 1 euro.
2: Bon, mais voilà, très bien.
3: Et alors, Anna dessine, vend, et la prochaine fois où vous allez dans une manifestation, ce sera où ?
4: Aucune idée. Peut-être à Toulouse, mais j'ai pas encore de... Une après l'autre.
3: Mais vous habitez où ?
4: À Auch.
3: Ah bon, oui, voilà. Bon, mais évitez le train, parce que là, j'ai entendu qu'il y en a un qui a... Il n'a pas déraillé, hein, mais il a rencontré une voiture.
4: Ah, d'accord.
3: Mais c'est fait, c'est pas grave, il n'y a pas de mort, il n'y a pas de blessé, ça va, ouf. Donc ça, c'est bien. Mais cette passion, parce qu'on peut dire que c'est une passion de dessiner, vous arrivez à assouvir cette passion, ou au contraire, ça augmente, enfin, je ne sais pas comment dire, mais... Vous dessineriez pendant toute la journée ou pas? Ou c'est par moment?
4: C'est par moment, mais oui, il y a des moments où je dessine toute la journée. Après, j'ai de la chance d'avoir beaucoup de choses que j'aime dans la vie, donc effectivement, je ne suis pas non plus complètement dévorée par ça, quoi.
3: Ah oui, d'accord. Non, mais c'est bien, c'est bien, c'est ce qu'il faut, oui. Et alors, qu'est-ce que vous aimez alors d'autre dans la vie?
4: Mon travail, je suis psychologue.
3: Bon, ok, on va terminer là, alors.
2: C'est bien, et vous travaillez sur Auch?
4: Entre autres, oui, dans le Gers.
3: Ouais.
2: Bon, parfait.
3: Oui, mais c'est psychologue dans quelle spécialité?
4: Avec des enfants.
2: Ah, d'accord, ok.
3: D'accord.
2: Bon. En tous les cas, bravo, merci d'être là ce matin, vous restez toute la journée?
4: Oui.
2: Parfait, donc voilà, les gens peuvent venir voir ces dessins et le travail que vous avez réalisé.
3: C'est juste dans la cour du château à l'intérieur.
2: Et voilà.
3: À côté du bleu.
2: Merci.
4: Merci beaucoup.
3: Merci.
4: Au revoir. Au revoir.
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1: Et on va parler de fleurs, de plantes et de pas mal de choses ici. On rappelle aussi que Valence-sur-Baïse propose une belle animation en cette journée avec en tenue du Moyen-Âge. Vous allez visiter la Bastide. On en parlera tout à l'heure avec Monsieur Claude Lafargue.
2: Absolument.
1: Et là, on parle avec votre invité. Bonjour, madame.
2: Marie-Lou.
3: Marilyn.
1: Il faut prendre le micro, Marilyn.
3: Ah oui.
2: Marilyn Laporte.
3: Marilyn Laporte, c'est ça.
2: Alors, vous avez un stand vu d'ici. Mm-hmm. On se dit, on est en forêt vierge.
3: Oui.
2: C'est superbe.
3: Oui.
2: Et alors, l'astuce, c'est qu'on ne voit pas de peau,
3: non.
2: Mais on voit de la mousse.
3: Oui.
2: Et comment vous est venue cette idée?
3: Ce n'est pas moi qui l'ai inventé, c'est un art végétal japonais.
2: Ah oui.
3: Donc, ce sont des kokedama. Kokedama, koke, ça veut dire sphère et dama, mousse.
2: Oui.
3: Et voilà. Donc, en fait, l'idée, c'était de substituer les bonsaïs qui demandaient trop d'entretien et pour voilà les jeunes japonais aujourd'hui n'ont pas le temps voilà exactement et donc c'est très facile à entretenir
2: ah
3: et
2: bon
3: c'est esthétique.
2: Ah oui, c'est vrai que c'est étonnant.
3: Voilà.
2: Mais vous avez été au Japon pour trouver ça?
3: Pas du tout.
2: Oh bah faut y aller quand même.
3: Oui.
2: Hein,
3: ben oui.
2: Un jour ou l'autre.
3: Mais j'y compte bien.
2: Ah bah j'espère.
3: J'y compte bien.
2: Alors, quand vous serez on vous reviendrez, vous viendrez à la radio pour nous raconter.
3: Oui.
2: D'accord.
3: Oui, oui, oui.
2: Alors là, c'est autour des pots ou...
3: Non, il n'y a pas de pots.
2: Il n'y a pas de pots.
3: Il n'y a pas... Alors, je crée une sphère avec un mélange de substrat, de terreau.
2: Oui.
3: Voilà, je crée une sphère autour des racines de la plante ou des plantes.
2: Oui.
3: Je laisse s'égoutter, sécher cette boule que j'ai façonnée.
2: Oui.
3: Et ensuite, je recouvre de mousse qui tient avec du fil.
2: Ah, d'accord.
3: Mais je fais en sorte qu'on ne voit pas le fil.
2: Voilà. Bien sûr, mais il faut quand même les arroser.
3: Oui, et donc il faut les immerger dans l'eau.
2: Ah oui.
3: On va dire la fréquence, c'est une fois par semaine à peu près.
2: Ça va.
3: Mais 5 minutes, pas plus, pour pas que la mousse pourrisse.
2: Oui, oui.
3: Après, je donne une fiche de toute façon avec chaque plante et chaque plante a des besoins différents.
2: D'accord. Et alors après, on a un support pour la poser ou pas?
3: Vous pouvez, j'en vends, oui, effectivement, mais je fournis un anneau de rideau pour pas qu'elle roule. Et, et donc après... disons, les gens peuvent la mettre sur une belle assiette ou voilà pour pas humidifier les meubles.
2: Mm-hmm.
3: Et voilà.
2: Mais là, on bannit le cache-pot.
3: Complètement.
2: Eh oui.
3: Complètement.
2: Parce qu'il est déjà là.
3: Il n'y a que du végétal. Voilà, c'est ça que j'aime parce que je déteste les pots en plastique, tout ça.
2: Ah ben, en plastique, voilà. Sûrement, oui.
3: Voilà. Donc moi, ce qui m'a attiré, c'était qu'il n'y avait que du végétal. Dans ses compositions.
2: Et du minéral si on a une assiette.
3: Voilà.
2: Mais là, il y a des plantes, bon, des petites plantes, y a un petit rosier peut-être,
3: oui.
2: Ou un azalée. Il y a des petites plantes, puis il y a des costaudes.
3: Oui.
2: Tout tient comme ça.
3: Oui, absolument. Bon, après, j'ai des secrets.
2: Ah ben, vous allez nous les dire.
3: Il faut que les gens viennent en stage.
2: Ah ben, voilà.
3: Voilà.
2: Alors, en plus d'acheter, on passe 8 jours avec vous ?
3: 8 jours, non.
2: Non.
3: Mais bon, une journée, oui.
2: Ah oui ?
3: Oui, voilà.
2: Ah oui.
3: Et là, prochainement, je vais organiser des stages à la ferme des Mawajites à Saint-Élix d'Astarac. C'est à côté de Saramont.
2: Oui.
3: Donc voilà, les dates seront à venir, vont bientôt arriver, voilà.
2: Mm-hmm.
3: Et voilà, et je fais donc des plantes, des compositions pour l'intérieur, mais aussi pour l'extérieur. Par exemple, là, il y a la Toussaint qui va arriver, je fais des compos avec des plantes qui ne gèlent pas. Et donc, c'est déjà, c'est très esthétique, c'est très beau sur un caveau, par exemple.
2: Oui,
3: et puis, ça tient tout l'hiver.
2: Ah,
3: et en plus, les gens ne le volent pas parce que ça se verrait trop.
2: Ah, oui, ça, c'est sûr.
3: Voilà.
2: Oui, mais comment dire, à l'extérieur, dans son jardin,
3: oui.
2: Ça peut se poser sur la terre ou...
3: Alors, je conseille d'éviter de le poser à même le sol, parce qu'il y a les vers de terre qui s'y enfilent dedans.
2: Ah.
3: Et donc, vu qu'il n'y a que la mousse, donc en fait, après, il y a des petits monticules de terre qui vont apparaître, c'est pas très esthétique.
2: Elle joue au taupe.
3: Voilà. Et donc, moi, je conseille toujours de mettre sur un support, si c'est à même le sol, on va dire.
2: Alors là, vous vendez une plante avec un pot.
3: Il n'y a pas de pot, mais il y a des propositions de support.
2: Il y a comme un pot, mais ça change le prix, ça.
3: Le support n'est pas. Vous n'êtes pas obligé de l'acheter. C'est une proposition.
2: Non, je parle de la mousse et tout.
3: Oui.
2: Ça.
3: Le prix, ça va de là, j'en ai à partir de 20 euros.
2: Oui.
3: Et puis, ça va jusqu'à 65, mais après, ça dépend aussi des plantes, de la taille. J'en fais des très, très gros.
2: Oui, ce que j'allais vous dire.
3: Je fais des arbres, même.
2: J'allais vous dire.
3: Je fais des érables, par exemple, qui sont taillés de façon, on va dire, un peu en bonsaï.
2: Oui,
3: voilà.
2: Oui.
3: Et donc, je fais des bonsaï aussi.
2: Mais vous allez jusqu'à quelle taille pour la boule ?
3: Alors, le diamètre, ça peut aller jusqu'à... 50-60 centimètres.
2: Ah ouais.
3: Voilà.
2: Donc, et là-dedans, il y a de la terre.
3: Oui, du terreau et d'autres substrats qui gardent l'eau, qui aèrent le substrat.
2: Ouais.
3: Voilà.
2: Et alors là, pour le changer d'endroit, il faut être deux.
3: Oui. Bon, moi, j'y arrive toute seule parce que...
2: Mais vous êtes jeune.
3: Mais ça dépend. Mais non, mais c'est faisable tout seul aussi. Oui, oui, oui.
2: Bon. Voilà. Et quelle que soit la plante.
3: Quelle que soit la plante. Après, j'ai mes préférences. J'ai celle qui marche mieux que d'autres aussi. Moi, ce qui m'intéresse, c'est qu'elle dure dans le temps.
2: Oui.
3: Donc, les gens me rapportent aussi les coquedamas au bout de 2 ans, 3 ans, ça dépend. Et je refais la boule, c'est-à-dire que je change le substrat.
2: Oui.
3: Et je remets de la mousse. Là, il y a une cliente, par exemple, qui m'en avait acheté un il y a 2 ans. Elle me l'a rapporté pour que je refasse la boule. Et voilà. Et la plante va très bien, elle pousse.
2: C'est un service après-vente, quoi.
3: Oui.
2: Ah. Et alors, vous avez un magasin ou quelque chose ?
3: Non.
2: Non.
3: Je suis. Il faut venir chez moi, à Villefranche, d'Astarac,
2: oui.
3: À côté de Cibor.
2: Oui.
3: Et voilà, c'est sur demande. Et puis les gens viennent chez moi et voilà, ils peuvent me trouver là ou dans certaines foires. J'en informe la page Facebook Fille de l'air,
2: voilà.
3: Qui est le nom de mon entreprise.
2: Oui.
3: Parce que c'est une plante aussi. Les filles de l'air sont des plantes épiphytes.
2: Ah bon ?
3: Oui.
2: Ça veut dire ?
3: Ça veut dire qu'elles poussent sur les arbres.
2: Ah, comme en Asie, avec des orchidées. Autres.
3: Voilà.
2: Ah ouais.
3: Il y en a énormément et toutes les broméliacées, par exemple.
2: Ouais. Mmh.
3: Donc, en fait, ce sont des plantes qui se nourrissent de l'air ambiant, de l'humidité et de ce qu'il y a dans l'air, en fait.
2: Elles sont comme nous, quoi.
3: Et voilà. Donc, c'est pour ça que ça me plaisait beaucoup, ce nom.
2: Bien sûr.
1: Très bien.
2: Et donc, les filles de l'air,
3: ouais.
2: Sur Facebook.
3: Mm-hmm. Filles de l'air, tout court.
2: Filles de l'air, tout court. Il n'y a pas de site internet.
3: Non, il n'y a plus.
2: Il n'y a plus.
3: Il n'y a plus.
2: Donc, Facebook, filles de l'air.
3: Oui.
1: Merci.
3: Voilà.
2: Merci mille fois.
3: Mais c'est moi qui vous remercie.
2: Et bonne journée,
3: merci.
2: Belle vente.
1: Merci, au revoir.
3: Au revoir. Au revoir.
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2: Alors, on est ici pour parler avec toutes ces personnes qui exposent. Merci pour la photo. Alors, il faut savoir, Pierre, que la photo, c'est le frère de madame qui est vigneron. Et madame, on retrouve souvent du côté de Valence-sur-Béise pour des expositions aussi. Mais je vous laisse entre ses mains, parce que moi, j'ai l'habitude de parler avec elle.
3: Alors, moi, on ne se connaît pas, mais Perrine, bonjour.
4: Bonjour.
3: Alors, vous êtes là à la radio. Et où est-ce que votre poteau l'est ?
4: Ah, je l'ai pas.
3: Je l'ai oublié. D'habitude, elle vient avec un pot au lait.
4: Pas aujourd'hui.
3: Bon, alors on va passer à autre chose. On va parler de couture.
4: Oui.
3: Parce que vous êtes couturière de métier.
4: Non, je suis autodidacte. J'ai appris toute seule il y a 5 ans. Et je me suis lancée et j'ai ouvert mon auto-entreprise. Donc je crée des articles pour les enfants et éco-responsables.
3: Donc, vous prenez des tissus, ou pas ?
4: Non, j'achète des tissus neufs.
3: Oui.
4: Et après, en fait, avec les tissus, je crée des bavoirs, des cubes d'éveil, des couvertures gigoteuses.
3: Oui, mais auto-responsable ou quoi ?
4: Éco-responsable,
3: ça veut dire ?
4: Mais je fais des cotons lavables, donc zéro déchet.
3: Ah, voilà.
4: Des éponges lavables, de l'essuie-tout lavable.
3: Ok. Voilà. D'accord, parce que bon, il faut savoir, éco, ça se met partout, mais
4: oui.
3: Mais ben, vous êtes responsable, ça c'est bien. Donc si, qu'est-ce que vous allez prendre après, hein? Quand on est responsable, on prend tout le temps. Et alors là, vous avez une expo où vous montrez ce que vous faites, mais si je veux un costume ou un smoking, je viens vous voir et vous...
4: Ça par contre, les vêtements sur mesure, moi je fais pas.
3: Ah non ?
4: Non.
3: Mais les patrons... Vous avez des patrons pour faire...
4: Oui, j'ai des patrons, ou des fois je les crée moi, ou alors on trouve des patrons sur Internet.
3: Oui.
4: Voilà, et après, on les utilise. Et,
3: Alors, il y a aussi le côté... Ah tiens, ça me plaît bien, ça, c'est chez qui, Hermès ? Ah, je vais faire pareil, on n'a pas le droit.
4: Non.
3: Ah, voilà.
4: Et il faut savoir aussi que, par exemple, les tissus Disney, tout ça, il y a des... licence dessus.
3: Ah bon ?
4: Oui, donc on n'a pas le droit en fait d'acheter du tissu avec des licences pour les revendre après.
3: On peut les acheter que pour soi.
4: Voilà. Ou alors, eh bien, si un client veut quelque chose avec, je sais pas, Mini ou des super-héros Marvel et tout ça,
3: oui.
4: Il achète le tissu et moi, je lui fais payer que la main-d'œuvre.
3: Ah.
4: Voilà.
3: C'est quand même, ça va se cacher quand même très loin cette histoire.
4: Il faut faire attention.
3: Ah, dites donc, alors c'est pire que les photos, ça ?
4: Oui. Ah. En soi, mais c'est comme les patrons. Là, je vais faire des nouveautés pour Noël et tout ça. Je vais faire des sacs. Donc, j'ai un patron pour faire des sacs de maternelle.
3: Mm-hmm.
4: Et bien, je dois mettre une étiquette pour pouvoir les vendre. En fait, je mets l'étiquette de celle qui a créé le patron.
3: Et bon, ça encore, ça va. Pour les photos aussi, on marque un petit mot.
4: Oui, mais c'est pareil, le patron, je l'achète.
3: Oui.
4: Et à côté, je dois acheter des étiquettes avec...
3: Ah, c'est ça. C'est qu'il ne suffit pas de broder
4: non,
3: que
4: en
3: c'est
4: fait, j'ai
3: elle.
4: Acheté des étiquettes et que je vais coudre en fait, à l'intérieur du sac.
3: Et c'est à elle que vous achetez ça ?
4: Oui, à la dame qui a fait les patrons.
3: Ah, ouais. Il faut bien qu'elle vive aussi. Hein.
4: Aussi.
3: Et alors, vous arrivez à coudre comme ça je sais pas moi, un habit de bébé, ça vous prend combien de temps ?
4: Alors j'ai déjà fait des gilets bergers, je sais pas, ça me prend 2-3 heures.
3: Ah oui ?
4: Oui.
3: Ouais. Bon. Là ils ont refait le lit de Louis XIV à Versailles, il paraît que ça a mis 5 ans.
4: C'est pas le même travail. c'est très long.
3: Eh oui. Mais c'est vrai qu'on arrive aussi... Bon, vous êtes autodidacte, mais au bout d'un moment, vous avez pris des trucs, vous arrivez à aller plus vite.
4: Oui. Hein? Ben, au début, bon, on n'a pas confiance et tout ça. Et puis, plus on va coudre, ou plus on va... Enfin, même dans d'autres activités d'artisanat, plus on va être à l'aise. Donc après...
3: Et puis, il y a aussi des choses plus simples et des choses quand même qui demandent plus de précision. Je sais pas, mettre une manche à un gilet, c'est pas facile, si ?
4: C'est, il faut... Alors, pour l'instant, j'ai fait que des gilets sans manches, j'avais pas de manches. Mais ça, ça, voilà, si je le fais, en fait, ça, je le ferai pour, par exemple, mes nièces, mes neveux.
3: Ouais, ouais.
4: Voilà, comme ça, si le premier, je fais comme ça. Mais le gilet berger, je les ai fait pour mes nièces. Et en fait, j'ai vu que ça se fait bien comme il faut.
3: Et là, c'est à la main ou avec une machine ?
4: Alors, je fais avec une machine à coudre.
3: Ah oui.
4: Ouais.
3: À la main, c'est un peu...
4: Alors, les finitions.
3: Si, voilà.
4: Parce qu'il faut laisser quand même une ouverture pour pouvoir retourner tout ça. Donc ça, je recouds à la main et après, je surfile à la machine à coudre. Ah, mais
3: ben, oui.
4: Voilà.
3: Bon, ça, j'y comprends rien. Moi, j'arrive à coudre des boutons, hein, c'est tout.
4: C'est déjà bien.
3: Eh, pas mal, hein. Je croise le fil et tout. Hein.
4: Ouais, mais c'est bien, c'est bien.
3: Eh, oui. Mais là, vous avez des vêtements d'enfants ou d'adolescents?
4: J'ai fait, là, j'ai des couvertures, il y a des trousses, des paniers, des cotons.
3: Des serviettes?
4: Des doudous, des bavoirs.
3: Ah oui, des bavoirs.
4: Des capes de bain. J'ai fait, il y a des cubes d'éveil, il y a j'ai fait des, parce que j'avais des médiévales au mois d'août, j'ai fait des baguettes pour les petites filles ou même pour les petits garçons, voilà, pour tout le monde.
3: Ouais.
4: J'ai fait des coussins en forme de dents pour mettre les dents de lait.
3: Ah, bien.
4: Voilà.
3: Et vous avez un magasin ?
4: J'ai pas de magasin, alors je le fais chez moi.
3: Oui.
4: Et après, j'ai un site Facebook et Instagram. Alors, où les gens me contactent.
3: Et ça s'appelle ?
4: Les créations de Perrina.
3: Ah, bah oui, évidemment. Et le prix ?
4: Bon, il y a de tous les prix. On peut un bavoir à 7,50, le plus classique.
3: Ouais.
4: Bon, les couvertures, c'est une quarantaine d'euros.
3: Ouais.
4: Il y a vraiment, voilà, les sacs, c'est 45 euros. Il y a vraiment, on peut... voilà, si on veut faire un petit cadeau, même les cubes d'éveil, c'est 25 euros.
3: Alors, justement, j'ai entendu les cubes d'éveil. Mais un cube d'éveil, c'est plein de mousse, c'est comment ?
4: Il y a en fait, à l'intérieur, il y a de la ouate.
3: Oui.
4: Et après, j'utilise plusieurs tissus avec des textures différentes et tout ça. Je vais y broder des choses dessus, mettre des perles en silicone exprès pour les enfants et tout.
3: Mais vous faites de la couture à l'envers pour faire un cube, comment ?
4: Ben, en fait, je couds mes tissus envers sur envers. Et quand je le retourne, après,
3: c'est une fois que... Il y a le dernier...
4: Il faut laisser une ouverture. Et pour pouvoir le retourner après. Donc d'abord, il faut coudre, par exemple, déjà il faut couper tous ces petits carrés,
3: ouais.
4: Coudre ce qu'on a envie de coudre sur chaque partie du cube,
3: ouais.
4: Et après il faut l'assembler, le retourner, laisser une ouverture, le retourner, et après le remplir de ouates et finir la couture à la main. Oui.
3: Ah voilà,
4: là, oui.
3: Oui. Bon, Périne, bravo en tout cas.
4: Merci.
3: C'est super, hein. Franchement. Hein, Jean-Pierre, on va prendre des cubes, on va mettre des numéros dessus.
2: Voilà, dessus on va jouer. On va faire comme les dés. Périne, vous allez rentrer à votre stand et puis vous allez dire à votre voisin de venir
4: vous voir.
3: Très bien.
4: Merci.
3: Merci. On se retrouve à Valence alors. Non,
4: je suis à côté de Valence-sur-Baïse, oui.
3: Ouais, c'est ça.
2: Bonne journée.
4: Bonne
2: merci,
4: journée à vous.
2: Au revoir.
4: Oui. Au revoir.
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0: Et ici, sous le soleil de la Sauveta, juste à côté de la Sauveta, on continue cette tournée avec quelques invités. On n'aura pas le temps de faire tous les stands, hein, on peut l'annoncer déjà.
1: Oh, mais il y en a tellement.
0: Ben voilà, c'est ça le problème. Et après, on espère quand même avoir les gens, si jamais ils nous écoutent, des tracteurs et des vieilles voitures.
2: Voilà. Ah, ça serait sympa aussi, oui, c'est un club.
0: Bonjour, monsieur.
2: Alors, nous sommes avec Damien La Cucaracha. Ah, dites donc, ça nous rajeunit pas ça, hein. Hey, y a qui est-ce qui chantait ça?
3: Bon, en fait, c'est une chanson très ancienne, je crois que c'est début des 1900.
2: Oui, c'est ça, oui. Dario Moreno peut-être a chanté ça, mais je suis pas sûr. Mais là, Damien, vous venez donc de l'Amérique du Sud?
3: Oui, je suis d'origine argentine et depuis 2018 que je habite ici en France, dans le sud-ouest. Et en fait, je suis artisan bijoutier et je travaille avec des métaux précieux et des pierres semi-précieuses.
2: Oui. Vous aimez le football, vous?
3: Et pas forcément, bien sûr que...
2: Ah, ça c'est agréable, d'avoir un Argentin qui n'est pas passionné de football. C'est la main de Dieu, là, c'est ça?
3: Oui, avec Maradona, c'est ça. Moi forcément, je ne suis pas passionné pour le foot, je regarde la Coupe du Monde.
2: Voilà, mais moi, la main de Dieu, pour voler un point, je trouve que c'est idéal.
3: Et en plus, c'était à les Anglais.
2: Parce que là il n'est pas fait pour nous, celui-là. Oui. Bon, passons. Allez, on ne va pas parler de Maradona.
3: Oui.
2: C'est un sujet argentin. Là-bas, ça se bagarre, hein?
3: Ah oui, là-bas, ils sont très passionnés pour le foot.
2: Ouais. Ici, la Sauveta, au château de Sérillac, vous vendez et vous fabriquez les bijoux?
3: Oui, je travaille les métals, je fais la base, je fondre les métals, je fais les fils d'argent, et après je me base et je fais des boucles oreilles, des bagues, des colliers, et je travaille, comme je vous dis, avec des pierres semi-précieuses.
2: Alors, l'argent, parce que ce que vous avez dans le nez, c'est de l'or?
3: Et non, ça c'est de la cire chirurgicale, c'est totalement différent de ce que je fais en fait.
2: Bon, juste pour terminer, ça s'enlève ou ça s'enlève pas?
3: Oui, ça s'enlève. Oui.
2: Ah bon, d'accord. Vous pouvez le mettre à l'oreille après?
3: Non, pas forcément, je le garde là.
2: Ok. Mais vous ne travaillez pas l'or?
3: Non, non, pour l'instant, non, je ne travaille pas. Alors, je ne vois pas, c'était statut encore. À niveau des papiers, à niveau de la douane, à niveau. On doit avoir les punçons, c'est assez méticuleux.
2: Oui, c'est réglementé.
3: Exactement, c'est très réglementé.
2: Il ne s'agit pas de faire passer de l'or par les Caraïbes.
3: Ah non, je crois que c'est déjà assez dangereux, c'est assez compliqué.
2: Et alors là, vous travaillez combien de kilos d'or?
3: Non, je travaille de l'argent.
2: Oui.
3: Maintenant, entre matériel et travail fait, je dois avoir un kilo à peu près.
2: Ah oui, c'est ça.
3: Oui,
2: parce que les fils sont très fins, les bijoux
3: Exactement.
2: Sont légers.
3: Après, pour savoir qu'une pièce d'argent, ça va avoir 4-5 grammes, tu ne peux pas porter un truc d'un demi-kilo. Ouais. Déjà, tu vas avoir un problème dans la cervicale.
2: C'est
3: pour ça. Mais oui.
2: Oui. Aux doigts, ça va.
3: Oui.
2: Aux oreilles, c'est un peu plus compliqué.
3: Oui, c'est pas compliqué.
2: Mais quand même, il y a des personnes qui disent « j'aimerais avoir des grandes boucles d'oreilles ».
3: Non, exactement. Moi, je travaille sur commande aussi. Des fois, les clients, ils sont des pierres chez eux. Ils me demandent de les faire monter, de faire une pièce. Des fois, ils me font des dizaines. Et en fait, je me base sur les dizaines qu'ils me font et je travaille. Normalement, chaque fois, ils sont contents des résultats.
2: Ben ça, c'est super. Et alors, comment vous trouvez le cadre? Parce que vous allez régulièrement dans les différentes foires. Vous...
3: Oui. Il y a des marchés qui sont super. Et après, moi comme, autant que sud-américain qu'argentin, je fais une observation que des fois, il dit marché des créateurs, des fois, il y a de la revente, il y a des montages. Ça, c'est trop mélangé, des fois, ici en la France. Et des fois, moi, je retrouve que ce n'est pas très juste, des fois.
2: Oui.
3: Parce que déjà, on part de Navas, que le travail, c'est complètement différente,
2: oui.
3: Et qu'en fait, quand on achète et on revend, on peut faire des petits prix et tout, c'est les business.
2: Ils achètent ça en Chine.
3: Exactement.
2: Ah, voilà, évidemment.
3: Oui.
2: Bon, on va pas faire de pub, mais tout de même, là, quand même, avec un beau château comme ça.
3: Ah non, c'est des marchés, je l'avais fait déjà la dernière fois, et
2: oui.
3: Je retrouve très, très joli, c'est une super, c'est un super marché vraiment, le Kéfon, c'est très bien organisé et tout, c'est génial.
2: Alors, vous venez dans un marché pour vendre des choses, Mais est-ce que vous vous promenez pour des fois trouver quelque chose qui vous intéresse?
3: Exactement. Moi, chaque fois que je fais marché, je parte avec quelque chose à chaque fois. Et des fois, entre artisans, on ne se vend pas. En fait, on fait des changes, on fait des trocs.
2: Ah oui.
3: Et ça, c'est très. Moi, j'adore faire ça pour qu'entre artisans, on se supporte de cette façon.
2: Ouais.
3: Mais bien sûr, pour exemple, ici à l'entrée, il y a le monsieur avec les fromages. Et je crois qu'à la fin de la journée, je vais partir avec un bout de fromage.
2: C'est lui qui les fait aussi, c'est un créateur.
3: Ah oui, bah, en plus.
2: Et alors là, chez vous, dans vos bijoux, ça peut aller de quel prix?
3: Et au choix de. Bon, là-bas, je pars de 25 euros. Pour qu'en fait, je vois des, bon, tout ce que je fais en argent, quelque chose que je fais en alliage aussi, en laiton. Et ça, oui, là-bas, c'est de 25 euros. Et ça part jusqu'à 170, on va dire, que c'est le prix que je vois actuellement.
2: Les gens voient un collier, un bracelet, une boucle d'oreille, mais c'est vous qui décidez du sujet.
3: Oui, après, oui, c'est moi, c'est mon création.
2: Mais en si fait, moi, je viens avec une photo en disant j'aimerais bien avoir ce bracelet-là.
3: Oui, tout à fait.
2: Vous
3: je peux le
2: faites?
3: Oui, je peux le fabriquer. Oui, tout à fait.
2: Ah bah dites donc, c'est bien ça. Vous avez fait des études dans ce domaine ou...
3: En fait, moi, j'étais voyageur pour 10 années de ma vie. Et 28 pays différents, je voyageais à vélo. Ça, c'est mon aventure de la vie pour 10 années. Et je l'ai appris comme ça, dans les voyages. Chaque fois, dans chaque pays, je retrouvais un artisan qui me montrait une nouvelle technique. Et bon, c'était l'école de vie, en fait.
2: Ah oui. Et vous avez fait quel pays, alors?
3: Et bon, j'avais fait Sud-Amérique. J'avais fait à vélo de l'Argentine à la Colombie. J'avais l'Argentine, la Bolivie, le Pérou, l'Équateur, la Colombie. J'étais en Uruguay, en Brésil. Après, j'avais fait d'Allemagne à Turquie à vélo aussi.
2: Ah, la Turquie, c'est Istanbul.
3: Ah oui. Ah, bah, c'était plutôt en 2011. J'avais fait ce voyage. Bah, oui, c'était incroyable. Vraiment.
2: Et est-ce que vous avez été en Espagne?
3: Aussi, j'étais en Espagne, Maroc, oui, en Inde, en Népal, Danemark, un peu partout. C'était un parcours.
0: Il faudra venir un jour à la radio parler de vos voyages.
3: Ah oui, oui, pourquoi
0: ça
3: pas.
0: Ça serait bien.
2: Oui, parce bravo. Qu'on fait là, vous faites un voyage à la Softa, quoi.
3: Oui. Hein?
0: C'est pas mal aussi. On va vous laisser repartir à votre stand, parce que je vois qu'il y a des gens qui tournaient.
3: Oui. Bon, oui.
0: Merci beaucoup.
3: Non, merci.
2: Simplement, pour terminer, est-ce que vous avez un site ou un Facebook?
3: Je suis un Instagram, qui en fait, l'Instagram, ça s'appelle la Cucaracha Création.
0: Très bien, on s'en rappellera. Cucaracha.
3: Oui.
2: Merci beaucoup.
3: Non, merci à vous.
0: Au revoir. Bonne
1: journée. 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
12: On continue avec nos invités. Bonjour.

0: bien, on va parler de chapeau parce qu'il fait soleil ici, avec une créatrice, bonjour.
1: Bonjour.
2: Bonjour, j'ai oublié votre prénom.
1: Je m'appelle Zoé.
2: Zoé, bah bien sûr. Oh, quel...
1: Voilà, qui n'est pas un prénom très courant.
2: Non, c'est vrai, mais tout de même, ça me rappelle des choses, Zoé. Il n'y a pas des chanteurs, une chanteuse.
1: Il doit y avoir, hein? Mais il y a surtout une voiture.
2: Aussi.
1: Voilà, une voiture électrique.
2: Ah, oui. Voilà.
1: Et elle s'appelle comme ça parce que la première pile atomique française s'appelait Zoé. Et comme elle a été créée à peu près à la même date où je suis née, c'est pour ça que je m'appelle comme ça.
2: Et c'est pas très loin d'ici, dans le sud-ouest, non?
1: Non.
2: Non.
1: Oui, je sais plus exactement où ça a été.
2: On va pas parler de pile atomique, on va parler de ce que vous faites ici, au château de Sérillac. Vous exposez des châteaux,
1: Des chapeaux que je customise.
2: Voilà.
1: Voilà. Alors, que je crée. Et...
2: Vous créez des chapeaux ou vous les habillez?
1: Non, je les habille.
2: Voilà.
1: Je les habille, c'est-à-dire que je trouve des bases de chapeaux.
2: Oui.
1: Et ensuite, je rajoute en fonction du thème vers lequel je veux me diriger.
2: Mais c'est vous qui décidez ou est-ce qu'on peut vous dire, tiens, bah, j'ai une idée, j'aimerais...
1: Ah ben après, on peut éventuellement. Oui.
2: Bon, mais là, vous dites
1: mais c'est
2: que
1: souvent,
2: vous êtes un peu punk.
1: En fonction de mon inspiration. Steampunk.
2: Steampunk.
1: Voilà, qui est un mouvement un petit peu différent, qu'on n'a pas trop l'habitude de voir dans le sud-ouest.
2: Oui, c'est sûr.
1: Voilà, et au niveau des références, c'est 20 milieux sous les mers.
2: Oui, ça,
1: voilà,
2: ça remonte.
1: Ce genre de choses. Donc c'est un mouvement qui a été créé dans les années 60-70.
2: Oui.
1: Mais on remonte surtout à l'âge de fer, à la création du fer. Et donc, vous imaginez les machines à vapeur.
2: Oui,
1: voilà,
2: oui.
1: Les anciens vélos, tout ça, les premières voitures à vapeur.
2: Oui.
1: Donc on est dans cet univers-là.
2: Dion Bouton. Pépin le Bref.
1: Tout à fait. Voilà.
2: Alors, là, vous avez un chapeau que vous portez et pour montrer ce que vous faites. Et vous avez mis des pièces de monnaie.
1: Alors là, j'ai mis des pièces de monnaie puisque la couleur quand même de cette période-là, c'est la couleur cuivre.
2: Oui.
1: Donc, moi, j'ai utilisé des pièces de 1 centime puisqu'elles ont la bonne couleur.
2: Voilà.
1: Et que je travaille surtout avec des couleurs.
2: Et ça, c'est un chapeau de dame.
1: Tout à fait.
2: Et vous avez des chapeaux...
1: Mais on a aussi des chapeaux pour hommes.
2: Et ce que vous trouvez, c'est un bicorne, vous avez...
1: Exactement. Des chapeaux de forme, on va dire un peu le chapeau de pirate aussi, qui sert de base.
2: Ah oui.
1: Voilà. Et puis après, on peut le décliner dans... tellement de formes différentes. Donc ensuite, moi, j'ai des chapeaux plus du grand chapeau d'été aussi que je décore dans ce style-là.
2: Mais c'est en...
1: Alors j'en ai en feutre ou en paille.
2: Ah oui, c'est ça, en paille.
1: Voilà.
2: Oui.
1: Et ben, selon la saison.
2: Oui, c'est ça. Mais alors là, on ne peut pas mettre des trucs trop lourds dessus parce que sinon...
1: Non, sinon ça fait un petit peu lourd. Ouais.
2: Non, d'une part, mais ça plie aussi, non?
1: Ça peut plier, mais ça, on reste sur le tour de tête.
2: Ah d'accord.
1: Au niveau de la décoration. Oui.
2: Et le tour de tête, il faut qu'il corresponde à la personne, donc il faut qu'il l'essaye.
1: Après, on a bien sûr,
2: oui.
1: Il faut qu'il l'essaye, et puis après, on a des moyens de le resserrer, puis on a des tours de tête à peu près standards.
2: D'accord.
1: Sur les chapeaux.
2: Sinon, on met dedans quelque chose.
1: Tout à fait.
2: Oh, c'est astucieux quand même. Hein.
1: On s'adapte à toutes les têtes.
2: Mais alors là, vous venez avec un chapeau et vous vendez des chapeaux, mais... vous êtes aussi...
1: Ma tenue,
2: oui,
1: j'essaye d'être habillée un peu toujours dans le style du marché que l'on fait.
2: Voilà. Et puis alors, vous avez des paillettes.
1: Ah ben bah, oui, les paillettes, c'est pour la bonne humeur.
2: Ah ben bah, d'accord.
1: C'est toujours pour la bonne humeur.
2: Bon, bah, alors ça va,
1: c'est ce qu'il
2: bien.
1: Faut.
2: Oui. Mais alors, là, un chapeau comme ça, ça coûte une fortune. Rien que le chapeau.
1: Alors, non, pas très très cher. Nous, on les vend dans les 45 euros.
2: Ah oui.
1: Voilà. Et puis, on a plusieurs gammes de prix. Donc, sur des chapeaux, on va dire peut-être un peu plus portables tous les jours, on va de 15 à 25 euros. Ensuite, sur des chapeaux un peu plus décoratifs pour des événements particuliers, voilà, on reste dans une gamme de prix entre 45 et 65 euros.
2: Et alors, justement, dans les gammes, dans les thèmes choisis, Là, vous avez quoi comme thème ? En dehors de steampunk.
1: On est resté sur ce thème-là.
2: Oui, j'entends bien,
1: ici.
2: Mais si je vous demande des fleurs ou si je vous demande...
1: Ah bah après, oui.
2: Vous voyez ce que je veux dire ? Le thème, c'est... Ah bah, moi j'aimerais un chapeau qui rappelle l'île de Ré ou...
1: Oui, et bah alors on se débrouille pour vous faire un chapeau.
2: Vous devez quand même...
1: Tout à fait. On va chercher des éléments qui vont vous rappeler, par exemple, l'île de Ré, que l'on intégrera au chapeau.
2: Vous mettez un ou deux moutons.
1: Si vous voulez, s'il y a des moutons.
0: Ou des crevettes. Vous mettrez une crevette dessus. Dites-moi, madame, ce sont des pièces uniques chaque fois.
1: À chaque fois. Ouais, oui.
0: C'est ça qui est bien. Donc on repart avec un chapeau, personne
1: n'aura. Exactement. Et le but du jeu, c'est de ne pas en faire deux identiques.
0: Très bien. Ça, c'est bien.
1: Voilà. Donc on reste sur de la pièce unique.
0: Bravo. Merci beaucoup.
2: En tout cas, bon, celui-là, il y a un petit peu de boulot, mais ça va quand même. Il y en a qui demandent quand même un peu plus, parce que là,
1: celui-là est très simple, parce que on l'a fait rapidement pour aujourd'hui.
2: Oui.
1: Mais sinon, on a 4 à 5 heures de travail.
2: Ah oui, quand même.
1: Il faut aller chercher au fond de notre imagination.
2: Oui, parce que c'est pas une question le collage, c'est facile, c'est l'idée.
1: Tout à fait.
2: C'est le concept.
1: Non, et puis c'est de se dire, je vais mettre tel élément, une fois qu'on arrive sur le chapeau, l'élément ne va pas, il faut retrouver autre chose, il faut changer.
2: Il y a ce goût aussi de l'esthétique.
1: Tout à fait.
2: Ah,
1: Et donc, on passe du temps devant un chapeau jusqu'à tout d'un coup dire, voilà, ça y est, il est fini, c'est bon, j'ai ce que je voulais.
2: Et alors, pour vos bagues, vous avez le même... aujourd'hui, je vais mettre ça.
1: Non, alors là, les miennes de bagues, je vis avec.
2: Ah bon ?
1: Je dors avec, je me douche avec, je fais tout avec. Je ne les enlève pas jusqu'à ce qu'elles meurent.
0: Très bien.
1: Voilà, comme je mourrai après les bagues,
2: il n'y a pas de soucis.
0: Merci beaucoup.
2: Merci Zoé.
1: Merci à vous.
2: Est-ce que vous avez un site ou un Facebook où on peut vous retrouver ?
1: Oui, alors j'ai une page Facebook qui s'appelle Pachenko.
2: Oui.
0: Très bien.
1: Voilà.
0: Tout simplement.
1: Pachenko 34.
2: Qui veut dire ?
1: Parce que je venais de l'Hérault avant.
2: Pachenko, c'est un nom, c'est tout.
1: Alors, au départ, c'est Patchwork et compagnie.
2: Ah !
1: Voilà. Et donc, ça a un peu évolué dans le temps.
2: Très bien.
1: Mais je reste comme ça, quand même, avec Pachenko.
2: Merci. Pachenko 34.
1: Voilà.
2: Merci bien.
1: Eh bien, écoutez, merci
2: Bonne
1: à vous.
2: Journée.
1: Bonne journée.
2: Au
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2: Sur DFM, je propose de partir quelques minutes du côté de Valence-sur-Bise. Retrouver M. Lafargue qui nous parle de l'animation aujourd'hui, qui a démarré un peu ce matin et qui continue cet après-midi à l'occasion de ces journées du patrimoine.
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2: Les journées du patrimoine, c'est ce week-end et nous partons en Valence-sur-Bise. J'ai le plaisir de recevoir M. Claude Lafargue. Bonjour Claude.
5: Bonjour.
2: Alors Claude, vous avez tout un programme cette année à nous proposer à Valence.
5: Le matin, à partir des 10h30, nous nous réunissons sur la place et le but c'est de marquer les journées européennes du patrimoine 2026. Et nous nous sommes dit pourquoi ne pas faire connaissance avec la Bastide en y rencontrant des personnes qui ont vécu au Moyen-Âge, les premiers colonisateurs, puisque la Bastide a été formée en 1274 et c'est une Bastide qui a réussi. La preuve en est qu'elle a reçu sa charte de coutume qui réglait le côté administratif, juridique, économique de la cité, 2 ans après, 1276. C'est donc qu'on y a vécu comme la population au Moyen-Âge. Et en rencontrant ces colons, eh bien j'espère que les personnes verront quelles étaient leurs conditions dans une ville dont on dit que l'air rendait libre.
2: Quel est le programme de ces journées? Qu'est-ce qu'on va y voir?
5: On se rassemble à 10h30 sur la place, où nous retrouverons le comte d'Armagnac, l'abbé de Flarens, l'arpenteur. Ensuite, nous partirons pour une petite balade dans les rues principales du village. Mais nous y rencontrerons des personnes, et grâce à elles, nous connaîtrons la condition de vie. Il y aura le porteur de lait, le porteur d'eau. Le lépreux même on rencontra, parce qu'il y avait des lépreux. Et même ce lépreux, il se rendait à l'église parce qu'il devait... Enfin, il avait passé un contrat avec le consul pour... Ils avaient, si vous voulez, l'entretien de la charpente du clocher, comme quoi il pouvait être enterré dans le cimetière. Puis il y aura d'autres trouvailles, bien entendu, celles que nous avons trouvées dans les documents, afin de rendre la balade... didactique. C'est un mot bien savant, mais bon, disons qu'on va essayer de faire le maximum. Et je noterai quand même avec plaisir la présence de personnes du conseil départemental du Gers, qui a Madame Alexandra Deval-Ortiz, je crois qu'elle est directrice des services du patrimoine, et puis la nouvelle conservatrice, Natacha Ruéric de Florent, qui nous fait le plaisir de venir.
2: Très bien.
5: Ça nous fait très plaisir, bien entendu. Ça me fait un peu peur, parce que nous sommes des figurants, nous sommes un peu des comédiens, mais beaucoup sont des acteurs, nous sommes de simples comédiens, il n'y a pas eu de général, mais on va essayer de faire le maximum.
2: Ces comédiens, ces bénévoles qui ont joué le jeu en tenue d'époque, pour donner envie aux touristes de découvrir Valence autrement.
5: Tout à fait. Connaître une Bastide sur les 300 et quelques qui ont été fondées. C'est le but du jeu. C'est dimanche, alors 20 septembre, départ 10h, rassemblement 10h30, départ 11h, retour sur la place et ensuite dégustation de sandwich, il y a des grillades. C'est le seul club de Montivy qui s'en occupe. Voilà.
2: Merci Claude Lafargue.
5: C'est moi qui vous remercie.

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1: Et de retour ici aux portes de la Sauvetat, oui, avec ce château incroyable et beaucoup de monde. Je rappelle que ça dure cet après-midi aussi, hein, donc n'hésitez pas à venir découvrir et le château pour le patrimoine et tous les artisans exposants. Là, on va parler de superbes produits aussi pour le bien, pour la peau, pour le bien-être avec Pierre et son invité. Bonjour.
2: Julien.
3: Bonjour.
2: Alors,
3: bonjour
2: Julien,
3: à tous.
2: Vous venez pour un stand de produits d'huile essentielle.
3: Alors, ce ne sont pas des huiles essentielles.
2: Non.
3: Alors, en réalité, ce sont les produits de Lisa de Bars Botanique. Lisa qui en parlerait mieux que moi, mais je la remplace aujourd'hui. Moi, dans la vraie vie, je suis acupuncteur et coach en respiration fonctionnelle à Lectoure.
2: Oui.
3: Donc, je viens en voisin et je viens présenter des macérats huileux. C'est-à-dire que dans son jardin à Auch, elle a un certain nombre de fleurs, de plantes qu'elle fait macérer dans de l'huile de tournesol qui est locale, qui est bio, l'atelier des huiles à Géguin. Et donc, elle les laisse macérer au soleil pendant 8 semaines environ.
2: Mmh.
3: Donc, vous avez à la fois, vous allez trouver un macérat huileux de lilas, de lavande, de pissenlit qui marche très bien, qui est très recommandé pour participer à faire partir le psoriasis et l'eczéma, par exemple.
2: Ah oui, non, parce que ce sont des macérats qui finalement servent à guérir des maladies, mais en tout cas des problèmes.
3: Disons que voilà, il y a certaines choses, ce sont des sérums et des huiles de massage, donc là on est sur quelque chose de plus général. Il y a, suivant les types de peau, les personnes pourront trouver l'huile qui leur convient.
2: Oui.
3: Mais effectivement, pour certaines affections de peau ou pour certaines douleurs articulaires, ça va participer, si vous voulez, à une stratégie plus globale, dans laquelle évidemment le médecin est impliqué, j'imagine. Voilà, donc c'est effectivement pas quelque chose qu'on propose en première intention, mais qui peut venir soutenir une stratégie.
2: Mais ça peut aussi servir pour adoucir la peau, pour les gens qui ont la peau sèche ou des trucs comme ça.
3: Il y a effectivement ça, il y a effectivement certaines plantes pour la peau sèche, notamment il y a du calendula, il y a aussi du chanvre, il y a toutes ces huiles-là.
2: Le chanvre, faut faire attention.
3: Alors il y a chanvre, vous savez, il y a le chanvre pour faire le je ne saurais pas d'ailleurs les termes, mais celui qu'on fume qui a du THC dedans, et puis ouais. Il y a celui qui n'a pas de THC ou très très peu,
2: voilà.
3: Et qui va effectivement pouvoir être utilisé jusqu'à même l'habitat écologique pour faire de l'isolant, et mille choses qu'on peut faire, des cordes, etc.
2: Oui.
3: C'est un beau produit.
2: Mais il y a beaucoup de produits comme ça, et ils ont aussi une petite particularité qu'on peut utiliser pour autre chose.
3: Exactement. Ben, je crois que les anciens avaient cette logique, en fait, de ne rien gaspiller et de voir comment ils pouvaient, à partir d'un produit, avoir plusieurs utilisations.
2: Oui.
3: On devrait s'en inspirer aujourd'hui, je crois.
2: Alors là, ce sont de l'huile de tournesol bio.
3: Tout à fait.
2: Et on met des fleurs dedans, des pétales, des fleurs entières,
3: Alors ça va plutôt être les pétales, effectivement. Parfois ça va être les fleurs entières. Là j'avoue que la question est un petit peu trop technique pour moi et que Lisa saurait mieux répondre.
2: Bien sûr.
3: Donc je ne veux pas vous raconter plus que ce que j'ai pu voir moi dans certains pots de macération, justement.
2: Et alors, une fois que la macération a eu lieu, on retire les plantes ou on les laisse ?
3: Non, effectivement, les plantes sont retirées.
2: Sont retirées ?
3: Ouais. Parce qu'après, j'imagine que le produit deviendrait trop tannique aussi.
2: Ouais. Ah oui, aussi. Ouais. Ah, d'accord. Bon, alors ça, c'est le côté, aujourd'hui, le marché des créateurs. Mais vous n'avez pas un stand d'acupuncture, là ?
3: Non, moi je suis venu remplacer. On peut créer plein de choses en acupuncture. Hein. C'est vraiment, on part du terrain de la personne, donc c'est tout à inventer. Hein. Quand, comme je le dis souvent, deux personnes peuvent venir pour soulager leur arthrose.
2: Oui.
3: Et on ne mettra pas les aiguilles au même endroit. Les conseils diététiques ne seront pas les mêmes. Les plantes ne seront pas les mêmes non plus. Pas tout simplement parce que les personnes sont différentes et les raisons pour lesquelles elles ont contracté de l'arthrose sont différentes.
2: Oui.
3: Donc on est tout à fait dans la création du traitement.
2: Alors c'est, on peut dire, une science.
3: Alors je ne suis pas sûr qu'on parlerait de science, même s'il y a beaucoup d'universités en Chine et dans les pays limitrophes, des universités qui effectivement mènent énormément de protocoles de recherche. Mais à la base on est plutôt sur des connaissances empiriques,
2: oui,
3: qui ont été transmises. Hein. Même bien avant la Chine, en fait, cette médecine, elle est mésopotamienne.
2: C'est millénaire.
3: Oui, c'est multimillénaire, effectivement.
2: Et alors, on a justement des bouquins ou pas, je ne sais pas, à l'époque, il n'y en avait peut-être pas, des pierres qui parlent d'acupuncture. Comment on peut...
3: Effectivement, il y a certains... certains documents qui ont plus de 2000 ans.
2: Ouais.
3: Et puis après, il y a toute une tradition orale
2: qui
3: a permis, avant même l'invention de l'écriture ou même de la possibilité d'imprimer, qui ont permis de transmettre.
2: Et alors, souvent, on parle aussi de massage des pieds, des points sur les pieds. On peut le faire avec la main sans avoir d'aiguille.
3: Tout à fait. Mais comme on pourrait masser tout un tas d'autres points sur le corps, simplement, on appelle ça la digiponcture. Donc après, là, ce à quoi vous faites référence, c'est la réflexologie.
2: Oui.
3: Mais ça fonctionne de la même manière que l'acupuncture. On va travailler certaines synergies de points en lien avec les différents systèmes physiologiques du corps.
2: Et vous avez un cabinet à Lectour.
3: C'est ça, dans la rue Nationale.
2: Voilà. Et donc, cette acupuncture, cette façon de guérir ou d'aider, c'est pour les enfants et pour les adultes, parce qu'on parle d'arthrose, ça commence pas trop tôt, mais des fois, si.
3: Ah, ça, il peut. Alors, dans des cas très rares, ça peut commencer très jeune, effectivement.
2: Oui.
3: Alors, effectivement, les enfants peuvent aussi avoir de l'acupuncture. Après, ils peuvent aussi être un peu frileux, et on les comprend.
2: Mm-hmm.
3: Donc, à ce moment-là, il y a d'autres possibilités avec des aimants ou avec des ventouses. Il y a d'autres ustensiles qu'on peut utiliser.
2: Oui.
3: Et parfois, simplement de discuter, de comprendre ce qui dysfonctionne peut-être dans la stratégie globale, qu'est-ce qui peut être changé en termes d'hygiène de vie qui ferait que la personne serait un peu plus dans son rail, en fait.
2: Je veux dire que, bon, quel que soit... Non, il y a des maladies ou il y a des problèmes physiques, mais il n'y a pas de... Si on tousse, si on a mal à la gorge, on ne va pas faire des points d'acupuncture.
3: Alors en fait, il faut comprendre que l'acupuncteur, c'est un généraliste en Chine.
2: Ah bon ?
3: Donc, c'est-à-dire que nous, en fait, on ne part pas du symptôme. La personne, évidemment, elle va arriver en disant, ben voilà, si je prends votre exemple, j'ai mal à la gorge. Moi, je ne vais pas m'occuper de ça. Je vais avoir un certain nombre de choses à examiner qui vont me renseigner sur les niveaux de vitalité des différents systèmes physiologiques, le système digestif, le système respiratoire, le système articulo-musculaire, etc. Je vais voir aussi s'il y a des blocages de vascularisation, si le sang circule mal. Effectivement, ça va vite amener à une problématique de santé, sans doute. Et moi, je vais m'occuper de corriger ça. Donc, je remets la personne dans son rail. Elle a régulé un certain nombre de choses toute sa vie. À un moment donné, elle a déraillé. Et là, il y a des symptômes qui apparaissent. Donc, en travaillant le terrain, le métabolisme, la personne, peut-être, ensuite, elle va avoir une amélioration de ses symptômes.
2: Et alors, tout ça, vous le voyez comment, avant de mettre en œuvre des aiguilles ?
3: Alors, vous avez l'étude de la pulsologie chinoise. Alors, la pulsologie, c'est que vous allez retrouver dans l'artère radiale des informations qui concernent les différents systèmes physiologiques du corps.
2: Donc, il faut toucher les gens, il faut...
3: Oui, ouais, effectivement.
2: Ah oui.
3: Palper cette artère et collecter les informations, c'est une lecture, en fait. Il y a aussi des points du corps qui correspondent à certains systèmes, donc on va voir s'ils sont réactifs à la palpation. Il y a aussi l'étude, l'examen de la langue qui va nous montrer beaucoup de choses. Déjà, c'est le seul muscle qui soit découvert.
2: Mm-hmm.
3: On a deux petites vénules dessous. On peut déjà avoir une idée un petit peu de comment se passe la circulation. Après, je ne vais peut-être pas rentrer dans tous les détails ni vous livrer tous mes secrets. Mais après, c'est beaucoup d'écoute. Les séances, elles durent 45 minutes à une heure et généralement, les gens n'en font pas qu'une. Donc, on apprend à connaître la personne qui nous consulte et on part sur une hypothèse et on voit comment on peut... au fil du temps, construire quelque chose de plus durable. Donc c'est tout à fait complémentaire. On n'est pas du tout sur le même axe de travail que la médecine occidentale. Par contre, on collabore très bien. Moi, pendant mes études, j'ai travaillé dans un hôpital au Vietnam, dans de la récupération d'AVC. Et j'ai vu des choses formidables, en fait, dans cette collaboration, justement,
2: ah oui.
3: Où les médecins étaient tout à fait formés aussi à la médecine occidentale. Et en fait, légiférer à un moment donné, est-ce qu'ils vont plutôt partir sur une solution occidentale, plutôt partir sur une solution qui pour eux est traditionnelle,
2: oui.
3: Et avec des soins tout au long de la journée, de l'acupuncture, du tuina qui est un peu l'ancêtre de l'ostéopathie,
2: oui.
3: Et puis des cataplasmes faits minutes.
2: Ah oui.
3: On a des hôpitaux qui ils font des formules de pharmacopée pour 1000 personnes tous les jours. Vous rentrez dans la cuisine, vous voyez de la vapeur de partout, c'est impressionnant
2: ce
3: qu'ils sont capables de mettre en place. Très très particularisé.
2: Bon, vous faites vous mettez les aiguilles et la personne après dit « Oh dites donc, c'est formidable, j'ai plus rien, j'ai plus mal ». Ça existe, ça ?
3: Alors, ça peut arriver.
2: Oui.
3: Ça peut effectivement venir stimuler ce qui était à stimuler. Ça peut venir libérer quelque chose. Mais comme je vous disais, c'est pas réellement moi qui fais ça. c'est moi je vais essayer de tonifier la personne si elle a besoin d'être tonifiée, s'il y a un système qui surfonctionne et c'est plutôt de le détendre. Il y a beaucoup d'histoires de congestion sanguine,
2: ouais.
3: Donc on va beaucoup libérer ça, et après c'est la personne qui elle-même, son corps retrouve son fonctionnement d'avant que le symptôme apparaisse, en fait, possiblement. Voilà.
2: Ouais,
3: je crois qu'il faut rester très mesuré, dans le sens où alors moi je suis très, très clair avec ça, que je ne guéris personne. C'est-à-dire que les gens peuvent éventuellement se guérir parce qu'ils vont changer un certain nombre des raisons qui les ont menés à se trouver comme ça.
2: Ouais.
3: Alors je vais donner beaucoup de conseils. Je vais beaucoup écouter et renvoyer du conseil. Ça fait énormément partie de mon travail.
2: Bah, on va terminer quand même par l'aiguille dans James Bond qui fait que, pof, la personne meurt. Ça existe, ça ?
3: Alors ça, je me souviens pas. Il y a effectivement certains points qui sont particulièrement létaux.
2: Autre chose.
3: Ouais, ouais.
2: On dit, on appuie là et hop, pop, c'est fini. Elle tombe inconsciente ou pas, ou ça existe, ça.
3: Je pourrais pas l'affirmer. Je pourrais pas l'affirmer. Je sais qu'il y a beaucoup de gens qui travaillent avec les points d'acupuncture dans les arts martiaux. Après, à quel point c'est létal, j'avoue que j'en ai pas l'expérience. Je pourrais pas vous dire. Après, on reste effectivement dans du cinéma, là, dans ce cas précis.
2: Et c'est comme ça aussi que ça attire du monde.
3: Oui, tout à fait.
2: Merci beaucoup, Julien.
3: Merci beaucoup.
2: Est-ce que vous avez un site ou une adresse Facebook?
3: Oui, alors c'est julientatin.com.
1: D'accord.
3: À partir de là, tous les réseaux sociaux, on peut les trouver. Et puis sinon, Lisa, c'est bartsbotanique.com.
2: Parfait.
3: Merci. Elle est à Hoche. Voilà. Merci à vous tous.
2: Merci beaucoup.
1: Merci, bon week-end. Merci.
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1: Et on accueille les tout derniers intervenants de ce matin, ici dans ce château. Déjà 12h passées de 20 minutes, Pierre, là on va changer de sujet, passer sur une autre décoration.
2: Alors, on a devant nous une artiste, c'est le marché des créateurs. Rappelez-moi votre prénom.
3: Angélique.
2: Angélique. Moi, ça me fait penser toujours au cinéma. C'est vrai, hein?
3: Oui.
2: Eh oui. Et donc, Angélique qui fait des bijoux, mais un peu en résine ou...
3: En résine époxy, oui.
2: Ah, voilà. Alors, moi, la résine époxy, ça me parle comme si c'était de la colle.
3: Alors, non, c'est...
2: Non, c'est pas ça, hein.
3: Non, c'est un mélange de deux composants.
2: Voilà, c'est ça.
3: Voilà,
2: ouais. Oui, c'est comme la raldite, mais pas pour coller.
3: Non.
2: Ah oui, ça, c'est plutôt pour faire des maquettes pour des bateaux pour aller dans l'eau ou... Non ou...
3: Il y a plusieurs sortes de résine.
2: Voilà, c'est ça.
3: Oui, il y en a exactement. Il y en a, en UV, il y en a pour les bateaux et il y a la résine époxy où moi je m'en sers pour de la création. Ouais.
2: Voilà. Et alors, ça se traite comment cette résine?
3: Alors, je vais mélanger les deux composants au gramme près.
2: Oui.
3: Et la fusion des deux, après, va sécher au bout de, suivant la résine que vous utilisez, entre 1 et 3 jours.
2: Oui.
3: Par couche.
2: Oui.
3: Et après, vous avez votre résultat final. On intègre tout ce qui est sec. Ça va être des personnages. Moi, j'intègre beaucoup de la mousse végétale, des fleurs, des pétales, des insectes bien secs. Et avec tout ça, je fais des mini-mondes.
2: À la radio, ça ne va pas être facile. Hein. Mais je veux dire, par là, c'est qu'il y a une certaine épaisseur, non? C'est comme une dalle. Et c'est à l'intérieur...
3: Alors, moi, j'en fais des pyramides qui font à peu près 8 cm d'eau.
2: Ah,
3: vous avez
2: voilà.
3: De la résine pour couler de 2 cm. Et vous avez la résine époxy pour couler de plus de 5 à 10 cm.
2: Oui.
3: Il faut vraiment tomber sur la bonne résine, suivant ce qu'on veut en faire. Ouais.
2: Oui. Et alors, c'est dans un moule ou...
3: Oui.
2: Ah, c'est ça.
3: Oui, ce sont des moules inversés. En fait, vous voyez une pyramide, ben, vous la renversez, ça fait, fait mon moule. Et au fur et à mesure...
2: Et alors, vous mettez d'abord un peu d'époxy, de résine. Ensuite, vous mettez un bijou, une fleur, quelque chose. Et une fleur végétale.
3: Oui.
2: Et ça supporte.
3: Oui.
2: Ah, ouais.
3: Du moment qu'elle est bien séchée, bien cueillie.
2: Ah oui, pas...
3: Non.
2: Ah non, pas crue.
3: Non.
2: Ah non, il faut attendre.
3: Il faut que ça soit sec.
2: Ah oui. Oui, ça se met autour.
3: On l'immerge, on met une couche de résine, on immerge sa fleur, on remonte encore une couche de résine jusqu'à hauteur du bourgeon de la fleur. Et après, on laisse sécher et ça permet après de...
2: Ah oui, ça y est, maintenant je vois mieux, peut-être pour nos auditeurs aussi, c'est un peu comme une sulfure.
3: Là, je ne saurais pas vous dire.
2: Vous savez, en verre, les sulfures...
3: Oui.
2: Quand on voit des couleurs, des motifs dedans, et pourquoi pas des fleurs, mais c'est pas des vraies fleurs, c'est du verre avec un autre verre dedans et ainsi de suite.
3: Oui.
2: C'est ça?
3: Oui, sauf que là, oui, j'intègre vraiment...
2: Naturelles.
3: Ouais.
2: Ah oui, mais alors, vous mettez dedans quoi, à part ça? Vous mettez...
3: Mettez
2: une pièce de monnaie.
3: Je peux mettre une pièce de monnaie, je peux mettre un personnage, je peux mettre une fleur entière, je peux mettre du sable, je peux mettre des branches, je peux mettre de la terre. Tout ce qui est sec, en fait, va s'intégrer à la résine.
2: C'est étonnant, ça. Et vous avez trouvé ça comment?
3: J'ai été arrêtée longtemps, en arrêt maladie. Et j'ai commencé à m'intéresser aux pierres naturelles. Et en fait, voilà, je me suis dit, mais pourquoi pas bonifier la fleur qui est sèche et la mettre en valeur?
2: Mais c'est ce que vous avez aux oreilles.
3: Oui, j'en ai.
2: Voilà. Ah oui, mais c'est super sympa, ça. Mais alors, j'ai vu pas un passe-plat, mais un carré avec, 2-3 cm d'épaisseur.
3: Mm-hmm.
2: Et à l'intérieur, on peut mettre... Un motif?
3: On peut mettre, on va intégrer...
2: Un logo.
3: Voilà.
2: Peut mettre un logo.
3: Voilà, tout ce qui est sec. C'est pour ça qu'on peut partir très loin avec la résine, c'est qu'on peut tellement intégrer de choses du moment que c'est sec. Souvent, je dis aux gens, si vous voulez un chameau, je peux vous faire un chameau.
2: Allez, donc, vous êtes...
3: On peut intégrer des poils d'animaux, des cendres, c'est...
2: Ah oui.
3: Ouais.
2: On va venir vous voir, on va mettre le logo de BFM 930.
1: Voilà.
3: Hein? On peut.
2: On va mettre un logo comme ça.
1: On fera gagner des boucles d'oreilles, parce qu'on ne va pas les mettre. Non,
2: pas encore.
1: Vous avez un site où on peut voir tout ça?
3: Alors, je suis sur Facebook. D'accord. Sur le Facebook, oui. L'énergie des pierres, oui.
2: Très L'énergie bien. Des pierres avec Angélique, parce que ça, il ne faut pas l'oublier.
1: Non. C'est important. Merci beaucoup.
2: Merci beaucoup Angélique.
3: Merci.
2: Et puis je vais venir voir votre centre.
1: Merci.
3: Merci.
2: Merci.
3: Au revoir.
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1: Juste comme ça à la mi-journée, Pierre, on peut aussi faire un point sur la fréquentation de ce matin, c'est extraordinaire.
2: Hein, le parking est archi plein. C'est-à-dire qu'il y en a pour 3 km2 là.
1: Donc on n'est pas sorti de l'auberge.
3: Du château.
2: Et donc, nous sommes maintenant avec Cathy, bonjour.
3: Bonjour.
2: Alors, vous venez de loin ?
3: À côté d'Agen, à Côte-de-Coste.
2: Côte-de-Coste. Ça, c'est joli, ça. Je ne connais pas, mais j'aime bien Agen, c'est bien.
3: Voilà.
2: Hein, vous connaissez le Libanais là-bas ? Il y a un Libanais, oui.
3: Peut-être.
2: Ouais.
1: Mais un restaurant libanais ?
2: Oui.
1: Ah bon, parce que quand on dit Libanais comme
3: c'est
1: ça,
3: non,
1: il y en a plein.
2: Il n'y en a pas plein des Libanais non plus.
1: Non, si, il y en a un paquet à Agen.
2: À Agen ?
1: Oui.
2: Ah bon, alors comme quoi, on ne sait pas tout. Alors, vous faites des bijoux ?
3: Non. Moi, je découpe des objets insolites, des théières, des réveils, et je recrée des scènes dedans, de dessins animés ou autres.
2: Attendez, là, il va falloir expliquer ça à la radio, parce que si vous coupez une théière, et que vous, après, je vois pas.
3: Alors, mais j'ouvre une théière, alors je lui fais une porte ou pas de porte, ça dépend.
2: Oui.
3: Et puis, je recrée des scènes de dessins animés dedans.
2: Mais en peinture ou...
3: Non, avec des objets.
2: Ah,
3: avec,
2: c'est ça,
3: voilà.
2: Oui. Oui, mais alors...
3: En miniature et...
2: Petit.
3: Oui, c'est ça.
2: Ah, parce que...
3: De la taille d'une théière.
2: Ah oui, parce que moi j'avais vu quelque part qu'il y en a qui écrivent sur des graineries.
3: Ouais. Non, c'est pas si petit que ça.
2: Si, il y en a.
3: Oui, mais moi, je veux dire, c'est pas si petit que ça.
2: Oui, non, parce qu'il faut, faut un appareil pour voir sur les graineries. Mm. Là, on peut voir normalement.
3: Bien sûr.
2: Bon, ben...
3: Alors, j'y cache plein de petits détails, mais on voit bien...
2: Alors, vous collez des choses.
3: C'est ça.
2: C'est ça. Mais vous rajoutez aussi un peu de couleur ou pas.
3: Oui, je...
2: Vous faites tout.
3: Voilà, allez, on va prendre un nom, même si je ne sais pas si on a le droit de dire des noms de dessins animés.
2: Bon, bien sûr que oui.
3: Imaginons La Belle et la Bête.
2: Oui.
3: Voilà, et je vais reprendre tous les détails du dessin animé que je vais recréer dans la théière et autour de la théière.
2: Ah oui.
3: Ou alors dans un vieux réveil, vous savez les réveils qui sonnent.
2: Oui.
3: Dans des réveils. Là, j'ai actuellement sur ma table, j'ai une vieille petite commode, alors une petite commode miniature, et les tiroirs sont ouverts.
2: Oui.
3: Et c'est la fée Clochette et Peter Pan. Dans chaque tiroir, il y a plein de petits détails.
2: Ah ouais. Alors bon, c'est vrai que c'est plus peut-être pour les enfants ou
3: bon, un peu pour tout. J'ai pas mal d'adultes qui m'achètent ça parce que justement, c'est des petits clins d'œil ou des souvenirs.
2: Ouais.
3: Et après, je fais aussi du classique qui, justement, n'est pas pour les enfants.
2: Oui.
3: Je ne sais pas, vous avez un thème sur la couture, la coiffure, ou voilà, je fais ça aussi.
2: Alors, moi, j'ai un ami qui aime beaucoup la tauromachie.
3: Mm-hmm.
2: Si je vous dis de faire un thème dans, je ne sais pas, une bouteille, une demi-bouteille, non.
3: Non, moi, je ne fais pas les bouteilles, je fais les théières, les réveils, voilà. Les bouteilles, j'ai essayé, c'est trop compliqué pour moi à découper.
2: Ah oui, le verre, oui, c'est pas facile. Oui,
3: ouais, j'en casse plus que je...
2: Bon, alors, laissons tomber. Une cafetière.
3: Voilà, c'est bien.
2: Mais là, bon, il faut quand même trouver... Si vous ne trouvez pas un petit taureau à la taille, il faut le fabriquer, vous le...
3: C'est ça, oui. Alors après, j'ai des amis qui font du 3D, donc ils me permettent aussi, quand je ne trouve pas, de combler avec une imprimante 3D des objets que je ne trouve pas ou que je ne trouve plus, parce qu'il y en a que c'est compliqué, donc voilà.
2: Ah oui. Et vous utilisez alors peut-être aussi l'IA ? Non,
3: non,
2: non,
3: pas.
2: Non. Et vous, c'est vos idées.
3: Voilà, c'est ça. Oui. On est beaucoup dans ma tête.
2: Oui.
3: Chacun, je partage son idée. Et...
2: Voilà. Okay. Et donc, suivant la taille, vous allez jusqu'où ? Ben, je ne sais pas. Là, il y a une boule. Là, si, admettons que ce soit une grosse amphore.
3: Oui, c'est possible.
2: C'est possible.
3: Oui, c'est possible. Et alors après, dans l'extrême, par exemple, au moment de Noël, je découpe justement des boules de Noël et je recrée une petite scène de Noël dans la boule de Noël. Donc la boule devient unique. Ouais.
2: Vous faites ça comment ?
3: Ah, c'est magique.
2: Ah oui.
3: Ouais.
2: Parce que, enfin, il y a des boules, moi, dès qu'on les touche, elles se cassent.
3: C'est ça. Alors après, je choisis justement la matière aussi qui me permet qu'elles ne m'explosent pas dans les mains.
2: Oui, d'accord.
3: Mais oui, je recrée aussi, je découpe et je recrée aussi les boules de Noël.
2: Après, on peut le mettre dans le sapin.
3: Exactement.
2: Pratique.
3: Voilà.
2: Ça, c'est venu d'où, ça ?
3: Alors, c'est quand j'étais petite, tous les dimanches, on buvait le thé chez ma grand-mère. Et puis, ma grand-mère, c'était très précieux. Et quand on avait fini, elle le lavait, elle le rangeait dans l'armoire pour ne pas le casser. Et, quand je suis devenue une jeune adulte, ma grand-mère est décédée. Et j'ai voulu récupérer sentimentalement ce service à thé. Oui, j'ai fait la même chose, je l'ai mis dans l'armoire. Et je me dis, mais c'est un peu bête, il ne sert à rien, en fait.
2: Ouais.
3: Et du coup, j'ai découpé mon premier service à thé. Et comme ça, je le vois tous les jours et j'ai le petit clin d'œil.
2: Et alors, bon, c'est peut-être un secret, je ne sais pas, mais enfin, pour découper, vous avez une meule.
3: Alors, c'est un outil qui s'appelle le Dremel.
2: Ah, voilà. Ça me rappelle quelque chose. Ah, on peut aller...
3: Avec plein de petits outils différents aussi, mais le principal, c'est ça, c'est le Dremel.
2: C'est le Dremel. Ouais. Ah oui, oui, oui. Moi, je voulais m'en servir pour mes dents, mais bon, finalement...
3: Ouais, pas sûr. Et puis après, dans le côté aussi un peu original, donc je crée aussi des chapeaux steampunk. Donc fantastique, Jules Verne.
2: Ah, êtes avec Zoé.
3: Voilà, c'est ça.
2: Bien sûr.
3: C'est ça, voilà. Oui. Donc ce sont mes chapeaux.
2: Oui.
3: Et puis j'ai une petite collection de lutas. Alors qu'est-ce qu'un lutas ?
2: C'est un lutin tassé.
3: C'est un lutin qui vivait dans la forêt. Il en a eu marre. Il est venu habiter dans une tasse.
2: Oui.
3: Sauf qu'on lui a demandé de payer le loyer.
2: Ah, oh, il n'est pas content.
3: Et il n'est pas content. Et du coup, ils se sont mis à travailler chaque petit lutin. Donc mes lutas ont un petit métier, donc chacun, il y a un boulanger, il y a une coiffeuse, voilà. Chaque petit personnage a son métier.
2: Avec des grandes oreilles.
3: Dans une tasse.
2: Avec des grandes oreilles.
3: Non,
2: ou pas
3: dans une tasse. Il n'y a pas d'oreille. Un gros nez.
2: C'est ça, voilà.
3: Voilà.
2: Oui, parce qu'un lutin, ça.
3: Voilà.
2: Même...
3: Un gros nez et du coup, le haut de sa tête, c'est une tasse.
2: Ah, d'accord.
3: Voilà. Vous viendrez faire un tour, vous voulez.
2: Oui, parce qu'on. On visualise pas tout
3: voilà,
2: de suite. Hein.
3: C'est ça.
2: Et alors, là, vous tournez dans les différents marchés.
3: C'est ça.
2: Oui.
3: Créateurs et festivals. Ouais. La période de Noël va arriver, donc on est en plein dedans.
2: Et là, vous allez un peu partout dans le sud-ouest.
3: Ouais. Cette année, je vais même sur Toulouse pour les marchés de Noël.
2: Oui.
3: Mais oui, tout ce qui est dans le sud-ouest. Et alors, je fais quelques exceptions. Par exemple, au mois d'octobre, je vais sur un marché ensorcelé dans le nord de la France.
2: Ah oui, oui.
3: Ouais. Mais parce que j'ai ma famille là-bas, donc ça me permet d'y aller.
2: Vous n'avez pas été à Lille pour les...
3: La braderie.
2: Oui.
3: Je la connais, j'y ai vécu.
2: C'était pour vous titiller un peu.
3: Voilà.
2: Parce que
3: je suis une ch'ti d'origine.
2: Ouais, oui, mais avec les coquilles
3: de moules,
2: ouais, on peut faire peut-être des choses.
3: Ou je vous ferai un collier si vous voulez.
2: Bon, alors on va arrêter là.
1: Merci beaucoup. Oui.
2: Encore que
1: merci.
2: Je préfère quand même ce qu'il y a dedans.
3: C'est ça.
2: Cathy, merci mille fois.
1: Vous êtes là cet après-midi aussi ?
3: Oui, toute la journée. Ouais, toute la journée.
1: Merci.
2: Bravo.
3: Merci beaucoup.
2: Merci,
1: au revoir.
3: Au revoir.
1: Et voilà, Pierre, on peut se dire au revoir, hein, puisqu'on a terminé ce rendez-vous.
2: Et je crois aussi.
1: Il y a plein d'artisans qu'on n'a pas eu le temps de croiser, évidemment.
2: Il y en a tellement d'une part.
1: C'est compliqué.
2: Qui sont un peu plus loin,
1: ouais,
2: dès l'entrée. Mais on peut dire une chose, c'est que c'est une réussite réelle. Le parking est plein.
1: Ouais.
2: Et il y a encore de la place pour déambuler. Et puis c'est très grand. Parce
1: et puis c'est la journée du patrimoine. Venez voir ce château.
2: Et c'est ça.
1: Ouais, c'est
2: incroyable. C'est-à-dire que les créateurs, c'est bien, mais il y a aussi le côté patrimoine,
1: ouais,
2: avec le travail qui a été fait par Monsieur Buchet, mmh, où il a réussi déjà à retaper 4 salles.
1: C'est beau. Hein.
2: Et maintenant, il va peut-être, là, il habite à côté, mais il va peut-être finir par habiter le château.
1: L'année prochaine, il a dit, peut-être.
2: Alors, on verra. Ouais. Et dans 2 ans, on revient pour le marché des créateurs.
1: Merci beaucoup. Bon week-end, Pierre.
2: Bon week-end.
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1: Je rappelle que demain, DFM sera en direct des courses de chevaux à Vic-Fezensac.

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Vous écoutez Jazz Radio D9 Trio, présenté par Hihen et l'émission 85, Jazz un peu spécial. Un peu spécial ? 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Tout mélomane et amateur de jazz

la seconde moitié du XXe siècle. Autre version vocale très jolie et respectueuse de l'œuvre musicale est celle de Grace Jones, 1981, sous le titre « I've seen that face before ». Nous écoutons notre première perle frisson, où paroles et instruments sont remplacés par les voix, les Swingle Singers et Libertango.

Le bandoneon de Piazzolla vous a quand même un peu manqué. En échange, nous pouvons vous proposer l'accordéon de Richard Galliano, qui lui d'ailleurs a aussi enregistré Libertango, assisté ici par le guitariste Sylvain Luc en grande forme, dans un double hommage à l'accordéoniste belge Gus Visser et à Edith Piaf. Voici La Foule.

un autre guitariste, ou presque. Biréli Lagrène obtient, tardif mais pleinement mérité, le Grand Prix Jazz 2015 de la SACEM pour l'album Duet. Et pour l'album Duet, il faut être deux. Son compère est, oui, encore Sylvain Luc. Ce super duo vous interprète Blackbird, l'oiseau noir, le merle de nos jardins. Composition du Beatle Paul McCartney.

Walls of Jericho ou encore Joshua Fit the Battle of Jericho est un gospel song très très ancien, datant de la seconde partie du 18e siècle et de l'esclavage en Amérique. En outre, Maya Jackson et le Golden Gate Quartet ont raconté l'histoire de Joshua et de ses Israélites qui ont marché 7 fois autour de la ville et The Walls Came Tumbling Down. Notre sélection est instrumentale, pleine de swing et datant d'août 2015 par le connu Ramsey Lewis Trio.

0: pianiste musicologue Serge Forté, grand admirateur des rythmes africains, sort le CD Thanks for All au tout début 2004. Et nous venons de le découvrir presque 12 années plus tard. Notre long extrait est le Mambo Blues avec entre autres Mino Seilu aux percussions. Mambo Blues.
1: Mambo Blues, take one.

Mon ami producteur, compositeur, chef d'orchestre, pianiste belge Marc Moulin privilégiait ses SSS, comme il disait. Ses sons surprenants synthétiseurs, comme dans X-Irony du CD au même nom.

Le musicien allemand Karl-Heinz Steffens est connu comme soliste dans de nombreux orchestres dits classiques. Entre autres, soliste clarinette de 2001 à 2007 du célèbre Berliner Philharmoniker. Il a enregistré des concertos pour clarinette de Weber et Mozart, mais encore des œuvres de Berlioz, Chopin, Strauss, Brahms, Schumann, etc. Et même le CD Lush Life, sorti en septembre 2015, accompagné par le pianiste David Gazarov, dédié à l'American Songbook, avec la réalisation du musical 1935 Babes in Arms de Richard Rodgers et Lawrence Hart. Savourez le son super pur dans ce surprenant My Funny Valentine.

Ça fut la grande carrière de la chanteuse pianiste US Cécile McLaurin Savant. Elle est lancée en 2010 quand elle gagne le prestigieux Grand Prix Thelonious Monk. Son second CD, Woman Chant, sort en 2013 et la consacre comme chanteuse. En 2014, elle est primée pas moins que 4 fois dans le Downbeat Poll. Et voici que vient de paraître, en septembre 2015, l'album For One to Love, que nous aimons autant que Woman Chant. Écoutons Cécile dans Crawling Den.

Dus à la suite dédiée aux clarinettes. Tribute avec le Black and Tan Fantasy de Duke Ellington par Louis Clavis, featuring Christian Rollet, percussion, qui sera suivi par l'intro clarinette de My Yiddish Mama par le Bert Kempfert Swing Band. Voici Black and Tan Fantasy et My Yiddish Mama.

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1: De la tapisserie sonore ensuite un extrait de l'album Deadline Rome par le Sun Ra Orchestra dans Tapestry from an Asteroid.

Instrument spécial, le bombardon. Souvenez-vous de ce tube à basse courbé pour être porté autour du corps dans nos fanfares de village. Et puis, les sousaphones jouant ici un classique rock'n'roll 1956 pour toujours associé au sympa Fats Domino, mais qui en fait est créé en 1940 où cette composition est enregistrée au moins une dizaine de fois. Voici Blueberry Hill par The Glorious Sousaphones.

0: Pitches and Regalia est pour moi synonyme du grand Frank Zappa, un des tout grands musiciens-compositeurs du XXe siècle. L'album Yek Yer Zappa, sorti en 2014 par le pianiste italien d'avant-garde Stefano Bolliani, contient cette petite perle. Nous écoutons ces Pitches par Stefano. Oui, un grand moment d'émotion, chair de poule.
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redécouverte. La belle Victor Laszlo, chanteuse qui grandit et lance sa carrière en Belgique, n'est pas belge, mais née à Lorient. Depuis une dizaine d'années, elle a un peu délaissé le chant pour l'écriture, le théâtre et le film. Mais la voici dans l'Evergreen Laura, où elle est accompagnée par le Count Basie Orchestra. Impressionnant, cette intro de Laszlo et Laura, mais cette dernière, She Was Only a Dream. Laura.

déjà le moment du Bye Bye Blues traditionnel et final de notre programme 85 Jazz un peu spécial. Cette version explore les effets stéréophoniques, spécialité d'Esquivel and his Orchestra. Oui, il fut un temps, 1956.

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2: Les journées du patrimoine, c'est ce week-end et nous partons en Valence-sur-Bise. J'ai le plaisir de recevoir monsieur Claude Lafargue. Bonjour Claude.
3: Bonjour.
2: Alors Claude, vous avez tout un programme cette année à nous proposer à Valence.
3: Ben en fait, le matin, à partir des 10h30, nous nous réunissons sur la place et le but c'est de marquer les journées européennes du patrimoine 2026. Et nous nous sommes dit pourquoi ne pas faire connaissance avec la Bastide en y rencontrant des personnes qui ont vécu au Moyen-Âge, les premiers colonisateurs, puisque la Bastide a été formée en 1274, et c'est une Bastide qui a réussi. La preuve en est qu'elle a reçu sa charte de coutume qui réglait le côté administratif, juridique, économique de la cité, 2 ans après, en 1276. C'est donc qu'on y a vécu comme la population au Moyen-Âge, et en rencontrant ces colons, eh bien j'espère que les personnes verront quelles étaient leurs conditions dans une ville dont on dit que l'air rendait libre.
2: Quel est le programme de ces journées? Qu'est-ce qu'on va y voir?
3: On se rassemble à 10h30 sur la place, où nous retrouverons le comte d'Armagnac, l'abbé de Flaran, l'arpenteur. Ensuite, nous partirons pour une petite balade dans les rues principales du village. Mais nous y rencontrerons des personnes, et grâce à elles, nous connaîtrons la condition de vie. Il y aura le porteur de lait, le porteur d'eau, le lépreux même on rencontrera, parce qu'il y avait des lépreux. Et même ce lépreux, il se rendait à l'église parce qu'il devait... Enfin, il avait passé un contrat avec le consul pour... Ils avaient, si vous voulez, l'entretien de la charpente du clocher, comme quoi il pouvait être enterré dans le cimetière. Puis il y aura d'autres trouvailles, bien entendu, celles que nous avons trouvées dans les documents, afin de rendre...

0: la balade didactique. C'est un mot bien savant, mais bon, disons qu'on va essayer de faire le maximum. Et je noterai quand même avec plaisir la présence de personnes du conseil départemental du Gers, qui a Madame Alexandra Deval-Ortiz, je crois que la directrice des services du patrimoine, et puis la nouvelle conservatrice, Natacha Ruéric de Florent, qui nous fait le plaisir de venir.
1: Très bien.
0: Bah, ça nous fait très plaisir, bien entendu. Ça me fait un peu peur. Parce que nous sommes des figurants, nous sommes un peu des comédiens, mais c'est beaucoup sont des acteurs, nous sommes de simples comédiens. Il n'y a pas eu de général, mais on va essayer de faire le maximum.
1: Ces comédiens, ces bénévoles qui vont jouer le jeu en tenue d'époque pour donner envie aux touristes de découvrir Valence autrement.
0: Tout à fait. Connaître une Bastille sur les 300 et quelques qui ont été fondées. C'est le but du jeu. C'est dimanche, alors 20 septembre, départ 10, rassemblement 10h30, départ 11h, retour sur la place et ensuite dégustation de sandwich, il y a des grillades, c'est le seul club de Montivy qui s'en occupe. Voilà.
1: Merci Claude Lafargue.
0: Ben, c'est moi qui vous remercie.
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4: Nous sommes à Valence-sur-Belize pour l'inauguration du Training Club Valence, une salle de sport. Mathieu Lefiel, vous êtes le maire de Valence. Alors vous allez nous raconter déjà comment vous les avez découverts et est-ce que vous les avez aidés.
5: Alors j'ai rencontré Dan qui m'a appelé pour prendre un rendez-vous en mairie pour m'expliquer son projet d'une salle de sport. Il a eu des très bons arguments parce que c'est quand même la 7e qu'il ouvre, dont 6 dans le Gers. Moi je l'ai connu parce que la première était montée à Montréal. Donc j'avais connu un peu le concept. Et ensuite quand il est arrivé, donc les arguments de proximité, de ruralité, c'est vrai qu'aujourd'hui faire du sport, et bon, nous c'est fallait à la Condon et revenir, ça pouvait être aussi un handicap. Et les gens, je pense que sur Valence il y a une demande. Et sur le canton, je vois Castéra, Saint-Puy, Beaucaire, c'est plus près. Et c'est vrai que c'est très famille comparé à peut-être à une grande chaîne comme d'autres.
4: Et le fait aussi que ça embellisse ce petit coin de Valence.
5: Mais ça, alors après elle est bien située, c'est vrai que c'est à l'entrée du village, donc les gens vont la voir. C'est vrai que c'est la zone d'activité, nous c'est qu'on a beaucoup d'entreprises, et je pense qu'il m'a dit qu'il allait faire aussi pour nos ouvriers, pour nos salariés, ou aussi pour nos patrons qui vont aussi faire du sport. Et c'est vrai que l'endroit développe, entre le carrefour à côté, c'est bien situé.
4: Le maire de Valence est adepte du sport comme ça ou pas du tout?
5: Alors depuis qu'on a été élu, j'avoue qu'il va falloir se mettre au sport parce que c'est rude, mais effectivement de pouvoir venir faire du sport à côté, l'abonnement, en plus c'est des prix quand même attractifs, donc je pense qu'il y a la chance de me voir.
4: Qu'est-ce qu'on pourrait ajouter de plus ici à Valence comme commerce qui pourrait manquer?
5: Ah, la fameuse boulangerie qui aujourd'hui, on a un dépôt de pain qui se fait au cœur du village, et la boulangerie serait normalement dans cette zone aussi d'activité très prochainement. J'ai pas encore de date à vous annoncer.
4: Merci Mathieu de Filleul, maire de Valence-sur-Belize, pour l'inauguration du Training Club. Merci.
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3: Nous sommes à Valence-sur-Baye ce soir, l'ouverture du Training Club de Valence, mon atelier, avec Dan que l'on avait rencontré à Montréal-du-Gers. Vous allez nous parler un petit peu de ce rendez-vous, Dan, ici. Comment on arrive à Valence-sur-Baye?
4: Alors, on arrive à Valence-sur-Baye, donc c'est la 7e salle by mon atelier. On y arrive parce que notre volonté, c'est de rendre accessible le sport à tout le monde à moins de 15 minutes de chez soi. Et donc, tout mon travail avec Ghislaine, mon associé, c'est de repérer les villes qui sont, bah, vous prenez Valence, il est entre Condom où il y a une offre, il est entre Auch où il y a une offre. Alors oui, il y a une petite offre à Castéra, mais on dit à ces gens-là, bah, c'est ça ou rien. Et pourtant, il y a une population qui en demande, une population vieillissante ou pas d'ailleurs, et qui est en recherche d'une proposition. Donc à partir de ce constat-là, bah, nous on se met à la recherche d'un local. Un local, pourquoi? Parce que notre mission, c'est de s'installer le plus proche possible des centres-villes, voilà, pour redynamiser aussi le centre-ville, parce que ça c'est important pour nous. Et de travailler main dans la main avec les municipalités. Et ceci fait que on arrive à Valence, comme on est arrivé à Vic faisant ça, comme on est arrivé à Mirande, Masseub, Plaisance du Gers. C'est le 7e bébé by mon atelier. On est assez fiers parce que on est quand même né dans la difficulté, parce que la première à Montréal est née en janvier 2020. Donc on a pris le premier Covid au mois de mars. On a rouvert en juin pour refermer en octobre, pour ouvrir en juin de l'année d'après. Et à la fois, en 6 ans, on ouvre la 7e, donc on est assez satisfait. Une des principales missions qu'on s'est donnée, c'est qu'on veut être classé à un moment donné, hein, parce qu'on a de l'ambition, on va continuer. On veut être le premier réseau de salles éco-responsables. Donc, comme dans la plupart de nos salles, on oscille entre 80 à 90% de matériel qui était voué à la destruction ou d'occasion. Donc, aujourd'hui, on se place en tant qu'acheteur pour des salles qui veulent renouveler leur matériel. Et d'ailleurs, je suis en contact avec une de Auch qui m'a appelé aujourd'hui, qui a du matériel à vendre. Et nous, on le reconditionne pour le remettre à disposition, ce qui nous permet aussi d'avoir une vertu, on va dire, environnementale, mais c'est surtout de pratiquer des prix qui permettent, souvent en ruralité, on a quand même un panier moyen qui est un peu inférieur, et donc de nous placer en tant que aujourd'hui les moins chers de France, parce que l'abonnement est à 22,50€ par mois, sans frais de dossier ni d'adhésion. Et à partir du moment, parce qu'on croit beaucoup en ça, vous faites rentrer une première personne, et puis toutes les autres qui suivent derrière, vous passez à 19,50€. Donc c'est la double vertu, c'est-à-dire qu'on fait du bien à la planète, on a une action, et ça nous permet aussi de permettre aux gens de pratiquer à moindre prix, parce que si vous êtes à 19,50, vous êtes à 0,66 centimes par jour. Donc à partir du 1er octobre 2026, c'est demain, chaque abonné, peu importe de quelle salle il soit, aura avec son abonnement un entretien d'une demi-heure avec une conseillère en nutrition santé qu'on a recrutée, parce qu'on s'est rendu compte que au moins 50% des abonnés qui s'inscrivaient, il y avait une recherche de perte de poids. Donc l'idée, c'était pas qu'ils aillent dans la, entre guillemets, qu'ils soient perdus et qu'ils fassent des bêtises. Donc on travaille avec une conseillère en nutrition santé qui va offrir donc à chaque abonné, sans supplément, 30 minutes d'entretien. Après, la personne fera son choix de travailler avec cette conseillère ou pas. Nous, on ne l'impose pas en tout cas, mais on offre une première action pour qu'on ait une action complète. Et je vous l'annonce, à partir du 1er janvier, on crée aussi le pôle event où on va organiser, on a commencé à Gondrin, où on va organiser des courses, des 10 km par exemple, pour pouvoir aussi offrir aux entreprises et la nutrition et la course. Et c'est surtout offrir aux territoires ruraux et aux municipalités une occasion de bouger supplémentaire. C'est-à-dire qu'on bâille mon atelier sort de ses murs. Et donc on va organiser partout où on ouvre une salle, on va essayer d'organiser un 10 km pour refaire vivre la ville autrement et en faisant bouger. Alors les horaires d'ouverture, c'est que je suis parisien de naissance, désolé. Ce qui m'a choqué dans les salles qui pouvaient un peu exister localement, c'est qu'elles étaient avec des horaires d'ouverture plutôt associatives. Et l'idée, c'était d'offrir les services d'une grande chaîne à la ruralité. Donc les salles sont ouvertes 7 jours sur 7, 365 jours par an, de 5h à 23h. Ce qui fait que pour ceux qui sont lève tôt et qui veulent y aller avant le boulot, c'est possible. Entre midi et 2, c'est possible. Ou ceux qui terminent tard, c'est possible. Samedi, dimanche inclus, jour férié inclus.
3: Et l'endroit où on est, Dan, c'est quand même un endroit magnifique.
4: C'est un jeu de circonstances. C'est mon métier aujourd'hui d'aller, je dirais, tarauder les villes, de faire des rencontres. Donc aujourd'hui, tout ça, c'est possible, soit avec la mairie qui nous aide, mais c'est aussi possible grâce à un propriétaire qui joue le jeu, qui a envie aussi de nous accueillir, parce que on a chacun nos responsabilités et qui nous permet, parce que c'est de la négociation de loyer, de choses comme ça. Et donc faut aussi remercier ces propriétaires qui œuvrent à ce qu'on puisse aussi s'installer.
3: Alors Bye Mon Atelier à Valence-sur-Bise, l'ouverture officielle c'est quand?
4: Demain matin dès 9h.
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4: Merci à vous.
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3: On continue sur Tour d'Horizon. Ici le Training Club Valence by Mon Atelier. Avec cette fois-ci la personne qui va vous recevoir et qui va vous coacher. Tony, racontez-nous un petit peu votre aventure.
4: De base, en fait, je ne suis pas du tout éco-sportif. J'ai travaillé un peu dans le commerce, mais je suis électricien plombier de base. By Mon Atelier, en fait, ont ouvert une salle dans mon village à Plaisance-du-Gers. Il y a septembre de l'an dernier. Je me suis inscrit le jour d'ouverture, un peu comme les gens aujourd'hui. Et en m'entraînant là-bas, en rencontrant leur coach, je me suis dit que j'aimais bien leur salle, j'aime bien leur idée et ça m'a motivé en fait moi-même devenir coach. Donc je me suis inscrit pour passer mon CQP d'instructeur fitness. J'ai demandé à Dan et Ghislaine pour un entretien pour ensuite faire mon stage chez eux. Leur idée de me prendre en stage, c'était ensuite pour ouvrir une salle avec moi, ce qui est normal. Et en fait, en travaillant avec eux, c'était un plaisir et ils m'ont ouvert cette opportunité en fait d'avoir ma propre salle à Valence avec un super public, pouvoir me développer moi en tant que coach sportif, ça va être super.
3: Qu'est-ce qu'on va proposer ici à Valence-sur-Bèze?
4: Je vais proposer des small groups, on appelle ça. C'est comme des cours collectifs, mais un peu plus petits. On va dire de 5 à 8 personnes, où en fait on fait des remises en forme, renforcement, cardio, tout le long de la semaine. Ensuite, vous avez les accompagnements où sur une heure je vous surveille, les choses comme ça, pour vous guider, comprendre vos besoins. Et après, vous avez un palier un peu plus haut, les coachings privés, où là je passe une heure avec vous. Je vous prépare une séance en amont. On parle vraiment de ce que vous avez en tête et je vais vous guider vraiment vers ce but. Et c'est une idée de garder ça une chose régulière pour qu'en fait on peut vraiment arriver à atteindre votre but et vos objectifs, que ce soit pour le sport, la remise en forme, le renforcement. J'ai tous les diplômes en fait pour travailler avec tout public. J'ai en tête de passer un BAFA après pour travailler avec les jeunes, encore plus jeunes que je puisse maintenant. Mais oui, non, notre première abonnée qui a 83 ans, elle était là avant qu'on ouvre à chercher un abonnement parce qu'elle n'était pas sûre d'être là. Et non, on va progresser ensemble, ça va être super. Mais ouais, tout public, vraiment, je suis là pour tout le monde.
3: Bon courage pour cette mission. Et de ce fait, vous allez devenir valencien?
4: Oui, je pense bien, oui. Super, merci beaucoup.
3: Merci.
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1: Spécial best-of Forum des associations de Castéra-Verduzan, c'était le dimanche 6 septembre. Et bienvenue sur DFM 930, et oui, ici à Castéra-Verduzan, ce rendez-vous comme tous les ans, le Forum des associations, 7e édition, monsieur le maire. Bonjour Claude Neuf.
2: Bonjour à tous.
1: Alors je disais 7e rendez-vous déjà.
2: Et oui, le temps passe.
1: On se rend pas compte, oui, vous entendez pas ?
2: Non.
1: Là, et là ?
2: C'est mieux,
1: voilà, un petit peu plus fort comme ça.
2: C'est très bien.
1: Voilà. Alors, 7e rendez-vous, oui, quand on remonte comme ça, une idée un jour de dire, tiens, on va faire un Forum des assos, on arrive à la 7e année.
2: Ben oui, c'est ça, parce que c'est quelque chose qui s'est inscrit dans le paysage Castéra maintenant, qui devient une habitude, on va dire, après la rentrée des classes, le premier week-end après la rentrée des classes, on met en place ça avec les associations que je dis, enfin, pour assister à de nombreuses assemblées générales, hein, c'est toujours un plaisir de voir ce monde associatif se mobiliser, et c'est en définitive lui, ce monde-là, qui fait la vie de la commune à travers la diversité des associations à Castéra, hein, puisqu'on en accueille quelques-unes nouvelles, notamment je pense au Tir à l'Arc, qui est là pour la première fois cette année, et c'est encourageant quand vous êtes élu de voir qu'il y a des nouvelles associations, même si chaque fois on en parle, le renouvellement, les gens motivés. Moi, je peux que simplement lancer un appel à tout le monde de venir s'investir dans les associations à Castéra.
1: Voilà, puisque en 7 ans, on a vu beaucoup de choses évoluer, des nouvelles, vous le disiez, et des anciennes qui sont là depuis le début.
2: Tout à fait.
1: Des classiques. Hein,
2: tout à fait.
1: Et puis, ce mouvement associatif, ben, qui tient le coup, parce que c'est pas facile pour tout le monde.
2: C'est ça.
1: Et ils sont là.
2: Et surtout dans nos communes rurales. Hein,
1: ouais.
2: Je ne sais pas exactement ce qui se passe dans les zones urbaines, mais chez nous, c'est ce qui a toujours fait la vie des villages et l'activité des villages, notamment à Castéra, hein, avec des gens remarquables, parce que c'est vrai qu'ils s'investissent pour... Mais vraiment, que c'est la définition même du bénévolat. Hein, donc ça, c'est quand même très intéressant pour une commune. Regretter cette année, mais ça sera... On l'améliorera l'année prochaine. C'est pas la première fois, mais c'est vrai que nous n'avons pas le budget participatif qui égaye cette manifestation.
1: D'accord, ça va revenir.
2: Voilà, l'année prochaine, bien sûr, ça va revenir, puisque bon, l'année dernière, ça a été une année de transition. Vous n'oubliez pas qu'il y a eu des élections municipales, mais c'était le vœu de la municipalité et du maire en particulier, d'ailleurs, qu'on continuera, bien sûr, ce budget participatif avec, j'espère, des projets intéressants pour le village, comme il y a eu jusqu'à maintenant. Donc ça serait dommage de l'arrêter. Donc nous ne l'arrêterons pas, nous budgétiserons toujours la même somme et espérons avoir des projets intéressants pour l'année prochaine.
1: Très bien. On s'est vu cette semaine pour l'habitat inclusif.
2: Oui.
1: Mais on pourrait parler d'une chose sur laquelle les Castérois et Castéroises attendent beaucoup, c'est quand l'ouverture de cette salle de sport.
2: Alors la salle de sport, vous savez que je ne suis pas un très bon politique, je pourrais vous promettre. Alors elle va, si je vais quand même vous faire une belle réponse, elle va ouvrir dès que les travaux seront terminés.
1: Très bien, ben voilà.
2: Non, mais c'est fin du mois. Allez, fin du mois, on ne sera pas à quelques jours près, je ne prends pas un grand risque de vous dire que... Et peut-être, allez, une information, peut-être que le premier match que nous aurons sera à domicile contre nos amis jégunois et que ça sera une belle occasion d'inaugurer cette belle salle qui, j'espère, tout le monde y trouvera, et notamment le basket, les locaux accueillants, et espérer une très très belle saison
1: déjà,
2: sportive.
1: Il y a ceux qui vont jeter un petit coup d'œil de temps en temps, mais vous êtes déjà contente du résultat, vous êtes allé voir, de genre, vous dites, c'est vraiment...
2: Allez voir, j'aime bien, on y est tous les mercredis avec les entreprises, c'est quelque chose, enfin pas d'assez lourd, si il faut le suivre, avec mon adjoint Eric Carpentier, qui lui suit ça de très près, et oui, c'est joli, c'est très très joli. Enfin, pour moi c'est très joli, mais je suis un peu chauvin, je vais pas vous dire.
1: C'est
2: quelque chose qui a été fait en discutant beaucoup avec le club de basket pour savoir exactement ce qu'ils avaient besoin, et surtout ceux qui l'utilisent, hein, qu'il faut écouter, donc voilà.
1: Donc ça, c'est bien.
2: J'espère que ça répondra aux attentes de tout le monde.
1: Alors moi, je mettrais bien en boîte une émission pour qu'ils nous racontent depuis le début de ce travaux, qu'est-ce qui a été enlevé, qu'est-ce qui a été rajouté.
2: Ah, mais
1: c'est bien de venir avec eux.
2: Il n'y a aucun souci, le jour où Oui, on peut caler ça.
1: On peut caler ça, ouais, pour expliquer aux Castérois, voilà, tout le travail qui a été fait, parce qu'on ne se rend pas compte. Là, on se dit, oh, c'est joli, c'est belle couleur.
2: C'est ça.
1: Il y a énormément de boulot et il a fallu beaucoup de réflexion avant d'en arriver là.
2: Beaucoup.
1: Bon, c'est ça. Merci, Claude Neve. On peut rajouter quelque chose? Non, ça va, tout va bien.
2: Le temps est toujours aussi chaud, mais bon, pour ce matin, ça va aller. Espérer qu'il y aura beaucoup de monde pour que les associations de Castéra continuent de participer à la vie du village comme elles le font, et voilà.
1: Et de recruter un maximum de bénévoles et aussi de personnes qui vont
2: tout à fait
1: au Jeune C Club. Merci Monsieur Claude Neff, au revoir.
2: Merci à vous.
1: Dans un instant, la suite de ce best-of forum des associations à Castéra-Verduzan. Retour sur la journée du dimanche 6 septembre.
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2: Spécial best-of Forum des associations de Castéra-Verduzan. C'était le dimanche 6 septembre.
3: Il revient. Alors, nous avons Jean-Jacques et Philippe. Et alors, on va lever un petit peu, c'est mieux comme ça ? Non, pas du tout. Oh là, ben, c'est vraiment des choses qui ne vont pas du tout. Et là, non plus. Ah, là, c'est mieux. Alors, nous avons Jean-Jacques et Philippe. Je le disais, c'est pour parler de football. Philippe est parti faire un petit tour.
4: Oh, mais il revient, ne vous inquiétez pas.
3: Il est allé au petit coin ?
4: Non, pas du tout. Il est allé chercher une feuille pour quelques renseignements éventuels que Jean-Pierre pourrait nous poser comme question.
3: D'accord. Alors, on va parler de cette association, le club de football de Castéra-Verduzan, qui a repris la saison d'ailleurs.
4: Oui, absolument. Tout d'abord, bonjour à tout le monde. Merci Jean-Pierre de nous recevoir une nouvelle fois à ton micro.
3: Avec plaisir.
4: Oui, nous avons repris effectivement la saison. Hier, nous avions la première journée d'accueil pour les petits, qui a très bien marché, puisque nous avons eu pas mal de nouveaux enfants qui sont arrivés. Et nous avons déjà repris avec les seniors, avec une seule équipe cette année, pour cette saison. Un choix volontaire du comité directeur et du club de n'avoir qu'une seule équipe senior pour être un peu plus sûr et avoir un peu plus de cohésion. Le groupe a repris fin juillet, début août avec un premier week-end de cohésion justement pour que les joueurs apprennent à se connaître, même si beaucoup étaient déjà là, histoire de passer du bon temps ensemble et de vivre le football autrement. Ils ont fait pas mal d'activités, ils sont allés sur Roche, ils ont fait du paddle, ils ont fait de la paintball, voilà, du paintball, excusez-moi. Je cherchais le terme, paintball. Ils sont allés aussi à la base de loisirs faire un petit peu d'activité nautique sur la Coisonne. Donc voilà, l'objectif était de faire vraiment du lien entre les joueurs.
3: Très bien. Philippe, vous vouliez rajouter quelque chose ? Bonjour.
5: Bonjour à tous. Bonjour Jean-Pierre, merci de nous recevoir.
3: Oui, c'est tout. Vous aviez eu des fiches ?
5: Oui. Juste pour dire que nous avons hier organisé la première journée d'accueil
3: d'accord.
5: au niveau de l'école de foot et que nous avons reçu une douzaine d'enfants, donc on est très content, et que nous aurons une deuxième journée d'accueil samedi prochain, le 12 septembre.
3: Voilà, à partir de
5: 14h30 samedi après-midi, voilà.
3: Très bien. Quand on vient sur un forum des assos, vous venez chercher quoi ? Des adhésions, des bénévoles, des encadrants ?
4: Ben, si on peut avoir les trois, c'est parfait.
3: cuisiniers.
4: Si on peut avoir les trois, c'est bien évident.
3: Des danseuses.
4: Nous serions contents, effectivement, de pouvoir renforcer aussi bien nos effectifs, que ce soit d'enfants, de seniors, que nos dirigeants et que nos encadrants, effectivement, au niveau de l'école de foot. Les portes sont toujours grandes ouvertes pour tout volontaire qui souhaiterait rejoindre un club dynamique et familial. Alors, ça peut paraître un peu présomptueux de le présenter comme ça,
3: mais
4: c'est la stricte vérité. Jean-Pierre, tu connais le fonctionnement du club depuis longtemps, tu vois comment nous travaillons et ce que nous organisons en plus du sportif, puisque l'extra-sportif représente aussi une part importante de nos activités. Donc voilà, donc, toute personne qui a envie de s'investir au niveau du club, il sera le bienvenu.
3: D'accord, donc ça c'est important pour aujourd'hui. Ensuite, il y a des projets à venir, est-ce que, je ne sais pas, il va y avoir un autre terrain, est-ce qu'il va y avoir du nouveau matériel et puis d'ailleurs, ça coûte cher aujourd'hui d'avoir un club de foot, les maillots, les ballons, je ne sais pas combien coûte un ballon aujourd'hui.
4: Un ballon, c'est très variable, ça peut aller de 10 euros à 90 euros, 100 euros en fonction de la qualité.
3: Oui, mais vous allez quand même jouer souvent, donc il faut des ballons de qualité.
4: On a les ballons d'entraînement qui valent un certain prix, qui sont quand même relativement abordables.
3: D'accord.
4: Et après, on a des ballons de match que l'on garde que pour les matchs, où on a essayé de faire un effort sur la qualité, justement, pour montrer aux joueurs aussi qu'on faisait des efforts pour eux.
3: Oui, parce qu'on n'explique pas, mais quand il y a un match que vous partiez à l'extérieur ou ici, ça engage des frais.
4: Oui, ça engage des frais, ça engage surtout beaucoup de bénévoles.
3: Et oui.
4: Puisque sur un match comme à Castéra, souvent, il faut qu'on trouve la solution pour trouver un arbitre de touche. Mais on a besoin d'avoir deux délégués à la police pour veiller au bon fonctionnement sur le terrain et en dehors du terrain, mais aussi pour tenir la buvette. Enfin, y a pas mal d'activités au niveau du fonctionnement d'un match. Et quand on a les plateaux des petits le samedi après-midi par exemple, ou le samedi matin, laisser la préparation des terrains, mettre en place les plots, mettre en place les cages, organiser le goûter. Et là, je voudrais remercier une nouvelle fois tous nos bénévoles qui font un travail exceptionnel. Et je n'ai pas peur de le dire parce que sans eux, rien ne serait possible. Mmh. Il faut leur rendre vraiment un hommage très très appuyé parce que sans eux, on ne pourrait rien faire.
3: Bon, ben voilà, ça c'est dit et c'est passé. Et comme ça, on comprend un petit peu mieux comment fonctionne un club.
2: Dans un instant, la suite de ce best-of forum des associations à Castéra-Verduzan. Retour sur la journée du dimanche 6 septembre.
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1: Dans un instant, retour de la musique. 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
6: Bonjour à tous, voici le programme du week-end. Samedi 19 septembre, U9, journée d'accueil à 10h30, U13 équipe 1, plateau à 10h30 à Vic-Fezensac, U13 équipe 2, plateau à 10h30 à Prégnan. U15, Entente, Prégnan-Sainte-Christie contre Castéra-Vic à 15h. À Prégnan, senior en championnat, Castéra contre Solomiac à 20h au stade de Castéra-Verduzan. Bonne journée à tous, à la semaine prochaine sur DFM 930, la radio au microclimat.
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11: Et si on parlait autisme, je suis ravie de vous retrouver. La dernière fois, nous avons parlé de ces manifestations un petit peu particulières, hein, qui passent par des problèmes de décodage, je dirais, de quantification de douleur, et qui constituent souvent également un facteur important par rapport aux troubles de comportement. Donc ce qui peut être un peu compliqué, une personne qui peut dire « j'ai un peu mal » dans le champ de l'autisme peut finalement présenter des signes corporels très marqués, crispation, des pleurs, des agitations, et finalement ce trouble, cette douleur ne sera pas aussi intense qu'elle nous le paraît. Donc on doit savoir en tant que professionnel, et c'est l'expérience qui nous permet en tant que parents, particulièrement en tant que parents aussi, de comprendre et d'avoir l'habitude de ces douleurs, hein, qui sont tout à fait différentes, et des stéréotypies aussi qui en découlent, et c'est l'augmentation de ces stéréotypies ou les particularités de ces sensations physiques qui vont nous donner ces curseurs. Donc c'est ce type d'approche qui est très important en fait à mettre en place, et c'est l'utilisation de supports visuels simples et concrets, type pictogramme, on en avait déjà parlé, qui vont permettre à la personne de s'exprimer et d'être ce mode de communication entre elle et nous, donc de nous montrer par le biais d'images et pictogrammes le ressenti, et ces outils nous permettent en fait de rendre visible une information qui peut être difficile à formuler spontanément pour la personne avec autisme. Localiser la douleur, l'intensité et le type de sensation, et surtout l'évolution dans le temps avec des solutions alternatives. Écoutez, je pense qu'on s'est tout dit aujourd'hui, en tout cas par rapport à tout ce qui est pictogramme. Je vous dis donc à très vite, au mois prochain, pour une nouvelle émission sur l'autisme. À très bientôt.
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3: Spécial best-of Forum des associations de Castéra-Verduzan. C'était le dimanche 6 septembre.
4: Alors, nous avons Jean-Jacques et Philippe. Je le disais, c'est pour parler de football. Qu'est-ce qu'on pourrait rajouter, Philippe? Que vous, ça fait combien d'années que vous y êtes aussi?
5: Oula, ça fait très longtemps, c'était depuis quasiment le
4: début. Le début aussi, oui.
5: Donc ça fait 35 ans, quoi.
4: Mais est-ce que vous avez joué au football ou vous êtes toujours dans les encadrants?
5: Oui, moi je suis arrivé en tant que joueur. Après, je suis passé entraîneur et maintenant je suis secrétaire.
4: Très bien.
5: Après, je sais pas ce que je ferai peut-être à vaisselle.
4: Zizou est en train de chercher du monde, on ne sait jamais.
6: Et peut-être du président, vous savez. Toutes les fonctions, on commence à gravir les échelons, après il n'y a pas de problème.
5: On ne peut pas passer après Jean-Jacques. On ne peut pas passer au niveau de la parole parce qu'en général, il a tout dit.
4: Mais oui, oui. Non, mais c'est bien, c'est bien. Donc voilà, donc qu'est-ce qu'on peut rajouter? Dites-moi, vous êtes deux.
6: Alors qu'est-ce qu'on peut rajouter? On n'a pas parlé de la vie extrasportive du club.
4: Ah ben voilà.
6: Parce que le club, on sait bien, notre fonds de commerce, entre guillemets, c'est bien le sportif. Parce qu'on oublie de parler aussi qu'on a un rôle économique aussi au niveau de la commune. Parce qu'on fait beaucoup d'achats dans les commerces de Castéra et on tient à les remercier aussi des efforts qu'ils font vis-à-vis de nous par rapport aux productions, par rapport à la mise à disposition, plein de choses.
5: Remercier tous nos sponsors aussi, notamment les commerces de Castéra qui nous aident financièrement. Et ça, c'est très, très important.
4: Oui, donc c'est ça, oui.
6: Sans eux, tout comme la municipalité, on aurait du mal effectivement à fonctionner. On a une vie effectivement extra-sportive, riche et intense, puisque au mois d'octobre, nous allons organiser une journée nature qui sera la 5e édition avec des clubs partenaires comme le club de rando de Baran, Jéguen, Ornans-la-Roque. Normalement, il devrait y avoir le club de VTT de Beaucaire. Il y a des randonnées pédestres. Enfin voilà, on essaie de réaliser la société de pêche qui va venir faire des démonstrations. Nous espérons que nous aurons la société de chasse qui vient d'en faire une exposition. Nous espérons. Et avec un petit repas le midi. Donc voilà, on essaie toujours d'être dans l'animation de la commune. Ça, c'est pour la partie avant l'hiver. Après, il y aura l'arbre de Noël pour les enfants. Au mois de février, en principe, nous organisons un repas, ce qu'on appelle le repas dit d'hiver, que nous organisons avec la 2026. On y avait rajouté une partie musicale avec un karaoké qui avait bien plu et bien marché. Et ensuite, il y aura bien évidemment le concert du mois de juin ou juillet pour 2027. La date n'est pas encore définie, ni la programmation. Nous sommes en cours de réflexion sur ce sujet-là. Et là, on tient à remercier particulièrement le casino qui nous fait une confiance absolue par rapport à cette organisation-là, qui est une grosse, grosse organisation et qui véhicule 60 quasiment bénévoles rien que pour cet événement-là. Donc c'est quand même important. Et après, bien sûr, arrivera la fête locale pour les 4 jours de la Bodega au mois d'août. Sans oublier quand même notre soirée feria du mois d'avril. Parce qu'il y a quand même aussi un programme extrasportif, comme je le disais, assez chargé.
4: Ça, c'est tout un tas d'informations dont on reparlera sur la radio, évidemment, tout au long de l'année. Donc, aujourd'hui, tranquille, ce dimanche après-midi, vous êtes sur le stade ou rien?
5: Non, cet après-midi, on va...
4: Tranquille, oui, voilà.
5: On va s'accorder une petite récréation.
4: Voilà. Donc, on rappelle, le club de foot, vous pouvez les rencontrer, venir les voir. Inscription ou pour participer à la vie du club ou pour jouer au football.
6: Aucun problème, nous accueillons tout le monde. Si les gens, en plus, ont des compétences, c'est encore mieux.
4: C'est encore mieux.
5: Comme on disait, donc, prochaine journée d'accueil, samedi prochain, il faut savoir qu'on a cette année une personne qui passe une formation en BPJEPS et qui donc assurera un encadrement au niveau des enfants que nous allons former pour être le plus compétent possible. C'est très important de le souligner.
6: Ça fait partie de la professionnalisation un petit peu aussi du club. Et c'est indispensable, comme l'a dit très justement Philippe, pour préparer l'avenir et dynamiser aussi l'école de foot. Notre rôle aussi d'être impactant au niveau de la vie du territoire et la professionnalisation en mettant des gens de la compétence et donnant des compétences est importante aussi pour pouvoir montrer aux enfants et aux parents que l'on travaille derrière pour eux.
4: Très bien. Rien d'autre à rajouter, on a fait le tour. Super.
6: Le tour. Merci Jean-Pierre une nouvelle fois.
4: Merci à vous. Et puis on rappelle le site et un téléphone.
5: Alors un téléphone, c'est généralement le mien 06 74 26 19 90 ou celui de Jean-Jacques, je ne m'en souviens pas. 06 07 12 60 53.
4: Voilà. Et la page, il y a une page mail, enfin hein, une page internet.
5: On a une page Facebook, mais voilà, il faut aller voir le Club Castera. Voilà. Et puis voilà.
4: Merci beaucoup.
5: Avec plaisir, merci à toi Jean-Pierre.
3: Dans un instant, la suite de ce best-of forum des associations à Castera-Verduzan. Retour sur la journée du dimanche 6 septembre.
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1: Spécial best-of Forum des associations de Castéra-Verduzan. C'était le dimanche 6 septembre. L'association, c'est le Club Beau Soleil qui est avec nous. Prenez le micro, voilà.
2: Si.
1: Bonjour, votre prénom ?
2: Dominique.
1: Dominique, merci Dominique d'avoir été celle qui a été élue pour venir nous parler.
2: Ben voilà.
1: Ils ont fait une réunion et sont dit tu y vas.
2: Disons que le président et la secrétaire sont en vacances.
1: Ah.
2: Donc, voilà.
1: Bon, parfait.
2: Je parle pour eux un petit peu.
1: Mais c'est très bien. Voilà. Dites-moi, le fait de venir sur ce salon ici des associations, le but c'est d'abord de rechercher peut-être quoi ? Des bénévoles, des adhérents ?
2: Des bénévoles, ça va. Plutôt des adhérents, oui, parce que, bon, on est quand même une cinquantaine de personnes quand même dans le club. Et puis, bon, ben... On espère retrouver d'autres adhérents, quoi.
1: Bien
2: et en proposer nos activités aussi.
1: Oui,
2: voilà.
1: aussi.
2: C'est le but.
1: Alors, justement, qu'est-ce que vous avez pour la saison comme activité ?
2: Alors là, pour la saison, ben, nous avons toujours les jeux de société tous les mercredis après-midi, de 14h à 17h. Donc là, on propose la belote, il y a le rami, le scrabble, tous les... Premier vendredi du mois, il faut un petit loto entre eux.
1: D'accord.
2: Hein, donc, ça peut être agréable.
1: Ça peut être agréable,
2: voilà,
1: tout
2: oui,
1: à fait.
2: Oui. Ensuite, il y a la gymnastique, les jeudis après-midi. Donc là, c'est une heure, mais c'est la gymnastique douce. Hein, c'est pas... Et puis, il dure beaucoup le réflexe aussi. Et là, on est arrivé à presque 20 adhérents.
1: C'est bien. Ça, c'est à votre salle, à vous ?
2: À la mairie.
1: À la mairie, très bien.
2: À la mairie, dans la salle du bas, voilà. Donc après, ben, nous, dans l'année, on propose deux repas le tôt, qui marchent très bien. Le matin, on fait, enfin, fait le repas, et puis l'après-midi, on passe à repos.
1: Parfait. Un loto. très bien, non, c'est
2: alors,
1: chouette.
2: Il y a deux à l'année. Il y a un buffet campagnard aussi, des ans. Notre voyage traditionnel, cette année nous sommes allés à la Bastide de Vianne.
1: Jolie Bastide, oui.
2: Oui,
1: c'est sympa ça.
2: Après on est mangé à la ferme Lafitte.
1: Oui, c'était, mettez bien le micro.
2: C'était, voilà, c'était très bien aussi. Et puis l'après-midi on a eu une promenade en cabane. Par contre c'était complet. Et puis la soirée, il y avait une cave, une petite de cave.
1: Bon, ben c'est super.
2: Voilà.
1: Des gros projets pour la saison ou pas ?
2: Oui. Alors ben, on aura encore... Qu'est-ce qu'on a là ? L'atelier Vitalité qui va être ouvert aussi là. C'est quelques réunions qui vont être faites sur, par une dame qui va venir nous proposer certaines activités sur les réflexes, la réflexion, réflexion et tout ça. Là, ça va être, ça va commencer en octobre, je crois.
1: Et ensuite ?
2: Il va y avoir le traditionnel goûter de Noël, mais qui cette année sera transformé en repas de Noël.
1: D'accord.
2: Pour faire plaisir à nos adhérents et tout ça. Et on va refaire le fameux Téléthon qu'on a organisé l'année dernière.
1: Voilà une bonne nouvelle.
2: C'est nous qui l'avions un peu lancé et bon, il y a pas mal d'associations qui nous ont suivis quand même. Et ça nous a quand même permis de donner à l'AFM 2000 euros, 2090 euros.
1: Donc il faut battre le record cette année.
2: Et bien voilà, donc on appelle toutes les associations, mais apparemment là il y a une réunion qui va se faire, je viens d'entendre parler de ça, pour justement, parce que l'année dernière on l'a décidé un peu tard, donc on a été pris par tout le temps, tandis que là, voilà.
1: Là vous avez de l'avance et maintenant...
2: Oui, voilà. Donc là on espère refaire ben, le vin chaud, les marrons, la garbure, qu'on espère refaire, qui avait très bien marché. Et puis voilà, des différentes des fleurs aussi qu'on pense mettre aussi en route. Enfin,
1: voilà.
2: On espère, oui.
1: Octobre rose, non ? Pas de vente particulière ?
2: Je crois qu'il y a une dame qui doit faire des confitures, je crois.
1: Parfait.
2: Je crois, hein. J'ai entendu parler de ça.
1: Bon.
2: Aussi, voilà.
1: On a fait le tour de ce club Beau Soleil pour les rejoindre. Il y a une page Facebook.
2: Alors là, je ne sais pas, je ne crois pas.
1: Non.
2: Le club Beau Soleil.
1: Sinon, on donne l'adresse, c'est tout.
2: On peut donner le nom du président.
1: Oui.
2: C'est M. Bernard Le Mans.
1: Oui.
2: Je peux donner ses coordonnées.
1: Mais bien sûr.
2: Le 06 47

0: 13 18 99.
1: Très bien.
0: Voilà.
1: Et on aura toutes les informations tout au long de l'année, puisque vous venez souvent nous voir aussi à la radio quand il y a des choses à annoncer.
0: Oui, oui, Bernard, passe directeur.
1: Merci beaucoup.
0: De rien.
1: Bon week-end, merci.
0: Merci, vous aussi.
1: Dans un instant, la suite de ce best-of Forum des associations à Castéra-Verduzan. Retour sur la journée du dimanche 6 septembre.
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2: Spécial best-of Forum des associations de Castéra-Verduzan. C'était le dimanche 6 septembre.
3: On a fait du sport, on a fait le club 3e âge. Et là, on va faire de la musique et de la danse, puisque c'est le club de country. Bonjour.
4: Bonjour.
3: Alors, pourquoi je ne vous entends pas, c'est mieux là.
4: Bonjour.
3: Voilà, c'est mieux comme ça. Bonjour, rappelez-moi votre prénom.
4: Bonjour, Michel.
3: Michel, voilà. Ouais. Michel, tous les ans, vous êtes de retour ici maintenant, depuis 2-3 ans.
4: Ça fait ma quatrième année.
3: Quatrième année.
4: C'est ça, oui.
3: Vous amenez toujours des danseurs et des danseuses.
4: Tout à fait.
3: Ce matin, on peut donner leur prénom de toute l'équipe là?
4: Oui, il manque une plus de dizaine.
3: Oui, mais juste ceux qui sont venus ce matin.
4: Alors, il y a Monique, il y a Sophie, Marie-Hélène, Annie, Daniel, Étienne, Patrick et José.
3: Et José. Alors, ces gens-là, ce sont les gens qui dansent à Castéra?
4: À Castéra et sur notre club sur Durand.
3: Sur Durand, d'accord. Voilà. Ils font les deux.
4: Pour les deux, oui, tout
3: parfait.
4: À fait.
3: Et vous les avez mobilisés pour ce matin, pour qu'on puisse en profiter. Vous avez fait des démonstrations. Le but pour vous, c'est aussi d'accrocher de nouveaux danseurs, plus que des bénévoles?
4: Oui, de toute manière, nous, on est danseurs et bénévoles aussi. Mm-hmm. Parce que de toute manière, on fait partie d'une association. Nous sommes tous bénévoles. Même moi-même, je suis bénévole.
3: D'accord.
4: Ça demande du temps. On est là tous les lundis à partir de demain, on commence les cours à 19h à la salle de la mairie. Débutants, vous pouvez venir nous rencontrer. Mmh. Et le but, c'est d'avoir de nouveautés, que les personnes viennent nous rencontrer et surtout pour s'amuser, apprendre, s'amuser. Voilà, c'est le but.
3: Alors, la question pour les personnes qui nous écoutent, c'est peut-être de se dire, oui, mais combien ça coûte de s'inscrire dans un club de country?
4: Alors, le premier mois de septembre, bon, c'est gratuit, c'est pour découvrir la danse, éventuellement, si ça convient. Mais l'adhésion qui comprend l'assurance et qui comprend l'inscription, c'est 110 euros.
3: Voilà. Donc 110 euros, on danse, on apprend.
4: On apprend, oui.
3: Il y a des sorties prévues?
4: Les sorties, bah, après, il faut sortir dans les balles. On organise on fait des petits forums, on fait comme à la fête à Castéra.
3: Oui, vous avez fait un show tout.
4: Oui, tout à fait. Ouais. Alors, ce qui fait que tout le monde est convié, tout le monde peut venir nous rencontrer, et surtout danser et surtout s'amuser.
3: Voilà, après, vous allez sur quelques festivals aussi, ceux qui veulent venir avec vous.
4: Oui, voilà,
3: ils ont un avantage sur l'entrée de festival ou non? Pas du tout, le fait de venir d'un club, non, c'est dommage ça.
4: Oui, mais oui, mais nous non plus, on n'a pas.
3: Il faudrait que ça se mette à jour ça. Parce que c'est vrai qu'il y a Miranda, le plus connu, Vic qui se débrouille bien aussi, et des petits endroits comme ça, sympas.
4: Voilà.
3: D'ailleurs, est-ce qu'il y a un bar qui fait ça régulièrement, en semaine, l'hiver, où on peut aller danser country?
4: Nous, on fait une fois par mois à Miranda, au Country Club de Miranda. On le fait une fois par mois, il y a un bal, un samedi, mais nous, parce qu'on est en formation toute la journée.
3: Et voilà,
4: les animateurs font une formation obligatoire toute la journée, une fois par mois.
3: Alors, quand vous faites formation, qu'est-ce que vous faites?
4: On apprend de nouvelles danses, on fait des formations, on apprend, par exemple, le 19, on fait la formation juridique, on fait plein de nouvelles danses, on fait des propositions,
3: D'accord.
4: Moi, je fais partie de la commission artistique, du conseil d'administration. C'est pour ça qu'on fait on décide les nouvelles danses, les nouvelles entrées, les nouveaux pas, les nouvelles chorés qui vont se rentrer dans le pot commun de notre club.
3: Donc quand vous faites des nouvelles chorégraphies comme ça, c'est des chorégraphies qui ont été inventées aux États-Unis ou c'est ici où vous dites, j'ai trouvé ça, ça et ça comme pas, on va apprendre?
4: Non, on apprend avec des grands chorégraphes, de Rob Fuller, il y a du Madison Glover, il y a plein de grands chorégraphes qui existent, c'est national, c'est mondial, quoi. Il y en a de
3: tout le monde. Donc il y a du boulot.
4: Oui, c'est ça.
3: Alors, on rappelle tous les lundis ici à Castéra-Verduzan, vous avez une page internet ou une page Facebook?
4: Non, pas du tout, on vous contacte
3: à vous.
4: Oui, voilà.
3: Allez-y, donnez.
4: Alors, c'est Michel, 07 67 91 25 23.
3: Très bien.
4: Voilà. De toute manière, là, cette année, c'est une nouveauté. À 7h, à 19h, il y a les débutants.
3: Oui.
4: Et à 20h, il y a les novices. C'est-à-dire le niveau un peu plus que débutant. On essaie d'essayer de faire avancer un petit peu pour que les gens puissent éventuellement progresser dans la danse en ligne. Voilà.
3: Et voilà, puis après, on voit ce qu'on voit aujourd'hui, ça danse, elles s'amusent, elles sont tranquilles. Les tenues sont obligatoires, ou si on ne les a pas au début, on peut venir quand même.
4: Oui, mais elles sont en claquettes, en tongs.
3: Ah oui, bah voilà, quand même.
4: Ça, c'est... ce sont de bonnes chaussures.
3: On n'est pas à la playa.
4: Non. Non, il faut avoir quand même des chaussures qui tiennent aux pieds et qu'on soit confortable. Voilà.
3: Très bien.
4: C'est tout. Voilà ce qu'on demande. Voilà. Après, la tenue, c'est plus tard. Si on fait un spectacle, par exemple, on fait un spectacle pour l'Indian Show de février à Miranda.
3: Ouais.
4: On fait un spectacle qu'on se produit devant plus de 600 personnes.
3: Chouette.
4: Oui, oui, j'ai des chorégraphies que nous faisons nous-mêmes. Et voilà, ils ont présenté devant un dîner spectacle. C'est super.
3: C'est, eh ben c'est super. Merci d'être venu parler du club de country.
4: Merci beaucoup.
3: Ici à Castéra-Verdezan, aussi à Durand.
4: À Durand, oui.
3: Et à Mirande, on peut aussi vous retrouver.
4: Voilà. Voilà. Ben, merci beaucoup. Bonne journée à tout le monde. Et très bientôt.
3: Et vous êtes toujours aussi passionné.
4: Merci. Oui.
3: Et je vois aussi que la playlist évolue tous les ans. On a vraiment des morceaux d'aujourd'hui sur lesquels on peut danser country.
4: Tout à fait.
3: Et ça, c'est important pour les gens qui disent oh non, mais c'est que des vieilles morceaux. Non.
4: Non, non. On s'adapte sur tout.
3: C'est super chouette.
4: Sur les, même les modèles.
3: Ouais, c'est super chouette, franchement, ouais. Très bien.
4: C'est gentil.
3: On vient de perdre une des chanteuses country
4: aux
3: États-Unis. Et oui, oui.
4: On va faire justement une danse sur avec elle.
3: Oh, c'est chouette, je vais les rendre hommage.
4: Oui,
3: ouais, ouais, ça c'est bien parce que.
4: Et à Eli in the Stream, c'est le plus connu avec.
3: Et oui, alors il y a beaucoup, beaucoup de stars aux États-Unis, mais nous, on la connaissait un petit peu quand même, Dolly Parton. Quand on voit son visage, je dis, ben oui, elle a marqué quand même.
4: Avec Kenny Rogers, Eli in the Stream.
3: Ah, ben là, oui. Ça c'est chouette. Et puis quand même, c'est la fameuse personne qui a écrit le tube de Bodyguard que Whitney Houston nous a repris. Tout le monde la connaît de Whitney Houston. Non, c'est elle qui l'a fait.
4: Oui, tout à fait.
3: C'est incroyable comme histoire. Merci. Bon week-end.
4: Merci,
3: on va vous écouter. Merci.
4: À bientôt.
3: Merci. Au revoir.
4: À vous, au revoir.
3: Dans un instant, la suite de ce best-of forum des associations à Castéra-Verdezan. Retour sur la journée du dimanche 6 septembre.
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2: Spécial best-of Forum des associations de Castéra-Verduzan. C'était le dimanche 6 septembre. Et nous sommes de retour ici en direct du Forum des associations à Castéra-Verduzan. Et on va prendre le micro. On va vous reproposer de nous parler de l'hippodrome. Sylvie, bonjour.
3: Bonjour, bonjour à tous.
2: Comment allez-vous?
3: Ah ben ça va très bien.
2: Ça va très bien. On est ici sur ce forum. Alors vous, l'hippodrome, c'est pour pas recruter des chevaux, c'est surtout des bénévoles.
3: Oui, alors les chevaux, on n'a pas besoin de les recruter. Les entraîneurs se chargent de les engager. Mais nous, on aurait besoin d'un tout petit peu plus de bénévoles pour encadrer les professionnels aussi, pour les accueillir, les aider, etc. Et puis aussi pour aider le public à se sentir bien sur l'hippodrome, à pouvoir choisir un sandwich, une bière, un coca, etc. Voilà, donc on a besoin de... On est une trentaine, mais comme tout le monde ne peut pas venir à chaque fois, on aurait besoin de 3 ou 4 personnes de plus, ça serait bien.
2: Oui, voilà, voilà, pour pouvoir faire un roulement, quoi.
3: Pour faire un roulement, et puis aussi, tout le monde n'est pas disponible à chaque fois, et puis il y a des gens qui préfèrent faire les sandwichs, d'autres qui préfèrent s'occuper de la barrière. Donc il faut que tout le monde y trouve son compte, on va dire.
2: Aujourd'hui, c'est vrai qu'un hippodrome ne se rend pas compte, mais quand on arrive aux courses, il y a eu de la préparation avant.
3: Alors,
2: sûrement dans la semaine aussi.
3: Alors, avant la saison de course, pardon, il y a beaucoup de préparation. Il faut remettre l'hippodrome en état puisqu'il est resté fermé tout l'hiver, l'automne, l'hiver, le printemps. Donc, il faut remettre tout en état. Donc, il y a de la peinture, du nettoyage, etc. Et puis, à chaque réunion, il faut donner un petit coup de balai. Là, c'est pas grand-chose, mais il faut le faire.
2: Oui, il faut le faire.
3: Faut que ce soit agréable pour le public, que les sanitaires soient propres, qu'il n'y ait pas des feuilles partout. Voilà.
2: Pour le confort aujourd'hui de toutes les personnes qui viennent voir les courses, il y a des améliorations comme tous les ans. Aujourd'hui, on a une sono beaucoup plus performante, les gens entendent bien, ça c'est un plus aussi. Hein.
3: Alors ça, c'est pas bien, c'est indispensable.
2: C'est indispensable, oui.
3: Quand les gens ne savent pas exactement, quand les chevaux sont de l'autre côté de l'hippodrome et qu'ils ne comprennent pas si c'est le 3 ou le 6 qui est en tête, bon, c'est important pour eux parce qu'ils ont parié quand même. Donc ils veulent savoir si c'est le 3 ou si c'est le 6. Donc là, on a une super sono qui marche très très bien et on peut suivre les courses vraiment très très bien. On est averti quand la course d'après va commencer. Voilà, on sait où on en est.
2: Oui, on sait où on en est, mais c'est important. Et comme ça, chaque année, il y a des améliorations pour que les gens puissent s'installer à des tables, pour qu'on puisse manger à toute heure de la journée. Enfin, voilà, c'est important quand même.
3: Alors oui, on a maintenant une sandwicherie, une buvette. Et puis, ce qu'on a amélioré aussi l'année dernière, si je ne m'abuse, oui, c'est l'année dernière, on a fait un bar des pros qui permet aux professionnels d'avoir des sandwichs et des boissons sans attendre. Parce que ça, c'était un problème. Ils venaient sur la sandwicherie et la buvette, mais ils passaient après le public, bien sûr, ce qui était normal. Mais eux, ils n'ont pas le temps d'attendre parce que la course d'après arrive et il faut qu'ils soient là. Donc, on leur a fait un petit bar des pros que pour eux. Et ça, ça a beaucoup de succès. Ça leur permet de ne pas attendre et d'être servi en direct.
2: Très bien. On a encore des courses d'ici fin octobre, début novembre.
3: Même fin septembre,
2: il y en a une. Est-ce qu'on peut déjà rentrer dans le club en tant que bénévole? Oui, on peut le faire là, cette fin de saison.
3: À tout moment.
2: Ouais.
3: Je ne dirais pas à toute heure, mais à tout moment. Moi, je suis là toute la matinée pour recevoir les bénévoles. Enfin, les bénévoles, les candidats bénévoles. Et on s'organisera le 27 septembre ou après, s'ils veulent venir après, pour qu'ils puissent rentrer avec une invitation, qu'ils soient accueillis, qu'on leur fasse faire un petit tour du propriétaire pour savoir ce qui leur plairait de faire ou pas. Voilà.
2: Très bien. Et on salue le président, Joël Barraud, qui chapeaute tout ça avec toutes les équipes.
3: Exactement.
2: Et c'est un boulot énorme aussi. Alors, il n'ose pas trop parler avec nous à la radio, c'est difficile, mais j'aimerais un jour qu'il explique vraiment ce qu'est d'être président d'un club hippique. Comme ça, c'est pas évident. Enfin, pas un club hippique, c'est vraiment un hippodrome de première catégorie. Et c'est un boulot énorme.
3: Alors, oui, si je peux parler un tout petit peu
2: en
3: son nom. Nous, on s'occupe des clients, enfin des clients, du public, on s'occupe des professionnels, mais lui, il s'occupe beaucoup avec les salariés de l'hippodrome, il s'occupe beaucoup des infrastructures, donc il y a souvent des fuites d'eau qu'il faut réparer,
2: et voilà.
3: Les pistes, il faut les entretenir, il faut que ce soit prêt au bon moment le jour de la course, donc il s'occupe de l'arrosage, de plein de choses comme ça, plutôt du côté technique, mais c'est quelque chose de très très important, c'est indispensable pour un hippodrome.
2: Merci Sylvie, passez un bon week-end et à bientôt sur l'hippodrome.
3: Merci à vous.
2: Merci, au revoir. Dans un instant, la suite de ce best-of forum des associations à Castéra-Verduzan. Retour sur la journée du dimanche 6 septembre.
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2: Buenas, buenas, queridos radioyentes. Continuons notre voyage musical au Venezuela. Si à New York, la salsa est bien ancrée dans toutes les rues, la même fièvre a envahi toute l'Amérique. Exemple, Caracas, Venezuela. Sus calles dégagent des effluves de sueur, mélangées avec du rhum et des désillusions politiques, mientras que les clubs vibrent au son des trombones et des percussions de sang freiné. Dans les années 80, Caracas bouillonnait avec la salsa sauvage et féroce d'Oscar de León, surnommé El León de la Salsa ou El Pharaon de la Salsa, faisant rougir les basses comme des feux bancages d'une énergie scénique qu'enflammaient les foules. Il devient la figure iconique de la salsa vénézuélienne. Son charisme et sa capacité à improviser l'ont placé parmi les grands représentants de la salsa, avec d'autres orchestres qui faisaient trembler le sol avec des arrangements incisifs et des voix imprégnées de vécu. Ce chanteur emblématique qui fut membre de la dimension latine est devenu rapidement une légende vivante, chantant des morceaux qui résonnent encore aujourd'hui dans les soirées de salsa du monde entier. La salsa vénézuélienne des années 80, c'était du muscle, un son explosif, nourri par une scène underground. Une salsa qui cognait avec des textes acérés, dénonçant la rue, la politique, la survie. Et pourtant, malgré cette fièvre, cette urgence, cette sauvagerie musicale, la salsa vénézuélienne s'est retrouvée, reléguée, absorbée par les mastodontes commerciaux d'ailleurs. Mais quiconque plonge dans ces vieux vinyles immerge dans un monde musical vibrant des rythmes afro-caribéens et des influences locaux, d'une forte énergie contagieuse que tout simplement vous ne pouvez pas vous résister à bouger. Je vous invite à écouter ce titre de Oscar de León, Lloraras.
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0: été Llorarás de Oscar de León. Je vous dis à lundi prochain pour une autre chronique avec Judith Radio Salsa sur DFM 930. Nos vemos!
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2: Spécial best-of Forum des associations de Castéra-Verduzan. C'était le dimanche 6 septembre. Et après les courses de chevaux, on va parler de musique. Avec la course des notes de musique. Et c'est Christelle qui s'occupe de tout ça. Vous êtes la présidente.
3: Oui, bonjour Jean-Pierre.
2: Bonjour Christelle. Alors,
3: c'est exact, je suis la présidente de l'école de musique depuis, ça sera ma quatrième année cette année.
2: Avec une équipe qui vous entoure, vous êtes combien ?
3: Alors de bénévoles, nous avons une secrétaire qui est donc Fabienne.
2: Ouais.
3: Nous avons un trésorier qui est Thibault et moi présidente. Et des bénévoles ponctuels, mais également on appelle à des bénévoles s'ils veulent venir nous rejoindre. C'est voilà,
2: justement,
3: n'hésitez pas à venir nous voir.
2: Quand on vient sur un forum des assos, c'est quoi ? Vous recrutez aussi bien des gens qui veulent apprendre la musique et des bénévoles pour vous aider ?
3: Exactement, parce qu'on organise des manifestations. On a une manifestation qui va s'organiser avec les bénévoles et les professeurs et une audition de fin d'année où on a besoin de parents, de bénévoles ponctuels, etc. Donc ne pas hésiter à venir nous voir.
2: Très bien. Et ensuite, il y a des choses qui vont arriver. Ça a démarré les cours. Et racontez-nous tout. Je vois que vous avez un petit programme dans les mains. On va faire la photo avec le programme. Vous allez voir. Hop, allez-y.
3: Donc, les cours débutent à partir du 14 septembre.
2: Ouais.
3: Comme cours, on a tout ce qui est guitare, piano, batterie, des individuels. En collectif, on a l'éveil musical, l'atelier vocal, batucada, percussion cubaine, collectif adulte. Donc, collectif adulte, c'est jouer en groupe. Donc, toute personne qui joue d'un instrument qui est autonome, qui a quelques années, on va dire 3 ans d'expérience, peut venir nous rejoindre. Et éventuellement voir ce qu'on fait. Nous, on est là le mardi, tous les 15 jours, à partir du 15 septembre. Voilà, ne pas hésiter à venir nous voir s'ils sont intéressés. Et pour les collectifs, c'est pareil, nous contacter s'ils n'ont pas pu venir au Forum des Assos et s'ils veulent des renseignements.
2: Très bien, donc ça, c'est important. La musique aujourd'hui, les atouts d'apprendre de la musique, ça fait du bien partout.
3: Bien sûr.
2: Au cœur, à la tête, au corps.
3: C'est ça, oui, bien sûr. Après une journée de boulot, pourquoi pas venir chanter avec des personnes et créer du lien, la percu, parce que c'est du collectif. Individuel, c'est différent, parce que là, on est direct avec le professeur. Mais pourquoi pas, après, intégrer par la suite un collectif.
2: Lequel, si on va s'amuser le plus d'entrée, si on vient chez vous, si vous voulez vous amuser de suite avec nous, c'est plus apprendre un instrument ou apprendre à chanter ou au moins participer à un cours de chant.
3: Alors ça dépend de l'objectif qu'on veut faire. Si une personne est là vraiment pour, passer un peu, créer du lien, avoir pour échanger, pour de suite avoir des contacts et voilà faire du collectif. Moi je dis venir chanter ou venir faire de la percussion. C'est un très bon début. Et après, ça dépend si on veut vraiment apprendre un instrument. C'est deux choses différentes. Apprendre un instrument, ça demande beaucoup plus de rigueur, plus de passer du temps à répéter pour le cours suivant. Tandis que le collectif, faut répéter également, bien sûr, parce qu'à la fin, on a quand même un spectacle, il faut quand même assurer. Mais c'est différent, c'est deux choses à part entière. Ça dépend de l'objectif, de ce qu'on veut.
2: Et après, si vous voulez tout simplement être bénévole pour venir les aider quand ils font une manifestation.
3: Exactement.
2: Vous avez prévu là pour la saison quelque chose ?
3: Alors oui, on n'a pas encore fixé la date, mais c'est prévu. Oui, alors nous, notre but, c'est de faire une manifestation où les collectifs sortent pour faire voir ce qu'on fait. Et ensuite, donc, organiser un petit repas avec un concert derrière. Et à la fin de l'année, là, c'est tous les élèves qui sortent et qui font voir le travail qu'ils ont accompli tout au long de l'année.
2: Très bien. Qu'est-ce qu'on peut rajouter ? Vous auriez de nouveaux cours que vous voudriez mettre en place ou déjà faire prospérer cela ?
3: Ben voilà, maintenant, on veut faire prospérer ce qu'on a mis en place. Les collectifs, les individuels, ça fonctionne bien. Développer un peu plus dans tout ce qui est atelier vocal, où c'est que, c'est à développer. La percussion cubaine aussi, qui est pas encore trop connu, mais qui vaut le coup.
2: Oui.
3: On a un super professeur, très dynamique. Et la batucada aussi, pour pouvoir faire de chouettes représentations.
2: Oui, donc on a toutes les informations d'un coup concernant cette école de musique à Castéra-Verduzan. Et ça prouve qu'on peut faire à Castéra aussi bien du tir à l'arc que s'occuper des chevaux ou faire de la musique.
3: Exactement.
2: C'est riche, comme on dit.
3: Il y a beaucoup de choix.
2: On rajoute quelque chose d'autre, Christelle, on a fait le tour ?
3: On a fait le tour. Ouais. On a juste l'assemblée en général qui aura lieu le 21 septembre.
1: D'accord. Voilà.
3: À la salle du conseil municipal.
1: Voilà. Et ensuite, est-ce qu'il y a une page Facebook, une page Insta ?
3: Bien sûr. On a une page Facebook, c'est Musicoli, ou Instagram, c'est Musicoli 32410. Alors, n'hésitez pas à venir voir, il y a plein de vidéos, plein d'infos.
1: Oui, puis on laisse un message et vous répondez.
3: Voilà, nous contacter par Messenger si nécessaire. Oui, on répond, bien sûr.
1: Voilà. Faut s'engager sur un an, ça vaut combien ?
3: Alors, ça dépend du cours qu'on fait. Donc là, faut mieux venir nous voir, parce qu'il y a différents tarifs, ça dépend des individus, d'accord, collectifs, c'est totalement différent.
1: Et est-ce qu'on peut, peu importe le cours, faire que 6 mois ?
3: Normalement, si on s'engage, c'est sur l'année. Après, on peut faire des cours d'essai, par contre.
1: D'accord.
3: Des cours d'essai, on vient une fois, deux fois, et on voit si ça nous plaît ou pas.
1: Parfait. Merci Christelle.
3: Avec plaisir Jean-Pierre.
1: Bon week-end.
3: Bon week-end.
2: Dans un instant, la suite de ce best-of Forum des associations à Castéra-Verduzan. Retour sur la journée du dimanche 6 septembre.
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3: Spécial best-of Forum des associations de Castéra-Verduzan. C'était le dimanche 6 septembre. Et on continue cette matinée avec le micro qui doit être par là. Francis Ayrac est avec nous, bonjour.
4: Voilà, bonjour à tous.
3: Bonjour Francis, vous allez bien?
4: Merci, ça va, merci.
3: Comme tous les ans, on se retrouve ici à ce forum. Vous, pareil, le fait de faire une petite table avec la présentation de votre association, c'est pour recruter aussi des bénévoles?
4: Ben, tout à fait,
3: ouais.
4: Tout à fait. À ce propos, nous aurons l'Assemblée Générale prochainement, le jeudi 24 novembre,
3: ouais.
4: À 20h à la mairie, où chacun est convié.
3: D'accord.
4: Tous les gens qui aiment la nature, qui aiment le patrimoine, qui aiment Castéra-Verduzan et la commune seront les bienvenus pour essayer de recruter du monde et former un nouveau bureau dynamique pour redémarrer. Vous savez que nous venons de vivre une année un peu particulière avec le décès du président Michel Soto.
3: Et oui, Michel, oui.
4: Nous sommes sans président pour le moment et nous naviguons pratiquement sans gouvernail. Voilà.
3: Donc tout ça va se remettre
4: non,
3: en route.
4: Non, oui. Ça va se remettre en route.
3: Ça va se remettre en route, oui. Alors là, on va parler de deux sujets. D'abord, nature et patrimoine, justement.
4: Oui.
3: Plein de nouvelles choses qui se sont mises en place. Il y a des nouvelles petites randonnées.
4: Des nouvelles choses. Il y a eu continuer l'entretien des chemins, n'est-ce pas?
3: Oui.
4: Du site du vieux Castéra, du cimetière de Verduzan. Voilà, ça c'est ce qui se pratique depuis déjà de nombreuses années. Ensuite, comme nouveauté, il y a eu peu de choses faites, mis à part l'installation de deux panneaux indicateurs dans l'église.
3: D'accord.
4: À partir de textes anciens, historiques, des archives diocésaines ou des archives départementales, nous avons pu retrouver un petit historique de l'église de Castéra quant à sa construction, ce qui constitue un tableau, et ensuite un autre tableau pour une visite un peu guidée de notre église. Voilà, cela a été imprimé, placé sur un affichage panneau en bois à l'entrée de l'église.
3: Voilà.
4: On s'est aperçu que l'église avait beaucoup de visiteurs. Et les curistes qui viennent, ils sont quand même 600 à 700 par an et visitent ce qu'ils peuvent voir dans le village. C'est en la fraîcheur de l'église.
3: Les amener là-haut.
4: Et bien apprécié, autant que la foi.
3: Ouais. Voilà. Donc ça fait partie des attractions de Castéra-Verduzan.
4: Exactement. Mais vous savez, notre patrimoine bâti n'est pas très très conséquent. Donc on essaie de faire avec ce que l'on a et de mettre en valeur cela.
3: Mais ça marche.
4: Une autre réalisation castéroise qui va être au point de vue architectural mise en valeur, c'est un peu le franchissement du pont de Roumette, un nouveau sentier de randonnée qui sera inauguré assez prochainement, je veux dire. Hein. Il suffit de placer maintenant sur le pont des rambardes qui assurent toute la sécurité. Cela devrait être fini à l'automne.
3: Parfait. Donc voilà, toutes les informations. Là aussi, pour vous rejoindre, il y a un site, un numéro de téléphone.
4: Ah oui, il y a le site de Nature et Patrimoine au Castéra, voilà.
3: Parfait, donc on aura toutes les infos.
4: Oui.
3: Et puis là, maintenant, on va parler de la bibliothèque.
4: De la bibliothèque.
3: Alors, la bibliothèque dont vous vous occupez aussi, parce que de temps en temps, vous faites des présentations littéraires.
4: Oh, mais oui, là, l'occasion de présenter un ouvrage qui s'appelle Le dernier train pour TBC. Voilà, alors, qui a été écrit par Pierre Valenti.
3: Ouais.
4: Pierre Valenti est né pendant la guerre d'indépendance algérienne. Il est issu d'une famille pied noir. Il nourrit son écriture d'un regard singulier sur les mémoires coloniales et sur les héritages de l'histoire. Voilà, donnant voix aux individuels pris dans des fractures du monde contemporain. Ce Tébessa, c'est une ville en Algérie, oui, qui est assez proche de la frontière tunisienne et qui était renommée pour ses mines de phosphate.
3: D'accord.
4: Alors, si vous voulez, je vous de ce livre, de ce roman. Dans le train qui l'amène vers sa nouvelle affectation à Tébessa, aux confins de l'Aurès, des Aurès, l'aspirant Basile Filliol, originaire de Beaucaire-sur-Béise, où l'auteur avait ses ancêtres, goûte encore à l'illusion de la nature, de l'aventure militaire. À ses côtés, voyage.

0: La guerre d'indépendance algérienne. Aux côtés de l'adjudant de gendarmerie, Porowski, Fillol se lance dans une enquête qui dépasse rapidement le cadre d'une simple affaire de terrorisme. Jeu d'influence autour de la mine, trafic discret, vol d'avion, compromission politique et lâcheté ordinaire se dévoilent peu à peu sur fond de guerre qui ne dit pas encore son nom. Avec ce roman historique solidement documenté, Pierre Valenti restitue avec justesse l'atmosphère des années 1950 en Algérie, nourrie de souvenirs, de récits entendus dans l'enfance et d'une connaissance intime du terrain, des dialogues et des situations donnent chair à une période complexe dont les résonances politiques et mémorielles demeurent vives de nos jours. Alors, ce roman, si vous voulez, on va observer la forme un peu. Ce roman emprunte les codes du polar pour maintenir une tension narrative. Désenchantement, désillusion et rebondissement rythment l'intrigue. L'auteur joue sur les contrastes, humour, tension, introspection. Pour Le dernier train pour Tébessa, ce n'est pas un thriller. C'est aussi une réflexion sur la mémoire de l'héritage. Le roman interroge. Comment une société peut-elle ignorer les signes avant-coureurs de sa propre fin? Et si aujourd'hui nous étions nous aussi aveugles à des basculements historiques?
1: Voilà.
0: La question est posée.
1: Eh bien, on aura peut-être la réponse ou pas le jour de sa venue?
0: Enfin, on espère une participation assez représentative, c'est-à-dire peut-être des gens qui ont fait la guerre d'Algérie, comme on dit, des gens qui ont vécu en Algérie, les anciens pays noirs, et puis des gens qui, par la littérature, parce qu'ils ont pu lire, connaissent de cette période-là.
1: D'accord, voilà, tout un tas de choses comme ça que l'on peut venir partager avec l'auteur.
0: Tout à fait.
1: Et avec vous. On rappelle le jour?
0: Alors le jour, c'est le jeudi, c'est bien ça?
1: Oui.
0: Non, c'est un vendredi.
1: Alors, vous voulez que j'ai accès à mon mail direct? Je ne sais pas si je vais pouvoir y arriver. Ça marche très mal ce matin. Non, je pense que c'est le vendredi, vous avez raison.
0: C'est un vendredi, le 17.
1: Ouais.
0: Hein, vendredi 17 septembre à 18h à la mairie.
1: Voilà. Voilà.
0: Pierre Valenti sera là.
1: Sera là et vous pourrez passer un très beau moment et apprendre plein de choses. Merci. Est-ce qu'il y aura d'autres présentations dans la saison?
0: Oui, il y aura une autre présentation. Hein. On en parlera ultérieurement. Je viendrai au studio.
1: D'accord. Avec plaisir.
0: Henri Calliol viendra pour raconter. Ça sera raconté ça le 13 novembre à Castéra-Verdezan. Comment Castéra-Verdezan a pu être remarqué au ciné juif de Sydney en Australie.
1: Waouh, toute une belle histoire là aussi.
0: Voilà.
1: Bon, on en parlera donc au cours de cette saison. Merci beaucoup.
0: Merci Jean-Pierre.
1: Bonne journée, au revoir. Dans un instant, la suite de ce best-of forum des associations à Castéra-Verdezan. Retour sur la journée du dimanche 6 septembre.
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4: Bonjour, aujourd'hui dans ma chronique Fraîche Attitude, je vais vous parler du champignon de Paris. Apparu au XVIIe siècle à Versailles, le champignon de Paris a quitté les carrières parisiennes à la fin du XIXe siècle pour être principalement cultivé dans la région de Saumur, en Pays de Loire. Pour bien sélectionner vos champignons de Paris, pensez à bien les regarder sous tous les angles. Ce légume délicat se conserve très peu de temps et toujours au frais. Voici quelques conseils pour bien choisir les champignons de Paris. Leur couleur, blanche ou dorée, doit être parfaitement uniforme. Le chapeau doit être bien fermé autour du pied. S'ils sont vendus sans leur pied, la coupe doit être récente et fraîche. Elle ne doit donc pas avoir bruni. Choisissez leur taille en fonction de leur destination. Les plus gros sont délicieux farcis, les moyens en salade ou poêlée, et les plus petits seront fondants dans les plats mijotés. Pour qu'ils conservent saveur et fraîcheur, il est recommandé de consommer les champignons de Paris rapidement après achat. Vous pouvez néanmoins les garder 3 ou 4 jours au réfrigérateur. Placez-les dans un sac en papier ou stockez-les dans une boîte hermétique pour éviter qu'ils ne prennent des chocs et brunissent. Les champignons de Paris sont très simples à préparer. Retirez la partie terreuse au bout du pied du champignon et passez-les rapidement sous l'eau froide. N'hésitez pas à les passer deux fois sous l'eau pour éliminer toutes les impuretés. Séchez-les avec du papier absorbant ou un linge propre. Si la recette le nécessite,

0: Ensuite, une fois vos champignons coupés, pensez à les citronner pour éviter qu'ils ne noircissent. Le champignon de Paris nécessite une cuisson rapide pour ne pas perdre de sa saveur ou de sa texture. Comptez 10 minutes environ à la poêle ou au four pour saisir et dorer le champignon sans le dessécher. Le conseil du chef, conservez le jus exsudé par les champignons à la cuisson pour parfumer soupe et sauce. Le champignon de Paris s'accorde avec presque tous les types d'ingrédients. Très parfumé, il s'harmonise avec des alcools, comme le cognac par exemple, des volailles, l'oie, le canard, ou de la viande de porc par exemple, des herbes aromatiques, du laurier, la ciboulette, des épices, du citron, des légumes, des noix ou des pâtes. Au niveau nutritionnel, le champignon de Paris s'intègre facilement à une cuisine toute légère. Faible en calories, il se distingue par sa richesse en minéraux, vitamines et oligo-éléments. Son prix modéré permet d'en consommer régulièrement, à l'inverse d'autres champignons comme le cèpe par exemple, sauf si on a la chance d'aller en trouver dans les bois. Pour bien le digérer, il est conseillé de ne pas le cuire excessivement et de ne pas y ajouter trop de matière grasse. Sa faiblesse en sodium, en sel, permet de le consommer dans le cadre d'un régime pauvre en sel, tout en parfumant agréablement les plats. À la semaine prochaine pour partir ensemble à la découverte des fruits et légumes frais.
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2: Spécial best-of Forum des associations de Castéra-Verduzan. C'était le dimanche 6 septembre.
3: Alors, on ne peut pas faire plus près hein, avec les associations de Castéra, puisqu'on les a quasiment toutes ici au Forum. Et là, on va parler avec une personne qui s'occupe, alors qui est dans plusieurs associations, vous êtes un bel exemple. Votre prénom ?
4: Daniel.
3: Daniel. Daniel, vous êtes un bel exemple de bénévole, puisque vous êtes à la Société du Course Hippique, on vous retrouve président ou co-président du club de tir à l'arc, et bien d'autres choses encore.
4: Oui.
3: J'ai fait la liste, hein, quand même. Allez, on parle avec vous de ce club de tir à l'arc qui s'est énormément étoffé, j'ai vu.
4: Au début, c'est vrai, on se demandait si ça allait fonctionner. Et puis, au tout début, on avait beaucoup de participants, on va dire, ouais. des ados et quelques adultes. Et ensuite, on a donc, avec Bernard Lemans, qui est le président, on a créé ce club. Et donc, il a fallu que les adhérents paient une cotisation qui était un peu plus élevée que la précédente. Donc, ça nous a fait perdre un petit peu de participants. Donc là, actuellement, nous tournons à peu près à une quinzaine de participants qui ne viennent pas tous les jours parce qu'ils sont encore actifs. Donc nous intervenons le mercredi de 15h à 19h et le dimanche de 10h à midi. Alors bien sûr, avec les températures que nous connaissons et oui. Le lieu de tir à l'arc qui est un peu au soleil, certaines journées ont été supprimées, en particulier le mercredi. Et donc là, apparemment, sur le stand, là, nous avons croisé quelques personnes très intéressées avec leurs enfants. Donc, de potentiels futurs archers de loulous.
3: Eh bien, écoutez, vous voyez, ça valait le coup de faire ce forum.
4: Ben voilà.
3: Voilà. Alors aujourd'hui, le prix, mettons, pour faire une année avec vous, la cotisation, elle est à combien ?
4: Alors, pour cette année, alors je ne sais pas l'an prochain, puisque faudra réunir le bureau et tout ça. Le bureau se réunira et décidera. Donc cette année, on avait fixé les cotisations pour les enfants, on va dire, jusqu'à 18 ans à 20 euros pour l'année. Et les adultes de tous âges, 40 euros pour l'année. Et ils peuvent venir deux fois par semaine.
3: Voilà, et puis ils peuvent s'amuser tranquille.
4: Ben voilà.
3: Voilà, et passer un bon moment. Qu'est-ce qu'on peut rajouter ? Que vous fournissez le matériel, si on n'en a
4: nous
3: pas ?
4: Nous fournissons le matériel. Ouais. Bien sûr, s'il y a des gens qui ont déjà un arc, ils peuvent apporter leur matériel, il n'y a pas de souci. Et nous, on a réussi à avoir cette année une cotisation intéressante. Donc, en fonction des personnes nouvelles qui vont s'inscrire, on va pouvoir étoffer notre gamme de matériel suivant la taille et la force des gens, on va dire.
3: On commence à tirer à combien de mètres à peu près aujourd'hui ?
4: Oh ben là, au début, on commence à 5 mètres.
3: Ouais.
4: Il faut dire aussi qu'on fait le tir à l'indienne et le tir au viseur. Donc
3: d'accord.
4: On commence par le tir à l'indienne pour apprendre le geste, commencer à avoir la bonne posture. On passe au viseur, ça dépend si on est performant, doué. On passe au viseur au bout de 4 mois, 5 mois, ça dépend. Et c'est vrai que le viseur, c'est un peu plus complexe, mais certaines personnes apprécient davantage le viseur que le tir à l'indienne.
3: Très bien, ben voilà. Donc venez faire du tir à l'arc à Castéra-Verduzan, venez passer un bon moment, puis on se retrouve, nous, sur l'hippodrome. Comme je le disais, vous êtes aussi bénévole, vous occupez des plaques,
4: voilà.
3: Comme on dit. Ces numéros de chevaux qui sont attribués, c'est des plaques, il faut les ramener, il faut s'en occuper.
4: Et les tapis.
3: Et les tapis,
4: pour les
3: galons, tout ça et
4: ouais.
3: Tout ça. Très bien. Bon dimanche, merci beaucoup.
4: Merci.
3: Merci, au revoir.
4: Bon dimanche à vous.
2: Dans un instant, la suite de ce best-of forum des associations à Castéra-Verduzan. Retour sur la journée du dimanche 6 septembre.
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1: Spécial best-of Forum des associations de Castéra-Verduzan. C'était le dimanche 6 septembre. Et on termine ce rendez-vous aujourd'hui avec Claude Neff, maire de Castéra-Verduzan, heureux de cette 7e édition, donc, Forum des Assos.
2: Alors, on peut toujours dire qu'on n'a pas eu beaucoup de monde, mais à Castéra, les gens arrivent un petit peu plus tard, donc maintenant, vous voyez, c'est l'heure de l'apéro, on a un peu plus de monde qui est arrivé, mais bon, je pense que les associations principales ont reçu pas mal de visites, donc ça reste toujours un point positif, et voilà, comme je vous ai dit tout à l'heure, on le maintiendra, et l'année prochaine, on remettra en place le vote
1: participatif. Est-ce qu'on peut déjà déposer des projets ou pas, ou il faut attendre encore?
2: Alors on peut commencer, mais bon, après, d'habitude, c'est des projets qui émergent en début d'année pour arriver tranquillement en septembre. C'est quelque chose sur lequel on aura l'occasion de se rencontrer et d'en rediscuter.
1: D'accord, et ensuite, tout va bien, je veux dire, c'est une belle journée et ça va continuer comme ça. Et puis d'autres rendez-vous à Castéra-Verduzan très bientôt, puisqu'il y a plein de choses qui vont arriver aussi. On en parlait tout à l'heure.
2: Mais on en parlait tout à l'heure avec la fin des travaux dans la salle et inauguration qu'on essaiera de faire avant la fin de l'année, même si c'est jamais simple de réunir tous les partenaires. Et je pense qu'on aura l'occasion de se revoir à ce moment-là.
1: Nous avons diffusé le reportage sur les maisons.
2: L'habitat inclusif,
1: ça y est, c'était dur ce matin.
2: Tu l'as proposé déjà, mais pas de problème.
1: Est-ce que là aussi on en reparlera, parce qu'il y a peut-être des gens qui n'ont pas tout compris encore?
2: Ah oui, là on pourra en reparler, même si les ateliers se mettent en place, mais c'est quelque chose, vous avez vu l'autre jour le planning des travaux, c'est quelque chose qui se mettra en place. Allez, les premiers travaux, on peut espérer fin 2027, début 2028. Il y a tout le côté administratif, toute l'enquête, donc on aura l'occasion d'en reparler avec grand plaisir.
1: Merci Claude Neff, maire de Castéra-Verduzan. Et 8e édition, ça sera l'an prochain.
2: L'an prochain.
1: Ici, voilà.
2: Toujours au même endroit.
1: Toujours au même endroit et content de soleil, parce qu'en ce moment, on en profite, il y a du soleil. Je sais, vous en avez un petit peu marre vous aussi, et pourtant vous êtes agriculteur et vous avez l'habitude de travailler avec la chaleur.
2: Oui, mais pas des chaleurs comme ça quand même. Mais
1: bon, d'accord.
2: La pluie sera la bienvenue.
1: Je crois qu'on bat les records
2: de tout.
1: De 1926, ils ont dit.
2: De tout.
1: On n'y était pas, mais
2: non. Non, mais oui.
1: Oui, c'est quand même...
2: Non, on est compliqué, oui.
1: Ouais, c'est quand même...
2: Vivement la pluie.
1: C'est quand même assez dur. Non, mais je sais que vos enfants ont repris à l'exploitation, et on entend partout que c'est difficile, les plantes ne poussent pas, le tournesol n'est pas gros, enfin c'est vrai.
2: C'est ça. Ah, oui, c'est vrai, oui, c'est une année très compliquée, pas que pour l'agriculture, mais une année en particulier pour l'agriculture relativement compliquée.
1: Oui, c'est vrai. Merci Claude, bonne journée.
2: Merci à vous.
1: Merci, au revoir.
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4: Hola mi gente, moi c'est Camille et vous écoutez Mueve tus caderas sur DFM 930. Aujourd'hui, nos vamos otra vez a República Dominicana avec un artiste que les amoureux de la bachata connaissent très bien, Dalvin La Melodía. Un artiste avec une identité musicale bien à lui, une voix pleine de sentimiento et cette capacité à nous faire entrer directement dans l'univers de la bachata. Et aujourd'hui, je vous présente son titre Tesoro Perdido. Un tesoro perdido, un amor que se fue, una persona que ya no está, pero que sigue viviendo en nuestros recuerdos. Parce que parfois, on réalise la valeur d'une personne seulement lorsqu'elle n'est plus là. Cuando perdemos a alguien, entendemos lo importante que era en nuestra vida. Et c'est ça aussi la magie de la bachata. Contar historias de amor, de desamor, de recuerdos y emociones. Alors, cierra los ojos, escucha la guitarra y déjate llevar por la melodía. Laisse le rythme t'emporter, pense à cette personne qui a marqué ta vie et surtout, siente la música con el corazón. Et maintenant, mueve tus caderas, parce qu'on est là pour ça. C'est maintenant dans Mueve tus caderas sur DFM 930. Dale mi gente, sube el volumen, siente la bachata y vamos a bailar. Ah.

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3: Si vous avez aimé bouger sur ce son, on se retrouve la semaine prochaine.
4: Con Camille.
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3: Amis actifs, bonjour. Parlons d'un moteur de performance trop souvent sous-estimé, j'ai nommé le cerveau. Mais attention, la performance ne signifie pas de foncer tête baissée jusqu'à l'épuisement. C'est choisir d'aligner ses actions avec le rythme dont notre esprit a réellement besoin. Pour cela, deux conditions sont requises. 1. Comprendre qu'un objectif flou génère de la confusion. C'est pourquoi il convient de préciser le résultat à atteindre pour mobiliser l'énergie dans la bonne direction, puis de découper les grands projets en petites étapes, car le cerveau adore les progrès mesurables qui boostent la motivation. Enfin, protégez votre attention. Elle est limitée, aussi chaque distraction coûte cher à notre efficacité. 2. Le cerveau fonctionne comme un muscle. La répétition d'un comportement est bien plus puissante qu'un effort isolé. Aussi, rappelez-vous, le cerveau évolue grâce à la neuroplasticité. Une simple modification de nos habitudes peut se révéler être la clé vers notre zone de génie. Vous voilà désormais armés, chers auditeurs, pour piloter vos choix personnels et ou professionnels avec une précision d'orfèvre. Belle journée à toutes et à tous et à très bientôt pour de nouvelles aventures pro.
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5: Sur DFM 930, nous allons parler d'un défilé à l'aube d'un grand jour. Ça va se dérouler à Auch le 26 septembre au centre Jérôme Cuzin. Et pour en parler, j'ai avec moi au téléphone Léa Collet. Bonjour Léa.
6: Bonjour. Bonjour à tous.
5: Merci d'avoir pris un petit peu de temps pour nous parler. Alors Léa, pour ceux qui ne se rappellent pas, c'est tout simplement Léa Collet qui a été Miss GER, c'était en 2018.
6: Oui, exactement.
5: Voilà, et on s'était retrouvé aussi pour Miss Midi-Pyrénées. Vous avez été première dauphine en 2019.
6: Et oui.
5: Et voilà. Et alors maintenant, vous faites plein de choses. Et là, bah, vous profitez d'une soirée. Ça s'appelle la soirée Nati, au profit de la Ligue contre le cancer. Et c'est avec votre maman. Parlez-nous de cette soirée.
6: Oui, donc ma maman, Nati, est couturière et donc certifiée artisane d'art également. Et à l'occasion donc, de septembre en or, c'est un mois de, donc, le mois de sensibilisation au cancer pédiatrique. On organise un défilé solidaire qui va présenter ses confections, donc création de vêtements sur mesure portés par des mannequins hommes et des mannequins femmes. Et donc ça aura lieu le samedi 26 septembre au centre Jérôme Cuzin à Auch à 19h.
5: L'entrée est gratuite, mais ça va se passer comment? On fait un don après, on donne ce qu'on veut?
6: Oui, donc l'entrée est gratuite, donc le défilé est ouvert à toutes et à tous. Et durant la soirée, on installe une urne participative qui vous permettra de faire vos dons.
5: Vous le disiez, hein, des mannequins hommes et femmes, et on vous y retrouvera, Léa, bien sûr. Comment va se dérouler la soirée? Il y a de la musique, il y a des musiciens, je crois qu'il y a une conteuse qui sera là. Enfin, racontez-nous tout.
6: Oui, alors c'est vrai qu'on va garder quand même une part de surprise pour la soirée, mais en tout cas, ça va durer 30 minutes, et on a vraiment prévu un beau programme avec différents artistes qui vont intervenir, donc on garde un petit peu la surprise de ce côté-là, mais en tout cas, ça sera des vêtements qui sont cousus avec beaucoup d'amour qui vont être présentés et on a hâte de vous retrouver à cette occasion.
5: D'accord, on ne va pas s'ennuyer pendant ces minutes. Vous avez beaucoup de partenaires avec vous et ça c'est très bien. À l'occasion, oui. On rappelle que c'est septembre, un or, c'est le mois de sensibilisation au cancer pédiatrique. Une urne participative va recevoir tous vos dons. Qu'est-ce qu'on peut rajouter pour nous donner envie de faire l'effort de vous retrouver puis de participer à cette soirée et d'aider? Voilà, grâce à cette association et grâce à Nati, d'aider toutes les personnes qui souffrent de ces maladies.
6: Oui, alors tout d'abord, pour repréciser, le défilé est gratuit et pour réserver vos places, vous pouvez contacter le 06 59 11 70 54. Donc c'est à partir de ce numéro que vous pourrez réserver vos places. Et donc, ce que je peux vous dire, c'est venez vivre ce spectacle qui est porteur de sens et que nous concevons vraiment avec beaucoup d'amour du côté de ma maman vraiment beaucoup d'heures de couture aussi.
5: Eh oui.
6: Et on veut vraiment partager avec vous notre passion pour la mode. Et ensemble, nous participerons à la réalisation d'un très beau projet et qui a pour cœur l'humain.
5: Très bien. Le samedi 26 septembre, c'est à partir de 19h. Ça va durer, vous le disiez, une vingtaine de minutes, 30 minutes.
6: C'est ça.
5: Le centre Jérôme Cuzin, pour ceux qui cherchent un peu, c'est où ?
6: Alors, vous avez la mairie d'Auch et c'est vraiment à 5 minutes. Non, je dis 5 minutes, même 3 minutes à pied de la mairie d'Auch. Hein, donc, on est vraiment dans le cœur de la ville.
5: Cœur de la ville, donc on peut se garer facilement et ensuite venir au spectacle.
6: Alors, vous avez le grand parking d'Etigny qui est juste à côté.
5: Voilà, on vous invite nombreux à aller retrouver Léa Collet et toutes ses amies mannequins hommes et mannequins femmes, parce que c'est aussi votre métier aujourd'hui, et découvrir ce défilé plein de surprises. Donc on n'en dit pas plus et on souhaite une belle soirée à toute cette équipe et à votre maman Anati.
6: Merci beaucoup.
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3: Préparateur drive à Condon, ouvrier agroalimentaire en CDI à Condon, garde d'enfants à domicile en CDI à Condon et conducteur de silos de céréales en CDI à Condon. Cuisinier en CDI à La Ressingle, aide-ménager en location saisonnière en CDI à Valence-sur-Béise, vendeur rayon boucherie en CDI à Valence-sur-Béise. Assistant administratif et commercial en CDI à Beaucaire, serveur en CDI à Gondrin, moniteur éducateur en CDI à Montréal, employé de maison en CDI à Castéra-Verduzan, cuisinier en CDI à Castéra-Verduzan et auxiliaire de vie en CDI à Castéra-Verduzan, garde d'enfants à domicile en CDI à Lectoure et soudeur en CDI à Lectoure. Vendeur en boulangerie-pâtisserie en CDI à Vic-Fezensac, mécanicien en CDI à Vic-Fezensac, conducteur PL en CDI à Castelnau-d'Auzan de la Barrère, dépanneur frigoriste ou chauffagiste en CDI à Géguin, pâtissier en CDI à Eauze, géomètre topographe en CDI à Stafford, assistant à achat projet en CDI à Florence, équipier polyvalent de restauration rapide en CDI à Florence et technicien d'entretien de maintenance des bâtiments en CDI à Florence, auxiliaire de vie sociale en CDI à Roquebrune, commercial sédentaire en CDI à Montestruc-sur-Gers, mécanicien automobile en CDI à Gabaret, silotier en CDI à Sainte-Christie, linger en CDI à Ordans-la-Roque, auxiliaire de vie en CDI à Mansiette, chef de rayon épicerie en CDI dans le Gers, boulanger en CDI dans le Gers et boucher en CDI dans le Gers.
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2: Bonjour à tous, voici le programme du week-end. Samedi 19 septembre, U9, journée d'accueil à 10h30, U13 équipe 1, plateau à 10h30 à Vic-Fezensac, U13 équipe 2, plateau à 10h30 à Prégnan, U15 entente, Prégnan-Sainte-Christie contre Castéra-Vic à 15h, à Prégnan. Senior en championnat, Castéra contre Solomiac à 20h au stade de Castéra-Verduzan. Bonne journée à tous, à la semaine prochaine sur DFM 930, la radio au microclimat.
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1: Votre chien se frotte les fesses au sol ? Cela peut paraître drôle, mais que peut vouloir dire ce comportement étrange et ridicule à la fois ?
2: On pense souvent aux puces et aux tiques lorsqu'on parle de parasites. Pourtant, nos chiens et nos chats peuvent aussi être infestés par des parasites internes, plus communément appelés vers digestifs. Certains vivent dans le tube digestif, mais d'autres peuvent également migrer vers les poumons ou plus rarement atteindre le cœur. Ces parasites sont fréquents, parfois invisibles et peuvent avoir des conséquences importantes sur la santé de nos animaux.
1: On distingue principalement deux grandes familles de vers digestifs, les vers ronds comme les ascaris ou les ankylostomes et les vers plats comme les ténia, dont les plus connus, Dipylidium. Il existe également d'autres parasites internes comme Giardia, qui n'est pas un ver mais un parasite microscopique responsable de la giardiose.
2: Mais comment nos animaux se contaminent-ils ? Le plus souvent, ils avalent les œufs présents dans leur environnement. Certains parasites peuvent être transmis sous forme de larves ou par ingestion d'un hôte intermédiaire comme une puce dans le cas du Dipylidium. Chez la chienne, les larves d'ascaris peuvent rester endormies dans les tissus de l'organisme pendant plusieurs mois voire plusieurs années. Lors de la gestation, elles peuvent se réactiver et contaminer les chiots avant la naissance ou lors de l'allaitement.
1: Les signes cliniques varient selon le parasite et l'importance de l'infestation. On peut observer de la diarrhée, des vomissements, une perte d'état général, un retard de croissance chez les jeunes animaux, un ventre ballonné, une anémie lorsque les vers se nourrissent de sang, ou encore de la toux lorsque les larves passent par les poumons avant de rejoindre l'intestin. Les ténia peuvent également provoquer des démangeaisons au niveau de l'arrière-train. L'animal se met alors à se frotter les fesses sur le sol. C'est ce qu'on appelle le signe du traîneau.
2: Le diagnostic repose souvent sur une coproscopie, c'est-à-dire l'analyse d'un échantillon de sel au microscope. Cet examen permet de rechercher les œufs des parasites et d'identifier le ver responsable afin d'adapter le traitement.
1: La prévention reste la meilleure protection. Il est recommandé de vermifuger régulièrement son animal en suivant les conseils de son vétérinaire, car la fréquence dépend de son âge et de son mode de vie. Il est également important de traiter les puces, car elles sont indispensables au cycle de certains ténia, comme le Dipylidium. Enfin, ramasser les selles de son animal et maintenir une bonne hygiène permet de limiter les risques de contamination.
2: Enfin, certains parasites peuvent également être transmis à l'homme. On parle alors de zoonose. C'est notamment le cas des ascaris, des ankylostomes, dont les larves peuvent parfois migrer dans l'organisme humain. Les jeunes enfants sont les plus exposés, car ils jouent davantage au contact du sol et portent plus facilement les mains à leur bouche. Protéger son animal, c'est aussi protéger toute sa famille.
1: En résumé, les parasites internes sont souvent discrets, mais ils ne doivent pas être négligés. Une prévention régulière, associée à un suivi vétérinaire adapté, permet de préserver durablement la santé de nos compagnons et de limiter les risques pour leur entourage.
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1: Moi, c'est Nelly de Wolfie Pet Sitting.
2: Et moi, c'est Marine des Mains d'Éveil Animal. C'était l'Instant Animal.
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1: Le point météo pour ce soir. Après une magnifique journée, le ciel reste bien dégagé et les températures sont sympathiques. 20 degrés à Castéra-Verduzan, Aiguetinte, Beaucaire et Valence-sur-Baïse. 21 degrés pour le Condomois et le Néraquet. Et enfin, 22 degrés le plus chaud pour Miradoux et Saint-Clar. On regarde à présent votre début de semaine avec la journée de demain lundi 21 septembre. Nous accueillerons le soleil dès le matin, 12 degrés au lever du jour, puis 20 à 22 degrés en se rapprochant de midi. Pour l'après-midi, très agréable, 26 à 28 degrés autour d'un soleil généreux. Quoi qu'il en soit, Jean-Pierre vous fera le point plus complet et plus précis dès 5h demain matin. Pour ma part, je vous retrouve le week-end prochain. Je vous souhaite une très bonne fin de week-end avec DFM 930.
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3: Voici les offres d'emploi de cette semaine en CDD. Moniteur éducateur à Condon, éducateur spécialisé en CDD à Condon, aide-soignant en CDD à Condon et médecin généraliste en CDD à Condon. Employé polyvalent en établissement hôtelier en CDD à Maignan-Tauzia, serveur en restauration en CDD à Valence-sur-Baïse, aide à domicile en CDD à Gondrin, menuisier ébéniste en CDD à Montréal-du-Gers, cuisinier en restauration collective en CDD à Castéra-Verduzan, auxiliaire de vie en CDD à Castéra-Verduzan. Professeur documentaliste en CDD à Lectoure, agent d'entretien en CDD à Lectoure, aide à domicile en CDD à Castelnau-d'Auzon-la-Barrère, auxiliaire ambulancier en CDD à Eauze, assistant administratif en CDD à Eauze et tractoriste viticole en CDD à Eauze, employé de conserverie en CDD à Sainte-Mère, agent d'entretien de nettoyage industriel en CDD à Florence, intervenant en activité physique adaptée en CDD à Florence et employé polyvalent en CDD à Florence, maçon en CDD à Montestruc-sur-Gers, psychologue en EHPAD en CDD à Gabaret, maître de maison en CDD à Ordan-la-Roque, plumeur de volaille en CDD à Épasse, commis de cuisine en CDD à Manciette, aide-soignant en CDD à Saint-Clair, qualiticien DVI secteur aéronautique en CDD dans le Gers et tailleur de vigne en CDD dans le Gers.
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1: Le point météo pour ce soir. Après une magnifique journée, le ciel reste bien dégagé et les températures sont sympathiques. 20 degrés à Castéra-Verduzan, Aiguetinte, Beaucaire et Valence-sur-Baïse. 21 degrés pour le Condomois et le Néraquet. Et enfin, 22 degrés le plus chaud pour Miradou et Saint-Clar. On regarde à présent votre début de semaine avec la journée de demain lundi 21 septembre. Nous accueillerons le soleil dès le matin, 12 degrés au lever du jour, puis 20 à 22 degrés en se rapprochant de midi. Pour l'après-midi, très agréable, 26 à 28 degrés autour d'un soleil généreux. Quoi qu'il en soit, Jean-Pierre vous fera le point plus complet et plus précis dès 5 heures demain matin. Pour ma part, je vous retrouve le week-end prochain. Je vous souhaite une très bonne fin de week-end avec DFM 930.
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9: Bonjour, c'est Julie, sexothérapeute et thérapeute de couple. Et je suis heureuse de vous retrouver dans ma chronique 7e ciel et quelques nuages. Aujourd'hui, j'aimerais parler d'un mot que l'on entend très souvent, mais qui est parfois encore mal compris. Ce mot, c'est le consentement. On en parle à l'école, dans les médias, sur les réseaux sociaux. Et pourtant, beaucoup de personnes se demandent encore ce qu'il signifie réellement. Alors aujourd'hui, j'ai envie de vous proposer quelque chose de simple. Le consentement, c'est avant tout le respect de la liberté de l'autre. C'est la possibilité de dire oui, mais c'est aussi la possibilité de dire non. Et parfois, ce qui est encore plus difficile à comprendre, c'est que l'on peut dire oui, puis changer d'avis. Parce qu'un consentement n'est jamais un contrat signé une fois pour toutes. Il se construit à chaque instant, dans une relation naissante, dans une relation de plusieurs années, et même dans un mariage. Être en couple ne donne jamais un droit d'accès automatique au corps de l'autre. Cela peut sembler évident lorsque l'on le dit ainsi. Et pourtant, dans la réalité, certaines situations créent encore beaucoup de confusion. Par exemple, certaines personnes pensent qu'elles doivent accepter un rapport pour éviter une dispute. D'autres se disent « Cela fait longtemps que nous sommes ensemble, je ne vais pas lui dire non. » Ou encore « J'en ai pas vraiment envie, mais je vais faire un effort. » Bien sûr, dans une relation, il existe parfois des compromis. Mais il y a une différence importante entre avoir envie de faire plaisir à son partenaire et se sentir obligé de faire quelque chose. Le consentement doit rester libre, sans pression, sans menace et surtout sans culpabilité. Il y a aussi une idée reçue que j'aimerais déconstruire. Certaines personnes pensent que l'absence de refus signifie automatiquement un accord. Mais ce n'est pas le cas. Le silence n'est pas un oui, l'hésitation n'est pas un oui et la peur n'est pas un oui. Un consentement clair se reconnaît généralement parce qu'il est exprimé librement et sans contrainte. Et puis il y a les situations où l'alcool ou certaines substances entrent en jeu. L'été est souvent synonyme de fêtes, de festivals, de soirées entre amis. Or, lorsqu'une personne est fortement alcoolisée, sa capacité à prendre des décisions peut être altérée. Dans ces moments-là, la vigilance et le respect deviennent encore plus importants. Prendre soin de quelqu'un, ce n'est pas chercher à obtenir quelque chose de lui. C'est aussi savoir reconnaître lorsqu'il ou elle n'est pas en capacité de faire un choix pleinement éclairé. Au fond, le consentement n'est pas un obstacle au désir. Bien au contraire, il en est la base. Parce que la confiance, la sécurité et le respect sont des éléments essentiels d'une relation saine et épanouissante. Et lorsque chacun se sent libre, entendu et respecté, alors le lien devient plus fort. Alors aujourd'hui, j'aimerais vous laisser avec cette idée. Le consentement n'est pas une formalité, ce n'est pas une mode, c'est simplement la reconnaissance que chaque personne est libre de son corps, de ses envies et de ses limites. Et cette liberté mérite toujours d'être respectée. Je vous retrouve la semaine prochaine dans ma chronique 7e ciel et quelques nuages. En attendant, prenez soin de vous et prenez soin des limites des autres autant que des vôtres. 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
13: Ils l'ont fait, pourquoi pas vous, 3 minutes chrono pour découvrir les entreprises du Gers. Nous retrouvons Aurélie Piedzak, Toc Toc, je cuisine.
14: Bonjour.
13: Bonjour Aurélie. Aurélie, dans quel secteur vous apparaissez en fait? Parce qu'il n'y a pas que le Gers, j'imagine.
14: Non, on est pour le moment sur 3 secteurs différents. Donc sur le Gers, sur le Lot-et-Garonne et sur le Tarn-et-Garonne. Puisque en fait, chaque cuisinier et cuisinière peuvent rejoindre le réseau et développer ce secteur. Moi, je communique beaucoup sur tous les secteurs qui existent. Donc aujourd'hui, sur le Gers, j'ai des cuisinières sur Condon, sur Montréal du Gers. Mais même si pour le moment je n'ai que ce secteur-là, si vous êtes intéressé, que vous êtes une famille, que vous cherchez des cuisiniers et cuisinières qui peuvent être sur votre secteur, vous pouvez quand même vous inscrire sur le site parce que moi je m'engage à chercher sur votre secteur et à trouver la personne idéale qui peut convenir. Alors ça peut prendre plus ou moins de temps hein, en fonction l'ensemble des personnes. Mais moi, le but, c'est de vraiment répondre aux demandes en fait, des familles.
13: Donc, on vous contacte, mais même s'il n'y a pas de cuisinier ou cuisinière identifié sur votre
14: exactement.
13: Site, vous faites le travail de recrutement
14: exactement.
13: Et vous allez chercher la personne idéale.
14: Exactement, voilà.
13: Est-ce que vous avez des projets d'évolution? C'est-à-dire que là, vous êtes déjà sur 3 départements,
14: oui.
13: C'est ça? Est-ce que vous avez envie ou est-ce que vous avez des projets de vous étendre sur d'autres, j'imagine, des départements limitrophes pour mieux gérer, vous, en tant que chef d'entreprise?
14: Alors, pourquoi pas? En effet, là, j'ai de la demande aussi sur le secteur girondin. Donc, pourquoi pas développer? J'ai aussi un petit peu de personnes qui potentiellement peuvent être intéressées sur le secteur de Toulouse. Donc, on va essayer de développer ce secteur-là. Mais avant d'élargir trop, moi, je voudrais vraiment bien ancrer sur nos secteurs déjà, qui sont les premiers secteurs, bien l'ancrer, bien le développer, puisqu'en fait, les départements sont quand même grands. Donc, il y a quand même de quoi faire avant de vouloir conquérir tout le monde.
13: Alors, si j'ai envie de tester, en tout cas, votre recette, votre formule,
14: oui.
13: Comment je fais?
14: Alors, vous allez sur le site toctocjecuisine.fr, tout simplement, et vous avez un petit onglet sur la page d'accueil où il y a marqué « Inscrivez-vous ». Donc, vous pouvez directement remplir ce questionnaire-là, et moi, je vous contacte derrière. Sinon, vous avez aussi mes coordonnées dessus. Donc, vous pouvez me joindre par téléphone au 06 72 92 18 70, ou alors, il y a un petit bouton WhatsApp, donc ce qui me permet directement d'être en contact avec vous et on peut échanger, discuter avant même que vous remplissiez le questionnaire si vous avez des questions. De toute façon, l'objectif, c'est que ce soit le plus simple et le plus fluide, le plus clair pour vous.
13: Merci beaucoup. Alors, on en a rêvé, Aurélie l'a fait. Ouvrir le frigo et que tout soit prêt pour la semaine, c'est une idée formidable. Aurélie, petite question, fil rouge hein, de notre émission. Quel conseil vous donneriez à quelqu'un qui veut démarrer son entreprise?
14: Ne pas hésiter de se lancer. Souvent, on reste bloqué sur le passage à l'action et alors que l'idée est bonne, mais on n'ose pas par peur d'échouer. Donc moi, j'ai envie de vous dire, prenez ce risque, bon, maîtrisez financièrement quand même, mais prenez ce risque et allez-y, foncez. C'est qu'en démarrant qu'on peut voir si on y arrive.
13: Merci beaucoup Aurélie Pietzak. Donc je rappelle, Toc Toc, je cuisine. Ils l'ont fait, pourquoi pas vous, 3 minutes chrono pour découvrir les entreprises inspirantes du Gers. Soyez inspirés.
14: Merci beaucoup.
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1: Le point météo pour ce soir. Après une magnifique journée, le ciel reste bien dégagé et les températures sont sympathiques. 20 degrés à Castéra-Verduzan, Aiguetinte, Beaucaire et Valence-sur-Baïse. 21 degrés pour le Condomois et le Néraquet. Et enfin, 22 degrés le plus chaud pour Miradoux et Saint-Clar. On regarde à présent votre début de semaine avec la journée de demain lundi 21 septembre. Nous accueillerons le soleil dès le matin, 12 degrés au lever du jour, puis 20 à 22 degrés en se rapprochant de midi. Pour l'après-midi, très agréable, 26 à 28 degrés autour d'un soleil généreux. Quoi qu'il en soit, Jean-Pierre vous fera le point plus complet et plus précis dès 5h demain matin. Pour ma part, je vous retrouve le week-end prochain. Je vous souhaite une très bonne fin de week-end avec DFM 930.
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2: Nous sommes à Valence-sur-Vélise pour l'inauguration du Training Club Valence, une salle de sport. Mathieu Fiel, vous êtes le maire de Valence. Alors vous allez nous raconter déjà comment vous les avez découverts et est-ce que vous les avez aidés.
3: Alors j'ai rencontré Dan qui m'a appelé pour prendre un rendez-vous en mairie pour m'expliquer son projet d'une salle de sport. Il a eu des très bons arguments parce que c'est quand même la 7e qu'il ouvre, dont 6 dans le Gers. Moi je l'ai connu parce que la première était montée à Montréal, donc j'avais connu un peu le concept. Et ensuite quand il est arrivé, donc les arguments de proximité, de ruralité, c'est vrai qu'aujourd'hui faire du sport et bon nous c'est fallait à la Condon et revenir, ça pouvait être aussi un handicap. Et les gens, je pense que sur Valence, il y a une demande. Et sur le canton, je vois Castéra, Saint-Puy, Beaucaire, c'est plus près. Et c'est vrai que c'est très famille comparé peut-être à une grande chaîne comme d'autres.
2: Et le fait aussi que ça embellisse ce petit coin de Valence.
3: Mais ça. Alors après elle est bien située, c'est vrai que c'est à l'entrée du village, donc les gens vont la voir. C'est vrai que c'est la zone d'activité, nous c'est qu'on a beaucoup d'entreprises. Et je pense qu'il m'a dit qu'il allait faire aussi pour nos ouvriers, pour nos salariés, ou aussi pour nos patrons qui vont aussi faire du sport. Et c'est vrai que l'endroit développe entre le carrefour à côté, c'est bien situé.
2: Le maire de Valence est adepte du sport comme ça ou pas du tout?
3: Alors depuis qu'on a été élu, j'avoue qu'il va falloir se mettre au sport parce que c'est rude. Mais effectivement, de pouvoir venir faire du sport à côté, l'abonnement, en plus c'est des prix quand même attractifs. Donc je pense qu'il y a la chance de me voir.
2: Qu'est-ce qu'on pourrait rajouter de plus ici à Valence comme commerce qui pourrait manquer?
3: Ah, la fameuse boulangerie qui aujourd'hui, on a un dépôt de pain qui se fait au cœur du village et la boulangerie serait normalement dans cette zone aussi d'activité très prochainement. J'ai pas encore de date à vous annoncer.
2: Merci Mathieu de Filleul, maire de Valence-sur-Vélise, pour l'inauguration du Training Club. Merci.
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3: Nous sommes à Valence-sur-Baye ce soir, l'ouverture du Training Club de Valence, mon atelier, avec Dan, que l'on avait rencontré à Montréal-du-Gers. Vous allez nous parler un petit peu de ce rendez-vous, Dan, ici. Comment on arrive à Valence-sur-Baye?
4: Alors, on arrive à Valence-sur-Baye, donc c'est la 7e salle by mon atelier. On y arrive parce que notre volonté, c'est de rendre accessible le sport à tout le monde à moins de 15 minutes de chez soi. Et donc, tout mon travail avec Ghislaine, mon associé, c'est de repérer les villes qui sont, bah, vous prenez Valence, il est entre Condom où il y a une offre, il est entre Auch où il y a une offre. Alors oui, il y a une petite offre à Castéra, mais on dit à ces gens-là, bah, c'est ça ou rien. Et pourtant, il y a une population qui en demande, une population vieillissante ou pas d'ailleurs, et qui est en recherche d'une proposition. Donc à partir de ce constat-là, bah, nous on se met à la recherche d'un local. Un local, pourquoi? Parce que notre mission, c'est de s'installer le plus proche possible des centres-villes, voilà, pour redynamiser aussi le centre-ville, parce que ça c'est important pour nous. Et de travailler main dans la main avec les municipalités. Et ceci fait que et ben voilà, on arrive à Valence, comme on est arrivé à Vic faisant ça, comme on est arrivé à Mirande, Masseub, Plaisance du Gers. Voilà, c'est le 7e bébé by mon atelier. On est assez fiers parce que ben, on est quand même né dans la difficulté, parce que la première à Montréal est née en janvier 2020. Donc ben voilà, on a pris le premier Covid au mois de mars. On a rouvert en juin pour refermer en octobre, pour ouvrir en juin de l'année d'après. Et à la fois, en 6 ans, on ouvre la 7e, donc on est assez satisfait. Une des principales missions qu'on s'est donné, c'est qu'on veut être classé à un moment donné, hein, parce qu'on a de l'ambition, on va continuer. On veut être le premier réseau de salles éco-responsable. Donc, comme dans la plupart de nos salles, hein, on oscille entre 80 à 90% de matériel qui était voué à la destruction ou d'occasion. Donc, aujourd'hui, on se place en tant qu'acheteur pour des salles qui veulent renouveler leur matériel. Et d'ailleurs, je suis en contact avec une de Auch qui m'a appelé aujourd'hui, qui a du matériel à vendre. Et nous, on le reconditionne pour le remettre à disposition, ce qui nous permet aussi d'avoir une vertu, on va dire, environnementale, mais c'est surtout de pratiquer des prix qui permettent, souvent en ruralité, on a quand même un panier moyen qui est un peu inférieur, et donc de nous placer en tant que aujourd'hui les moins chers de France, parce que l'abonnement est à 22,50€ par mois, sans frais de dossier ni d'adhésion. Et à partir du moment, parce qu'on croit beaucoup en ça, vous faites rentrer une première personne, et puis toutes les autres qui suivent derrière, vous passez à 19,50€. Donc c'est la double vertu, c'est-à-dire qu'on fait du bien à la planète, on a une action, et ça nous permet aussi de permettre aux gens de pratiquer à moindre prix, parce que si vous êtes à 19,50, vous êtes à 0,66 centimes par jour. Donc à partir du 1er octobre 2026, hein, donc c'est demain, chaque abonné, peu importe de quelle salle il soit, aura avec son abonnement un entretien d'une demi-heure avec une conseillère en nutrition santé qu'on a recrutée, parce qu'on s'est rendu compte que, allez, on va dire au moins 50% des abonnés qui s'inscrivaient, il y avait une recherche de perte de poids. Donc l'idée, c'était pas qu'ils aillent dans la, entre guillemets, qu'ils soient perdus et qu'ils fassent des bêtises. Donc on travaille avec une conseillère en nutrition santé qui va offrir donc à chaque abonné sans supplément 30 minutes d'entretien. Après, la personne fera son choix de travailler avec cette conseillère ou pas. Nous, on ne l'impose pas en tout cas, mais on offre une première action pour qu'on ait une action complète. Et je vous l'annonce, à partir du 1er janvier, on crée aussi le pôle event où on va organiser, on a commencé à Gondrin, où on va organiser des courses, des 10 km par exemple, pour pouvoir aussi offrir aux entreprises et la nutrition et la course. Et c'est surtout offrir aux territoires ruraux et aux municipalités une occasion de bouger supplémentaire. C'est-à-dire qu'on by mon atelier sort de ses murs. Et donc on va organiser partout où on ouvre une salle, on va essayer d'organiser un 10 km pour refaire vivre la ville autrement et en faisant bouger. Alors les horaires d'ouverture, c'est que je suis parisien de naissance, désolé. Ce qui m'a choqué dans les salles qui pouvaient un peu exister localement, c'est qu'elles étaient avec des horaires d'ouverture plutôt associatives. Et l'idée, c'était d'offrir les services d'une grande chaîne à la ruralité. Donc les salles sont ouvertes 7 jours sur 7, 365 jours par an, de 5h à 23h. Ce qui fait que pour ceux qui sont lève tôt et qui veulent y aller avant le boulot, c'est possible. Entre midi et 2, c'est possible. Ou ceux qui terminent tard, c'est possible. Samedi, dimanche inclus, jour férié inclus.
3: Et l'endroit où on est, Dan, c'est quand même un endroit magnifique.
4: C'est un jeu de circonstances. C'est mon métier aujourd'hui d'aller, je dirais, tarauder les villes, de faire des rencontres. Donc aujourd'hui, tout ça, c'est possible soit avec la mairie qui nous aide, mais c'est aussi possible grâce à un propriétaire qui joue le jeu, qui a envie aussi de nous accueillir, parce que on a chacun nos responsabilités et qui nous permet, parce que c'est de la négociation de loyer, de choses comme ça. Et donc faut aussi remercier ces propriétaires qui œuvrent à ce qu'on puisse aussi s'installer.
3: Alors Bye Mon Atelier à Valence-sur-Bise, l'ouverture officielle c'est quand ?
4: Demain matin dès 9h.
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4: Merci à vous.
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6: On continue sur Tour d'Horizon, ici le Training Club Valence by Mon Atelier, avec cette fois-ci la personne qui va vous recevoir et qui va vous coacher. Tony, racontez-nous un petit peu votre aventure.
7: De base, en fait, je suis pas du tout éco-sportif. J'ai travaillé un peu dans le commerce, mais je suis électricien plombier de base. By Mon Atelier, en fait, ont ouvert une salle dans mon village à Plaisance-du-Gers, il y a septembre de l'an dernier. Je me suis inscrit le jour d'ouverture, un peu comme les gens aujourd'hui, et en fait en m'entraînant là-bas, en rencontrant leur coach, je me suis dit que j'aimais bien leur salle, j'aime bien leur idée, et ça m'a motivé en fait moi-même devenir coach. Donc je me suis inscrit pour passer mon CQP d'instructeur fitness. J'ai demandé à Dan et Ghislaine pour un entretien pour ensuite faire mon stage chez eux. Leur idée de me prendre en stage, c'était ensuite pour ouvrir une salle avec moi, ce qui est normal, et en fait en travaillant avec eux, c'était un plaisir, et ils m'ont ouvert cette opportunité en fait d'avoir ma propre salle à Valence, avec un super public, pouvoir me développer moi en tant que coach sportif, ça va être super.
6: Qu'est-ce qu'on va proposer ici à Valence-sur-Bèze?
7: Je vais proposer des small groups, on appelle ça, c'est comme des cours collectifs mais un peu plus petits, on va dire de 5 à 8 personnes, où en fait on fait des remises en forme, renforcement, cardio, tout le long de la semaine. Ensuite vous avez les accompagnements où sur une heure je vous surveille, les choses comme ça pour vous guider, comprendre vos besoins, et après vous avez un palier un peu plus haut, les coachings privés, où là je passe une heure avec vous, je vous prépare une séance en amont, on parle vraiment de ce que vous avez en tête et je vais vous guider vraiment vers ce but, et c'est une idée de garder ça une chose régulière pour qu'en fait on peut vraiment arriver à atteindre votre but et vos objectifs, que ce soit pour le sport, la remise en forme, le renforcement. J'ai tous les diplômes en fait pour travailler avec tout public. J'ai en tête de passer un BAFA après pour travailler avec les jeunes, encore plus jeunes que je puisse maintenant. Mais oui, non, notre première abonnée qui a 83 ans, elle était là avant qu'on ouvre, à chercher un abonnement parce qu'elle n'était pas sûre d'être là, et non, on va progresser ensemble, ça va être super, mais ouais, tout public, vraiment je suis là pour tout le monde.
6: Bon courage pour cette mission, et de ce fait, vous allez devenir valencien.
7: Oui, je pense bien, oui, super, merci beaucoup.
6: Merci.
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2: On continue sur Tour d'Horizon, ici le Training Club Valence by Mon Atelier, avec cette fois-ci la personne qui va vous recevoir et qui va vous coacher. Tony, racontez-nous un petit peu votre aventure.
3: De base, en fait, je ne suis pas du tout coach sportif. J'ai travaillé un peu dans le commerce, mais je suis électricien plombier de base. By Mon Atelier, en fait, ont ouvert une salle dans mon village à Plaisance-du-Gers, il y a septembre de l'an dernier. Je me suis inscrit le jour d'ouverture, un peu comme les gens aujourd'hui. Et en fait, en m'entraînant là-bas, en rencontrant leur coach, je me suis dit que j'aimais bien leur salle, j'aime bien leur idée et ça m'a motivé en fait moi-même devenir coach. Donc je me suis inscrit pour passer mon CQP d'instructeur fitness. J'ai demandé à Dan et Ghislaine pour un entretien pour ensuite faire mon stage chez eux. Leur idée de me prendre en stage, c'était ensuite pour ouvrir une salle avec moi, ce qui est normal. Et en fait, en travaillant avec eux, c'était un plaisir et ils m'ont ouvert cette opportunité en fait d'avoir ma propre salle à Valence avec un super public, pouvoir me développer moi en tant que coach sportif, ça va être super.
2: Qu'est-ce qu'on va proposer ici à Valence-sur-Bèze?
3: Je vais proposer des small groups, on appelle ça. C'est comme des cours collectifs, mais un peu plus petits. On va dire de 5 à 8 personnes, où en fait on fait de remise en forme, renforcement, cardio, tout le long de la semaine. Ensuite, vous avez les accompagnements où sur une heure je vous surveille, les choses comme ça, pour vous guider, comprendre vos besoins. Et après, vous avez un palier un peu plus haut, les coachings privés, où là je passe une heure avec vous. Je vous prépare une séance en amont. On parle vraiment de ce que vous avez en tête et je vais vous guider vraiment vers ce but. Et c'est une idée de garder ça une chose régulière pour qu'en fait on peut vraiment arriver à atteindre votre but et vos objectifs, que ce soit pour le sport, la remise en forme, le renforcement. J'ai tous les diplômes en fait pour travailler avec tout public. J'ai en tête de passer un BAFA après pour travailler avec les jeunes, encore plus jeunes que je puisse maintenant. Mais oui, non, notre première abonnée qui a 83 ans, elle était là avant qu'on ouvre à chercher un abonnement parce qu'elle n'était pas sûre d'être là. Et non, on va progresser ensemble, ça va être super. Mais ouais, tout public, vraiment, je suis là pour tout le monde.
2: Bon courage pour cette mission. Et de ce fait, vous allez devenir valencien?
3: Oui, je pense bien, oui. Super, merci beaucoup.
2: Merci.
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2: Spécial best-of Forum des associations de Castéra-Verduzan. C'était le dimanche 6 septembre. Et bienvenue sur DFM 930, et oui, ici à Castéra-Verduzan, ce rendez-vous comme tous les ans, le Forum des associations, 7e édition, monsieur le maire. Bonjour Claude Neuf.
3: Bonjour à tous.
2: Alors je disais 7e rendez-vous déjà.
3: Et oui, le temps passe.
2: On se rend pas compte, oui, vous entendez pas?
3: Non.
2: Là, et là?
3: C'est mieux,
2: voilà, un petit peu plus fort comme ça.
3: C'est très bien.
2: Voilà. Alors, 7e rendez-vous, oui, quand on remonte comme ça, une idée un jour de dire, tiens, on va faire un Forum des assos, on arrive à la 7e année.
3: Ben oui, c'est ça, parce que c'est quelque chose qui s'est inscrit dans le paysage Castéra, oui. Maintenant, qui devient une habitude, on va dire, après la rentrée des classes, le premier week-end après la rentrée des classes, on met en place ça avec les associations que je dis, enfin, pour assister à de nombreuses assemblées générales, hein, c'est toujours un plaisir de voir ce monde associatif se mobiliser, et c'est en définitive lui, ce monde-là, qui fait la vie de la commune à travers la diversité des associations à Castéra, hein, puisqu'on en accueille quelques-unes nouvelles, notamment je pense au Tir à l'Arc, qui est là pour la première fois cette année, et c'est encourageant quand vous êtes élu de voir qu'il y a des nouvelles les associations, même si chaque fois on en parle, le renouvellement, les gens motivés, moi je peux que simplement lancer un appel à tout le monde de venir s'investir dans les associations à Castéra.
2: Voilà, parce qu'en 7 ans, on a vu beaucoup de choses évoluer, des nouvelles, vous le disiez, et des anciennes qui sont là depuis le début.
3: Tout à fait.
2: Des classiques. Hein,
3: tout à fait.
2: Et puis, ce mouvement associatif, ben, qui tient le coup, parce que c'est pas facile pour tout le monde.
3: C'est ça.
2: Et ils sont là.
3: Et surtout dans nos communes rurales. Hein.
2: Ouais.
3: Je sais pas exactement ce qui se passe dans les zones urbaines, mais chez nous, c'est ce qui a toujours fait la vie des villages et l'activité des villages, notamment à Castéra, hein, avec des gens remarquables, parce que c'est vrai qu'ils s'investissent pour... mais vraiment, que c'est la définition même du bénévolat. Hein, donc ça, c'est quand même très intéressant pour une commune. Regretter cette année, mais ça sera... on l'améliorera l'année prochaine. C'est pas la première fois, mais c'est vrai que nous n'avons pas le budget participatif qui égaye cette manifestation.
2: Puisque, d'accord, ça va revenir.
3: Voilà, l'année prochaine, bien d'accord. Sûr, ça va revenir, oui. Puisque bon, l'année dernière, ça a été une année de transition. Vous n'oubliez pas qu'il y a eu des élections municipales, mais c'était le vœu de la municipalité et du maire en particulier, d'ailleurs, qu'on continuera, bien sûr, ce budget participatif avec, j'espère, des projets intéressants pour le village, comme il y a eu jusqu'à maintenant, donc ça serait dommage de l'arrêter. Donc nous ne l'arrêterons pas, nous budgétiserons toujours la même somme et espérons avoir des projets intéressants pour l'année prochaine.
2: Très bien. On s'est vu cette semaine pour l'habitat inclusif.
3: Oui.
2: Mais on pourrait parler d'une chose sur laquelle les Castérois et Castéroises attendent beaucoup, c'est quand l'ouverture de cette salle de sport.
3: Alors la salle de sport, vous savez que je ne suis pas un très bon politique, je pourrais vous promettre. Alors elle va, si je vais quand même vous faire une belle réponse, elle va ouvrir dès que les travaux seront terminés.
2: Très bien, ben voilà.
3: Non, mais c'est la fin du mois. Allez, fin du mois, on ne sera pas à quelques jours près, je ne prends pas un grand risque de vous dire que... Et peut-être... Allez, une information, peut-être que le premier match que nous aurons sera à domicile contre nos amis jégunois et que ça sera une belle occasion d'inaugurer cette belle salle qui, j'espère, tout le monde y trouvera, et notamment le basket, les locaux accueillants, et espérer une très très belle saison
2: déjà,
3: sportive.
2: Il y a ceux qui vont jeter un petit coup d'œil de temps en temps, mais vous êtes déjà content du résultat, vous êtes allé voir, dedans, vous dites, c'est vraiment...
3: Aller voir, j'aime bien, on y est tous les mercredis avec les entreprises,
2: ouais,
3: c'est
2: d'accord.
3: Quelque chose, enfin pas d'assez lourd, si il faut le suivre, avec mon adjoint Eric Carpentier, qui lui suit ça de très près, et oui, c'est joli, c'est très très joli. Enfin, pour moi c'est très joli, mais je suis un peu chauvin, je vais pas vous dire.
2: C'est
3: quelque chose qui a été fait en discutant beaucoup avec le club de basket pour savoir exactement ce qu'ils avaient besoin, et surtout ceux qui l'utilisent, hein, qu'il faut écouter, donc Voilà.
2: Donc ça, c'est bien.
3: J'espère que ça répondra aux attentes de tout le monde.
2: Alors, moi, je mettrais bien en boîte une émission pour qu'ils nous racontent, depuis le début de travaux, qu'est-ce qui a été enlevé, qu'est-ce qui a été rajouté. Ça serait bien de venir avec eux.
3: Il n'y a aucun souci. Le jour où on... Oui, on peut caler ça.
2: On peut caler ça, ouais, pour expliquer aux Castérois, voilà, tout le travail qui a été fait, parce qu'on ne se rend pas compte. Donc, on se dit, oh, c'est joli, c'est belle couleur.
3: Mais c'est ça.
2: Il y a énormément de boulot et il a fallu beaucoup de réflexion avant d'en arriver là.
3: Beaucoup.
2: Bon, c'est ça. Merci, Claude Neve. On peut rajouter quelque chose? Non, ça va, non, tout va bien.
3: Le temps est toujours aussi chaud, mais bon, pour ce matin, ça va aller. Espérer qu'il y aura beaucoup de monde pour que les associations de Castéra continuent de participer à la vie du village comme elles le font, et voilà.
2: Et de recruter un maximum de bénévoles et aussi de personnes qui vont
3: tout à fait
2: rejoindre ces clubs. Merci, monsieur Claude Neff, au revoir.
3: Merci à vous.
2: Dans un instant, la suite de ce best-of forum des associations à Castéra-Verduzan. Retour sur la journée du dimanche 6 septembre.
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1: Le point météo pour ce soir. Après une magnifique journée, le ciel reste bien dégagé et les températures sont sympathiques. 20 degrés à Castéra-Verduzan, Aiguetinte, Beaucaire et Valence-sur-Baïse. 21 degrés pour le Condomois et le Néraquet. Et enfin, 22 degrés le plus chaud pour Miradoux et Saint-Clar. On regarde à présent votre début de semaine avec la journée de demain lundi 21 septembre. Nous accueillerons le soleil dès le matin, 12 degrés au lever du jour, puis 20 à 22 degrés en se rapprochant de midi. Pour l'après-midi, très agréable, 26 à 28 degrés autour d'un soleil généreux. Quoi qu'il en soit, Jean-Pierre vous fera le point plus complet et plus précis dès 5 heures demain matin. Pour ma part, je vous retrouve le week-end prochain. Je vous souhaite une très bonne fin de week-end avec DFM 930.
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2: Spécial best-of Forum des associations de Castéra-Verduzan. C'était le dimanche 6 septembre. Il revient. Alors, nous avons Jean-Jacques et Philippe. Et alors, on va lever un petit peu, c'est mieux comme ça ? Non, pas du tout. Oh là, ben, c'est vraiment des choses qui ne vont pas du tout. Et là, non plus. Ah, là, c'est mieux. Alors, nous avons Jean-Jacques et Philippe. Je le disais, c'est pour parler de football. Philippe est parti faire un petit tour.
3: Oh, mais il revient, ne vous inquiétez pas.
2: Il était au petit coin ?
3: Non, pas du tout. Il est allé chercher une feuille pour quelques renseignements éventuels que Jean-Pierre, on pourrait nous poser comme question.
2: D'accord. Alors, on va parler de cette association, le club de football de Castéra-Verduzan, qui a repris la saison d'ailleurs.
3: Oui, absolument. Tout d'abord, bonjour à tout le monde. Merci Jean-Pierre de nous recevoir une nouvelle fois à ton micro.
2: Avec plaisir.
3: Oui, nous avons repris effectivement la saison. Hier, nous avions la première journée d'accueil pour les petits, qui a très bien marché, puisque nous avons eu pas mal de nouveaux enfants qui sont arrivés. Et nous avons déjà repris avec les seniors, avec une seule équipe cette année, pour cette saison. Un choix volontaire du comité directeur et du club de n'avoir qu'une seule équipe senior pour être un peu plus sûr et avoir un peu plus de cohésion. Le groupe a repris fin juillet, début août avec un premier week-end de cohésion justement pour que les joueurs apprennent à se connaître, même si beaucoup étaient déjà là, histoire de passer du bon temps ensemble et de vivre le football autrement. Ils ont fait pas mal d'activités, ils sont allés sur Roche, ils ont fait du paddle, ils ont fait de la paintball, voilà, du paintball, excusez-moi. je cherchais le terme paintball. Ils sont allés aussi à la base de loisirs faire un petit peu d'activité nautique sur l'aquazone. Donc voilà, l'objectif était de faire vraiment du lien entre les joueurs.
2: Très bien. Philippe, vous vouliez rajouter quelque chose ? Bonjour.
4: Bonjour à tous. Bonjour Jean-Pierre, merci de nous recevoir.
2: Oui, c'est tout. Vous aviez eu des fiches ?
4: Oui. Juste pour dire que nous avons hier organisé la première journée d'accueil au niveau de l'école de foot et que nous avons reçu une douzaine d'enfants, donc on est très content, et que nous aurons une deuxième journée d'accueil samedi prochain, le 12 septembre.
2: Voilà, à partir de
4: 14h30 samedi après-midi, voilà.
2: Très bien. Quand on vient sur un forum des assos, vous venez chercher quoi ? Des adhésions, des bénévoles, des encadrants ?
3: Ben, si on peut avoir les trois, c'est parfait.
2: cuisiniers.
3: Si on peut avoir les trois, c'est bien évidemment.
2: Des danseuses.
3: Nous serions contents, effectivement, de pouvoir renforcer aussi bien nos effectifs, que ce soit d'enfants, de seniors, que nos dirigeants et que nos encadrants, effectivement, au niveau de l'école de foot. Les portes sont toujours grandes ouvertes pour tout volontaire qui souhaiterait rejoindre un club dynamique et familial. Alors, ça peut paraître un peu présomptueux de le présenter comme ça, mais c'est la stricte vérité. Jean-Pierre, tu connais le fonctionnement du club depuis longtemps, tu vois comment nous travaillons et ce que nous organisons en plus du sportif, puisque l'extra-sportif représente aussi une part importante de nos activités. Donc voilà, donc, toute personne qui a envie de s'investir au niveau du club, il sera le bienvenu.
2: D'accord, donc ça c'est important pour aujourd'hui. Ensuite, il y a des projets à venir, est-ce que, je ne sais pas, il va y avoir un autre terrain, est-ce qu'il va y avoir du nouveau matériel et puis d'ailleurs, ça coûte cher aujourd'hui d'avoir un club de foot, les maillots, les ballons, je ne sais pas combien coûte un ballon aujourd'hui.
3: Un ballon, c'est très variable, ça peut aller de 10 euros à 90 euros, 100 euros en fonction de la qualité.
2: Oui, mais vous allez quand même jouer souvent, donc il faut des ballons de qualité.
3: On a les ballons d'entraînement qui valent un certain prix, qui sont quand même relativement abordables.
2: D'accord.
3: Et après, on a des ballons de match que l'on garde que pour les matchs, où on a essayé de faire un effort sur la qualité, justement, pour montrer aux joueurs aussi qu'on faisait des efforts pour eux.
2: Oui, parce qu'on n'explique pas, mais quand il y a un match que vous partiez à l'extérieur ou ici, ça engage des frais.
3: Oui, ça engage des frais, ça engage surtout beaucoup de bénévoles.
2: Et oui.
3: Puisque sur un match comme à Castéra, souvent, il faut qu'on trouve la solution pour trouver un arbitre de touche. Mais on a besoin d'avoir deux délégués à la police pour veiller au bon fonctionnement sur le terrain et en dehors du terrain, mais aussi pour la tenir à la buvette. Enfin, il y a pas mal d'activités au niveau du fonctionnement d'un match. Et quand on a les plateaux des petits le samedi après-midi par exemple, ou le samedi matin, laisser la préparation des terrains, mettre en place les plots, mettre en place les cages, organiser le goûter. Et là, je voudrais remercier une nouvelle fois tous nos bénévoles qui font un travail exceptionnel. Et je n'ai pas peur de le dire parce que sans eux, rien ne serait possible. Il faut leur rendre vraiment un hommage très très appuyé parce que sans eux, on ne pourrait rien faire.
2: Bon, ben voilà, ça c'est dit et c'est passé, et comme ça on comprend un petit peu mieux comment fonctionne un club.
5: Dans un instant, la suite de ce best-of forum des associations à Castéra-Verduzan. Retour sur la journée du dimanche 6 septembre.
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0: 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C'était le dimanche 6 septembre.
1: Alors, nous avons Jean-Jacques et Philippe, je le disais, c'est pour parler de football. Qu'est-ce qu'on pourrait rajouter, Philippe? Que vous, ça fait combien d'années que vous y êtes aussi?
2: Oh là, ça fait très longtemps, c'était depuis quasiment le
1: début. Le début aussi, ouais.
2: Donc ça fait 35 ans, quoi.
1: Mais est-ce que vous avez joué au football ou êtes toujours dans les encadrants?
2: Oui, moi je suis arrivé en tant que joueur. Après, je suis passé entraîneur et maintenant je suis secrétaire.
1: Très bien.
2: Après, je sais pas ce que je ferai peut-être la vaisselle.
1: Zizou est en train de chercher du monde, on sait jamais.
3: Et peut-être oui. Président, vous savez, toutes les fonctions, on commence à gravir les échelons, après il n'y a pas de problème.
2: On ne peut pas passer après Jean-Jacques. Déjà, on ne peut pas passer au niveau de la parole parce qu'en général il a tout dit.
1: Mais oui. Non, mais c'est bien, c'est bien. Donc voilà, donc qu'est-ce qu'on peut rajouter? Dites-moi, vous êtes deux.
3: Alors qu'est-ce qu'on peut rajouter? On n'a pas parlé de la vie extrasportive du club.
1: Ah ben voilà.
3: Parce que le club, on sait bien, notre fonds de commerce, entre guillemets, c'est bien le sportif. Parce qu'on oublie de parler aussi qu'on a un rôle économique aussi au niveau de la commune. Parce qu'on fait beaucoup d'achats dans les commerces de Castéra et on tient à les remercier aussi des efforts qu'ils font vis-à-vis de nous, par rapport aux productions, par rapport à la mise à disposition, plein de choses.
2: Remercier tous nos sponsors aussi, notamment les commerces de Castéra, qui nous aident financièrement. Et ça, c'est très, très important.
1: Oui, donc c'est ça, oui.
3: Sans eux, tout comme la municipalité, on aurait du mal, effectivement, à fonctionner. On a une vie, effectivement, extra-sportive, riche et intense, puisque au mois d'octobre, nous allons organiser une journée nature, qui sera la 5e édition, avec des clubs partenaires, comme le club de rando de Barin, Jéguin, Ormand-la-Roque. Normalement, il devrait y avoir le club de VTT de Beaucaire. Il y a des randonnées pédestres. Enfin, voilà. On essaie d'organiser la société de pêche qui va venir faire des démonstrations. Nous espérons que nous aurons la société de chasse qui viendra faire une exposition. Nous espérons. Et avec un petit repas le midi. Donc voilà, on essaie toujours d'être dans l'animation de la commune. Ça, c'est pour la partie avant l'hiver. Après, il y aura l'arbre de Noël pour les enfants. Au mois de février, en principe, nous organisons un repas, ce qu'on appelle le repas dit d'hiver, que nous organisons avec la 2026. On y avait rajouté une partie musicale avec un karaoké qui avait bien plu et bien marché. Et ensuite, il y aura bien évidemment le concert du mois de juin ou juillet pour 2027. La date n'est pas encore définie, ni la programmation. Nous sommes en cours de réflexion sur ce sujet-là. Et là, on tient à remercier particulièrement le casino qui nous fait une confiance absolue par rapport à cette organisation-là, qui est une grosse, grosse organisation et qui véhicule 60 quasiment bénévoles rien que pour cet événement-là. Donc c'est quand même important. Et après, bien sûr, arrivera la fête locale pour avec les 4 jours de la Bodega au mois d'août. Sans oublier quand même notre soirée feria du mois d'avril. Parce qu'il y a quand même aussi un programme extrasportif, comme je le disais, assez chargé.
1: Ça, c'est tout un tas d'informations dont on reparlera sur la radio, évidemment, tout au long de l'année. Donc, aujourd'hui, tranquille, ce dimanche après-midi, vous êtes sur le stade ou il n'y a rien?
2: Non, cet après-midi, on va...
1: Tranquille, ouais, voilà.
2: On va s'accorder une petite récréation.
1: Voilà. Donc, on rappelle, le club de foot, vous pouvez les rencontrer, venir les voir. Inscription ou pour participer à la vie du club ou pour jouer au football.
3: Aucun problème, nous accueillons tout le monde. Si les gens, en plus, ont des compétences, c'est encore mieux.
1: C'est encore mieux.
2: Comme on disait, donc, prochaine journée d'accueil, samedi prochain, il faut savoir qu'on a cette année une personne qui passe une formation en BPJEPS et qui donc assurera un encadrement au niveau des enfants que nous allons former pour être le plus compétent possible. C'est très important de le souligner.
3: Ça fait partie de la professionnalisation un petit peu aussi du club. Et c'est indispensable, comme l'a dit très justement Philippe, pour préparer l'avenir et dynamiser aussi l'école de foot. Notre rôle aussi d'être impactant au niveau de la vie du territoire et la professionnalisation en mettant des gens de la compétence et donnant des compétences est importante aussi pour pouvoir montrer aux enfants et aux parents que l'on travaille derrière pour eux.
1: Très bien. Rien d'autre à rajouter, on a fait le tour. Super.
3: Le tour. Merci Jean-Pierre une nouvelle fois.
1: Merci à vous. Et puis on rappelle le site et un téléphone.
2: Alors un téléphone, c'est généralement le mien 06 74 26 19 90 ou celui de Jean-Jacques, je ne m'en souviens pas. 0607 12 60 53.
1: Voilà. Et la page, il y a une page mail, page internet.
2: On a une page Facebook, mais il faut aller voir. Ouais. Le club Castéra. Voilà. Et puis voilà.
1: Merci beaucoup.
2: Avec plaisir. Merci à toi, Jean-Pierre.
0: Dans un instant, la suite de ce best-of forum des associations à Castéra-Verduzan. Retour sur la journée du dimanche 6 septembre.
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1: Spécial best-of Forum des associations de Castéra-Verduzan. C'était le dimanche 6 septembre. L'association, c'est le Club Beau Soleil qui est avec nous. Prenez le micro, voilà.
2: Si.
1: Bonjour, votre prénom ?
2: Dominique.
1: Dominique, merci Dominique d'avoir été celle qui a été élue pour venir nous parler.
2: Ben voilà.
1: Ils ont fait une réunion et se sont dit tu y vas.
2: Disons que le président et la secrétaire sont en vacances.
1: Ah.
2: Donc, voilà.
1: Bon, parfait.
2: Je parle pour eux un petit peu.
1: Mais c'est très bien. Voilà. Dites-moi, le fait de venir sur ce salon ici des associations, le but c'est d'abord de rechercher peut-être quoi ? Des bénévoles, des adhérents ?
2: Des bénévoles, ça va. Plutôt des adhérents, oui, parce que, bon, on est quand même une cinquantaine de personnes quand même dans le club. Et puis, bon, on espère retrouver d'autres adhérents, quoi.
1: Bien
2: et
1: en
2: proposer nos activités aussi.
1: Oui,
2: voilà.
1: Aussi, ouais,
2: aussi,
1: ouais.
2: C'est le but.
1: Alors, justement, qu'est-ce que vous avez pour la saison comme activité ?
2: Alors là, pour la saison, nous avons toujours les jeux de société tous les mercredis après-midi, de 14h à 17h. Donc là, on propose la belote, il y a le rami, le scrabble, tous les... Premier vendredi du mois, il faut un petit loto entre eux.
1: D'accord.
2: Hein, donc, ça peut être agréable.
1: Ça peut être agréable,
2: voilà,
1: tout à fait,
2: oui. Ensuite, il y a la gymnastique, et jeudi après-midi. Donc là, c'est une heure, mais c'est la gymnastique douce, hein, c'est pas... Et puis, dure beaucoup le réflexe aussi, et là, on est arrivé à presque 20 adhérents.
1: Mais c'est bien. Ça se fait à votre salle, à vous ?
2: À la mairie.
1: À la mairie, très bien.
2: À la mairie, dans la salle du bas, voilà. Donc après, dans l'année, on propose deux repas loto, qui marchent très bien. Le matin, on fait le repas, et puis l'après-midi, on passe à repos.
1: Parfait. À loto. très bien, non ? C'est
2: alors,
1: chouette.
2: Il y a deux à l'année. Il y a un buffet campagnard aussi, des ans. Notre voyage traditionnel, cette année, nous sommes allés à la Bastide de Vianne.
1: Jolie Bastide, oui.
2: Oui,
1: c'est sympa, ça.
2: Après, on est mangé à la ferme Lafitte.
1: Oui, mettez bien le micro. Voilà,
2: c'était très bien aussi. Et puis l'après-midi, on a eu une promenade en Gabar. Par contre, c'était complet. Et puis la soirée, il y avait une cave, une petite de cave.
1: Bon, eh bien, c'est super.
2: Voilà.
1: Des gros projets pour la saison ou pas ?
2: Oui. Alors, on aura encore... Qu'est-ce qu'on a là ? L'atelier Vitalité qui va être ouvert aussi là. C'est quelques réunions qui vont être faites par une dame qui va venir nous proposer certaines activités sur les réflexes, la réflexion, réflexion et tout ça. Là, ça va commencer en octobre, je crois.
1: Et ensuite ?
2: Il va y avoir le traditionnel goûter de Noël, mais qui cette année sera transformé en repas de Noël.
1: D'accord.
2: Pour faire plaisir à nos adhérents et tout ça. Et on va refaire le fameux Téléthon qu'on a organisé l'année dernière.
1: Voilà une bonne nouvelle.
2: C'est nous qui l'avions un peu lancé et bon, il y a pas mal d'associations qui nous ont suivis quand même. Et ça nous a quand même permis de donner à l'AFM 2090 euros.
1: Donc il faut battre le record cette année.
2: Et ben voilà, donc on appelle toutes les associations, mais apparemment là il y a une réunion qui va se faire, je viens d'entendre parler de ça, pour justement parce que l'année dernière on l'a décidé un peu tard, donc on a été pris par tout le temps, tandis que là, voilà.
1: Là vous avez de l'avance et maintenant...
2: Voilà. Donc là on espère refaire le vin chaud, les marrons, la garbure, on espère refaire, ça avait très bien marché. Et puis voilà, des fleurs aussi qu'on pense mettre aussi en route. Enfin,
1: voilà.
2: On espère, oui.
1: Octobre rose, non ? Pas de vente particulière ?
2: Je crois qu'il y a une dame qui doit faire des confitures, je crois.
1: Parfait.
2: Je crois, j'ai entendu parler de ça.
1: Bon.
2: Aussi, voilà.
1: On a fait le tour de ce Club Beau Soleil. Pour les rejoindre, il y a une page Facebook.
2: Alors là, je ne sais pas, je crois pas.
1: Non.
2: Le Club Beau Soleil.
1: Sinon, on donne l'adresse, c'est tout.
2: On peut donner le nom du président.
1: Oui.
2: C'est M. Bernard Lemont.
1: Oui.
2: Je peux donner ses coordonnées.
1: Mais bien sûr.
2: Le 06 47 13 18 99.
1: Très bien.
2: Voilà.
1: et on aura toutes les informations tout au long de l'année, puisque vous venez souvent nous voir aussi à la radio quand il y a des choses à annoncer.
2: Oui, oui, Bernard passe directeur.
1: Merci beaucoup.
2: De rien.
1: Bon week-end, merci.
2: Merci, vous aussi.
1: Dans un instant, la suite de ce best-of Forum des associations à Castéra-Verduzan. Retour sur la journée du dimanche 6 septembre.
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2: Spécial best-of Forum des associations de Castéra-Verduzan. C'était le dimanche 6 septembre.
3: On a fait du sport, on a fait le club 3e âge, et là, on va faire de la musique et de la danse, puisque c'est le club de country. Bonjour.
4: Bonjour.
3: Alors, pourquoi je vous entends pas, c'est mieux là.
4: Bonjour.
3: Voilà, c'est mieux comme ça. Bonjour, rappelez-moi votre prénom.
4: Bonjour, Michel.
3: Michel, voilà. Ouais. Michel, tous les ans, vous êtes de retour ici maintenant, depuis 2-3 ans.
4: Ça fait ma quatrième année.
3: C'est
4: ça, oui.
3: Vous amenez toujours des danseurs et des danseuses.
4: Tout à fait.
3: Ce matin, on peut donner leur prénom de toute l'équipe, là?
4: Oui, il y en a encore, il en manque une plus de dizaine.
3: Oui, mais c'est ceux qui sont venus ce matin.
4: Alors, il y a Monique, il y a Sophie, Marie-Hélène, Annie, Daniel, Étienne, Patrick et José.
3: Et José. Alors, ces gens-là, ce sont les gens qui dansent à Castéra?
4: À Castéra et chez notre club sur Durand.
3: Sur Durand, d'accord, voilà. ils font les deux.
4: Ils font les deux, voilà, tout
3: parfait.
4: À fait.
3: Et vous les avez mobilisés pour ce matin, pour
4: oui.
3: qu'on puisse en profiter. Vous avez fait des démonstrations. Le but pour vous, c'est aussi d'accrocher de nouveaux danseurs, plus que des bénévoles?
4: Oui, de toute manière, nous, on est danseurs et bénévoles aussi. Mm-hmm. Parce que de toute manière, on fait partie d'une association, nous sommes tous bénévoles, même moi-même, je suis bénévole.
3: D'accord.
4: Ça demande du temps, on est là tous les lundis à partir de demain, on commence les cours à 19h à la salle de la mairie. Débutants, vous pouvez venir nous rencontrer. Mmh. Et le but, c'est d'avoir de nouveautés, que les personnes viennent nous rencontrer et surtout pour s'amuser, voilà. Apprendre, s'amuser. Voilà, mmh. C'est le but.
3: Alors, la question pour les personnes qui nous écoutent, c'est peut-être de se dire, oui, mais combien ça coûte de s'inscrire dans un club de country?
4: Alors, le premier mois de septembre, bon, c'est gratuit, c'est pour découvrir la danse, ouais. Éventuellement, si ça convient. Mais l'adhésion qui comprend l'assurance et qui comprend l'inscription, c'est 110 euros.
3: Voilà. Donc 110 euros, on danse,
4: oui.
3: On apprend. Il y a des sorties prévues?
4: Les sorties, bah, après, il faut sortir dans les balles. On organise des petits forums, on fait comme à la fête à Castéra.
3: Oui, vous avez fait un show tout.
4: Oui, tout à fait. Ouais. Alors, ce qui fait que tout le monde est convié, tout le monde peut venir nous rencontrer, et surtout danser et surtout s'amuser.
3: Voilà, après, vous allez sur quelques festivals aussi, ceux qui veulent venir avec vous.
4: Oui, voilà,
3: ils ont un avantage sur l'entrée de festival ou non? Pas du tout, le fait de venir d'un club, non, c'est dommage ça. Ouais.
4: Mais nous non plus, on n'a pas.
3: Il faudrait que ça se mette à jour ça.
4: Ouais.
3: Parce que c'est vrai qu'il y a Miranda, le plus connu, Vic qui se débrouille bien aussi, et des petits endroits comme ça, D'ailleurs, est-ce qu'il y a un bar qui fait ça régulièrement en semaine, l'hiver, où on peut aller danser country?
4: Nous, on fait une fois par mois à Miranda, au Country Club de Miranda. On le fait une fois par mois, il y a un bal, un samedi, mais nous, parce qu'on est en formation toute la journée.
3: Et voilà,
4: Les animateurs font une formation obligatoire toute la journée, une fois par mois.
3: Alors, quand vous faites formation, qu'est-ce que vous faites?
4: On apprend de nouvelles danses, on fait des formations, on apprend, par exemple, le 19, on fait la formation juridique, on fait plein de nouvelles danses, on fait des propositions, voilà.
3: D'accord.
4: Moi, je fais partie de la commission artistique, du conseil d'administration. C'est pour ça qu'on fait, on décide les nouvelles danses, les nouvelles entrées, les nouveaux pas, voilà, les nouvelles chorés qui vont se rentrer dans le pot commun de notre club.
3: Donc quand vous faites des nouvelles chorégraphies comme ça, c'est des chorégraphies qui ont été inventées aux États-Unis ou c'est ici où vous dites, j'ai trouvé ça et ça comme pas, on va apprendre? Et
4: non, on apprend avec des grands chorégraphes, de Rob Fuller, il y a du Madison Glover, il y a plein de grands chorégraphes qui existent, c'est national, c'est mondial, quoi. Il y en a de
3: tout le monde. Donc il y a du boulot.
4: Oui, c'est ça.
3: Alors, on rappelle tous les lundis ici à Castéra-Verduzan, vous avez une page internet ou une page Facebook?
4: Non, on vous contacte
3: à vous.
4: Oui, voilà.
3: Allez-y, donnez.
4: Alors, c'est Michel, 07 67 91 25 23.
3: Très bien.
4: Voilà. De toute manière, là, cette année, c'est une nouveauté. À 7h, à 19h, il y a les débutants.
3: Oui.
4: Et à 20h, il y a les novices. C'est-à-dire le niveau un peu plus que débutant. On essaie d'essayer de faire avancer un petit peu pour que les gens puissent éventuellement progresser dans la danse en ligne. Voilà.
3: Et voilà, puis après, on voit ce qu'on voit aujourd'hui. Hein, ça danse, elles s'amusent, elles sont tranquilles. Les tenues sont obligatoires
4: ?
3: Si on ne les a pas au début, on peut venir quand même.
4: Oui, mais elles sont en claquettes, en tonques.
3: Ah oui, quand même.
4: Ce sont de bonnes chaussures.
3: On n'est pas à la playa.
4: Non, il faut avoir quand même des chaussures qui tiennent aux pieds et qu'on soit confortable. Voilà.
5: Très bien.
4: C'est tout. Voilà ce qu'on demande. Voilà. Après, la tenue, c'est plus tard. Si on fait un spectacle, par exemple,
5: oui.
4: On fait un spectacle pour l'Indencho de février à Miranda.
5: Ouais.
4: On fait un spectacle qu'on se produit devant plus de 600 personnes.
5: Chouette.
4: Oui, ouais, j'ai des chorégraphies que nous faisons nous-mêmes. Et voilà, ils sont présents devant un dîner-spectacle. C'est super.
5: C'est, eh ben c'est super. Merci d'être venu parler du club de country.
4: Merci beaucoup.
5: Ici à Castéraverdezan, aussi à Durand.
4: À Durand, oui.
5: Et à Mirande, on peut aussi vous retrouver.
4: Voilà. Voilà. Tout à fait. Ben, merci beaucoup. Bonne journée à tout le monde. Et à très bientôt.
5: Et vous êtes toujours aussi passionné.
4: Merci. Oui.
5: Et je vois aussi que la playlist évolue tous les ans. On a vraiment des morceaux d'aujourd'hui sur lesquels on peut danser country.
4: Tout à fait.
5: Et ça, c'est important pour les gens qui disent oh non, mais c'est que des vieilles morceaux. Non.
4: Non, non. On s'adapte surtout.
5: C'est super chouette.
4: Les modèles.
5: Ouais, ensemble. C'est super chouette, franchement, ouais. Très bien.
4: C'est gentil.
5: On vient de perdre une des chanteuses country
4: aux
5: États-Unis. Et oui.
4: On va faire justement une danse sur avec elle.
5: Ah, oh, c'est chouette, vous voulez rendre hommage.
4: Oui,
5: ouais, ça c'est bien parce que.
4: Et à Eline in the Stream, c'est le plus connu avec.
5: Et oui, alors il y a beaucoup de stars aux États-Unis, mais nous, on la connaissait un petit peu quand même, Dolly Parton. Quand on voit son visage, je me dis, ben oui, elle a marqué quand même.
4: Avec Kenny Rogers et Eline in the Stream.
5: Ah, ben là, oui. Ça c'est chouette. Et puis quand même, c'est la fameuse personne qui a écrit le tube de Bodyguard que Whitney Houston nous a repris. Tout le monde la connaît de Whitney Houston, non, c'est elle qui l'a fait.
4: Oui, tout à fait.
5: C'est incroyable comme histoire. Merci, bon week-end,
4: merci,
5: on va vous écouter.
4: Merci, à bientôt.
5: Merci,
4: au revoir.
5: Dans un instant, la suite de ce best-of forum des associations à Castéraverdezan. Retour sur la journée du dimanche 6 septembre.
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1: Spécial best-of Forum des associations de Castéra-Verduzan, c'était le dimanche 6 septembre.
2: Et nous sommes de retour ici en direct du Forum des associations à Castéra-Verduzan. Et on va prendre le micro, on va vous reproposer de nous parler de l'hippodrome. Sylvie, bonjour.
3: Bonjour, bonjour à tous.
2: Comment allez-vous?
3: Ah ben ça va très bien.
2: Ça va très bien, on est ici sur ce forum. Alors vous, l'hippodrome, c'est pour, pas recruter des chevaux, c'est surtout des bénévoles.
3: Oui, alors les chevaux, on n'a pas besoin de les recruter, les entraîneurs se chargent de les engager. Mais nous, on aurait besoin d'un tout petit peu plus de bénévoles pour encadrer, ben, pour encadrer les professionnels aussi, pour les accueillir, les aider, etc. Et puis aussi pour aider le public à se sentir bien sur l'hippodrome, à pouvoir choisir un sandwich, une bière, un coca, etc. Voilà, donc on a besoin de... On est une trentaine, mais comme tout le monde ne peut pas venir tout le, à chaque fois, on aurait besoin de 3 ou 4 personnes de plus, ça serait bien.
2: Oui, voilà, voilà, pour pouvoir faire un roulement, quoi.
3: Pour faire un roulement, et puis aussi, bah, ouais, tout le monde n'est pas disponible à chaque fois, et puis il y a des gens qui préfèrent faire les sandwichs, d'autres qui préfère faire s'occuper de la barrière. Il faut que tout le monde y trouve son compte, on va dire.
2: Aujourd'hui, c'est vrai qu'un hippodrome ne se rend pas compte, mais quand on arrive aux courses, il y a eu de la préparation avant.
3: Alors,
2: sûrement dans la semaine aussi.
3: Alors, avant la réunion, avant la saison de course, pardon, il y a beaucoup de préparation. Il faut remettre l'hippodrome en état puisqu'il est resté fermé tout l'hiver, l'automne, l'hiver, le printemps. Donc, il faut remettre tout en état. Donc, il y a de la peinture, du nettoyage, etc. Et puis, à chaque réunion, il faut donner un petit coup de balai. Là, c'est pas grand-chose, mais il faut le faire.
2: Oui, il faut le faire.
3: Faut que ce soit agréable pour le public, que les sanitaires soient... soit propre, qu'il n'y ait pas des feuilles partout, voilà.
2: Pour le confort aujourd'hui de toutes les personnes qui viennent voir les courses, il y a des améliorations comme tous les ans. Aujourd'hui, on a une sono beaucoup plus performante, les gens entendent bien, ça c'est un plus aussi. Hein.
3: Alors ça, c'est pas bien, c'est indispensable.
2: C'est indispensable, oui.
3: Quand les gens ne savent pas exactement, quand les chevaux sont de l'autre côté de l'hippodrome et qu'ils ne comprennent pas si c'est le 3 ou le 6 qui est en tête, bon, c'est important pour eux parce qu'ils ont parié quand même. Donc ils veulent savoir si c'est le 3 ou si c'est le 6. Donc là, on a une super sono qui marche très très bien et on peut suivre les courses vraiment très très bien. On est averti quand la course d'après va commencer. Voilà, on sait où on en est.
2: Oui, on sait où on en est, mais c'est important. Et comme ça, chaque année, il y a des améliorations pour que les gens puissent s'installer à des tables, pour qu'on puisse manger à toute heure de la journée. Enfin, voilà, c'est important quand même.
3: Alors oui, on a maintenant une sandwicherie, une buvette. Et puis, ce qu'on a amélioré aussi l'année dernière, si je ne m'abuse, oui, c'est l'année dernière, on a fait un bar des pros qui permet aux professionnels d'avoir des sandwichs et des boissons sans attendre. Parce que ça, c'était un problème. Ils venaient sur la sandwicherie et la buvette, mais ils passaient après le public, bien sûr, ce qui était normal. Mais eux, ils n'ont pas le temps d'attendre parce que la course d'après arrive et il faut qu'ils soient là. Donc, on leur a fait un petit bar des pros que pour eux. Et ça, ça a beaucoup de succès. Ça leur permet de ne pas attendre et d'être servi en direct.
2: Très bien. On a encore des courses d'ici fin octobre, début novembre.
3: Même fin septembre,
2: il y en a une. Est-ce qu'on peut déjà rentrer dans le club en tant que bénévole? Oui, on peut le faire là, cette fin de saison.
3: À tout moment.
2: Ouais.
3: Je ne dirais pas à toute heure, mais à tout moment. Moi, je suis là toute la matinée pour recevoir les bénévoles. Enfin, les bénévoles, les candidats bénévoles. Et on s'organisera le 27 septembre ou après, s'ils veulent venir après, pour qu'ils puissent rentrer avec une invitation, qu'ils soient accueillis, qu'on leur fasse faire un petit tour du propriétaire pour savoir ce qui leur plairait de faire ou pas. Voilà.
2: Très bien. Et on salue le président, Joël Barrao, qui chapeaute tout ça avec toutes les équipes.
3: Exactement.
2: Et c'est un boulot énorme aussi. Alors, il n'ose pas trop parler avec nous à la radio, c'est difficile, mais j'aimerais un jour qu'il explique vraiment ce qu'est d'être président d'un club hippique. Comme ça, ce n'est pas évident. Enfin, pas un club hippique, c'est vraiment un hippodrome de première catégorie. Et c'est un boulot énorme.
3: Alors, oui, si je peux parler un tout petit peu
2: en
3: son nom. Nous, on s'occupe des clients, enfin des clients, du public, on s'occupe des professionnels, mais lui, il s'occupe beaucoup avec les salariés de l'hippodrome, il s'occupe beaucoup des infrastructures, donc il y a souvent des fuites d'eau qu'il faut réparer, les pistes, il faut les entretenir, il faut que ce soit prêt au bon moment le jour de la course, donc il s'occupe de l'arrosage, de plein de choses comme ça, plutôt du côté technique, mais c'est quelque chose de très très important pour un... pas important, c'est indispensable pour un hippodrome.
2: Merci Sylvie, passez un bon week-end et à bientôt sur l'hippodrome.
3: Merci à vous.
2: Merci, au revoir.
1: Dans un instant, la suite de ce best-of forum des associations à Castéra-Verduzan. Retour sur la journée du dimanche 6 septembre.
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2: Spécial best-of Forum des associations de Castéra-Verduzan. C'était le dimanche 6 septembre. Et après les courses de chevaux, on va parler de musique. Avec la course des notes de musique. Et c'est Christelle qui s'occupe de tout ça. Vous êtes la présidente.
3: Oui, bonjour Jean-Pierre.
2: Bonjour Christelle. Alors,
3: c'est exact, je suis la présidente de l'école de musique depuis, ça sera ma quatrième année cette année.
2: Avec une équipe qui vous entoure, vous êtes combien ?
3: Alors, de bénévoles, nous avons une secrétaire qui est donc Fabienne.
2: Ouais.
3: Nous avons un trésorier qui est Thibaut et moi présidente. Et des bénévoles ponctuels. Mais également, on appelle à des bénévoles s'ils veulent venir nous rejoindre. C'est, voilà,
2: justement,
3: n'hésitez pas à venir nous voir.
2: Quand on vient sur un forum des assos, c'est quoi ? Vous recrutez aussi bien des gens qui veulent apprendre la musique et des bénévoles pour vous aider ?
3: Exactement, parce qu'on organise donc des manifestations. On a une manifestation qui va s'organiser avec les bénévoles et les professeurs et une audition de fin d'année où on a besoin de parents, de bénévoles ponctuels, etc. Donc ne pas hésiter à venir nous voir.
2: Très bien. Et ensuite, il y a des choses qui vont arriver. Ça a démarré les cours. Et racontez-nous tout. Je vois que vous avez un petit programme dans les mains. On va faire la photo avec le programme. Vous allez voir. Hop, allez-y.
3: Donc, les cours débutent à partir du 14 septembre.
2: Ouais.
3: Comme cours, on a tout ce qui est guitare, piano, batterie, des individuels. En collectif, on a l'éveil musical, l'atelier vocal, batucada, percussion cubaine, collectif adulte. Donc, collectif adulte, c'est jouer en groupe. Donc, toute personne qui joue d'un instrument qui est autonome, qui a quelques années, on va dire 3 ans d'expérience, peut venir nous rejoindre. Et éventuellement voir ce qu'on fait. Nous, on est là le mardi, tous les 15 jours, à partir du 15 septembre. Voilà, ne pas hésiter à venir nous voir s'ils sont intéressés. Et pour les collectifs, c'est pareil, nous contacter s'ils n'ont pas pu venir au Forum des Assos et s'ils veulent des renseignements.
2: Très bien, donc ça c'est important. La musique aujourd'hui, les atouts d'apprendre de la musique, ça fait du bien partout.
3: Bien sûr.
2: Au cœur, à la tête, au corps.
3: C'est ça, oui, bien sûr. Après une journée de boulot, pourquoi pas venir chanter avec des personnes et créer du lien, ou la percu, parce que c'est du collectif. Individuel, c'est différent, parce que là, on est direct avec le professeur. Mais pourquoi pas, après, intégrer par la suite un collectif.
2: Lequel, si on va s'amuser le plus d'entrée, si on vient chez vous, ça serait... Tiens, si vous voulez vous amuser de suite avec nous, c'est plus apprendre un instrument ou apprendre à chanter ou au moins participer à un cours de chant.
3: Alors ça dépend de l'objectif qu'on veut faire. Si une personne est là vraiment pour, je sais pas moi, passer un peu, enfin voilà, créer du lien, avoir pour échanger, pour de suite avoir des contacts et voilà, faire du collectif, moi je dis, venir chanter ou venir faire de la percussion. C'est un très bon début. Et après, ça dépend si on veut vraiment apprendre un instrument. C'est deux choses différentes. Apprendre un instrument, ça demande beaucoup plus de rigueur, plus de passer du temps à répéter pour le cours suivant. Tandis que le collectif, voilà, faut répéter également, bien sûr, parce qu'à la fin, on a quand même un spectacle, il faut quand même assurer. Mais c'est différent, voilà. C'est deux choses à part entière. Ça dépend de l'objectif, de ce qu'on veut.
2: Et après, si vous voulez tout simplement être bénévole pour venir les aider quand ils font une manifestation.
3: Exactement.
2: Voilà, vous avez prévu là pour la saison quelque chose ?
3: Alors oui, on n'a pas encore fixé la date, mais c'est prévu. Oui, alors nous, notre but, c'est de faire une manifestation où les collectifs sortent pour faire voir ce qu'on fait. Et ensuite, donc, organiser un petit repas avec un concert derrière. Et à la fin de l'année, là, c'est tous les élèves qui sortent et qui font voir le travail qu'ils ont accompli tout au long de l'année.
2: Très bien. Qu'est-ce qu'on peut rajouter ? Vous auriez de nouveaux cours que vous voudriez mettre en place ou déjà faire prospérer ceux-là ?
3: Ben voilà, maintenant, on veut faire prospérer ce qu'on a mis en place, les collectifs, les individuels, voilà, ça fonctionne bien. Développer un peu plus dans tout ce qui est atelier vocal, où c'est que, voilà, c'est à développer. La percussion cubaine aussi, qui est pas encore trop connu, mais qui vaut le coup.
2: Oui.
3: On a un super professeur, très dynamique. Et voilà, la batucada aussi, pour pouvoir faire de chouettes représentations.
2: Oui, mais voilà, donc on a toutes les informations d'un coup concernant cette école de musique à Castéra-Verduzan. Et ça prouve qu'on peut faire à Castéra aussi bien du tir à l'arc que s'occuper des chevaux ou faire de la musique.
3: Exactement.
2: C'est riche, comme on dit.
3: Il y a beaucoup de choix.
2: Il y a beaucoup de choix. On rajoute quelque chose d'autre, Christelle, on a fait le tour.
3: On a fait le tour, ouais. On a juste l'assemblée en général qui aura lieu le 21 septembre.
2: D'accord, voilà.
3: À la salle du conseil municipal.
2: Voilà, et ensuite, est-ce qu'il y a une page Facebook, une page Insta?
3: Bien sûr, on a une page Facebook, c'est Musicoli, ou Instagram, c'est Musicoli 32410. Alors n'hésitez pas à venir voir, il y a plein de vidéos, plein d'infos.
2: Oui, puis on laisse un message et vous répondez.
3: Voilà, si voilà, nous contacter par Messenger, si nécessaire, oui, on répond, bien sûr.
2: Voilà. Faut s'engager sur un an, ça vaut combien?
3: Ah. Alors, ça dépend du cours qu'on fait. Donc là, vaut mieux venir nous voir, parce qu'il y a différents tarifs, ça dépend des individuels, d'accord, collectifs, c'est totalement différent.
2: Et est-ce qu'on peut, peu importe le cours, faire que 6 mois?
3: Normalement, non, si on s'engage, c'est sur l'année. Après, on peut faire des cours d'essai, par contre.
2: D'accord.
3: Des cours d'essai, on vient une fois, deux fois, et on voit si ça nous plaît ou pas.
2: Parfait. Merci, Christelle.
3: Avec plaisir, Jean-Pierre.
2: Bon week-end.
3: Bon week-end.
2: Dans un instant, la suite de ce best-of forum des associations à Castéra-Verduzan. Retour sur la journée du dimanche 6 septembre.
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2: Spécial best-of Forum des associations de Castéra-Verduzan. C'était le dimanche 6 septembre. Et on continue cette matinée avec le micro qui doit être par là. Francis Ayrac est avec nous, bonjour.
3: Voilà, bonjour à tous.
2: Bonjour Francis, vous allez bien?
3: Merci, ça va, merci.
2: Comme tous les ans, on se retrouve ici à ce forum. Vous, pareil, le fait de faire une petite table avec la présentation de votre association, c'est pour recruter aussi des bénévoles?
3: Ben, tout à fait.
2: Ouais.
3: Tout à fait. À ce propos, nous aurons l'Assemblée Générale prochainement, le jeudi 24 novembre,
2: ouais,
3: à 20h, à la mairie, où chacun est convié.
2: D'accord.
3: Tous les gens qui aiment la nature, qui aiment le patrimoine, qui aiment Castéra-Verduzan et la commune seront les bienvenus pour essayer de recruter du monde et former un nouveau bureau dynamique pour redémarrer. Vous savez que nous venons de vivre une année un peu particulière avec le décès du président Michel Soto.
2: Eh oui, Michel, oui.
3: Nous sommes sans président pour le moment et nous naviguons pratiquement sans gouvernail. Voilà.
2: Donc tout ça va se remettre
3: non,
2: en route.
3: Non, oui. Ça va se remettre en route.
2: Ça va se remettre en route, oui, oui, oui. Oui. Oui. Alors là, on va parler de deux sujets. D'abord, nature et patrimoine, justement.
3: Oui.
2: Plein de nouvelles choses qui se sont mises en place. Il y a des nouvelles petites randonnées.
3: Des nouvelles choses. Il y a eu continuer l'entretien des chemins, n'est-ce pas?
2: Oui.
3: Du site du vieux Castéra, du cimetière de Verduzan. Voilà, ça c'est ce qui se pratique depuis déjà de nombreuses années. Ensuite, comme nouveauté, il y a eu peu de choses faites, mis à part l'installation de deux panneaux indicateurs dans l'église.
2: D'accord.
3: À partir de textes anciens, historiques, des archives diocésaines ou des archives départementales, nous avons pu retrouver un petit historique de l'église de Castéra quant à sa construction, ce qui constitue un tableau, et ensuite un autre tableau pour une visite un peu guidée de notre église. Voilà, cela a été imprimé, placé sur un affichage panneau en bois à l'entrée de l'église.
2: Voilà.
3: On s'est aperçu que l'église avait beaucoup de visiteurs. Et les curistes qui viennent, ils sont quand même 600 à 700 par an et visitent ce qu'ils peuvent voir dans le village, s'étendre la fraîcheur de l'église.
2: Les amener là-haut.
3: Et bien apprécié, autant que la foi.
2: Ouais. Voilà. Donc ça fait partie des attractions de Castéra-Verduzan.
3: Exactement, mais vous savez, notre patrimoine bâti n'est pas très très conséquent, donc on essaie de faire avec ce que l'on a et de mettre en valeur cela.
2: Mais ça marche.
3: Une autre réalisation castéroise qui va être au point de vue architectural mise en valeur, c'est un peu le franchissement du pont de Roumette, nouveau sentier de randonnée qui sera inauguré assez prochainement, je vais dire. Hein. Il suffit de placer maintenant sur le pont des rambardes qui assurent toute la sécurité. Cela devrait être fini à l'automne.
2: Parfait. Donc voilà, toutes les informations. Là aussi, pour vous rejoindre, il y a un site, un numéro de téléphone.
3: Ah oui, il y a le site de Nature et Patrimoine au Castéra, voilà.
2: Parfait, donc on aura toutes les infos.
3: Oui.
2: Et puis là, maintenant, on va parler de la bibliothèque.
3: De la bibliothèque.
2: Alors, la bibliothèque dont vous vous occupez aussi, parce que de temps en temps, vous faites des présentations littéraires.
3: Oui, là, l'occasion de présenter un ouvrage qui s'appelle Le dernier train pour TBC. Voilà, alors, qui a été écrit par Pierre Valenti.
2: Ouais.
3: Pierre Valenti est né pendant la guerre d'indépendance algérienne. Il est issu d'une famille pied-noir. Il nourrit son écriture d'un regard singulier sur les mémoires coloniales et sur les héritages de l'histoire. Voilà, donnant voix aux individuels pris dans des fractures du monde contemporain. Ce Tébessa, c'est une ville en Algérie, oui, qui est assez proche de la frontière tunisienne et qui était renommée pour ses mines de phosphate.
2: D'accord.
3: Alors, si vous voulez, je vous de ce livre, de ce roman. Dans le train qui l'amène vers sa nouvelle affectation à Tébessa, aux confins de l'Aurès, l'aspirant Basile Fillol, originaire de Beaucaire-sur-Bèze, où l'auteur avait ses ancêtres, goûte encore à l'illusion de la nature, de l'aventure militaire. À ses côtés voyage une jeune héritière née à la mine de phosphate du Kiouf, une ingénieure marquée par la guerre d'Espagne, un Algérien au passé trouble. Tous, sans le savoir, s'engagent dans un trajet qui les conduira au cœur d'une Algérie coloniale au bord de la rupture. Au terminus, le Kouif, fille de champignons surgit de l'exploitation du phosphate, concentre toutes les tensions, colons européens, ouvriers indigènes, militaires français, syndicalistes et militants nationalistes y cohabitent dans un équilibre fragile. Lorsqu'un cadavre est découvert près de la frontière tunisienne, une série d'événements inexorables entraîne la région dans les prémices de la guerre d'indépendance algérienne. Aux côtés de l'adjudant de gendarmerie, Porowski, Fillol se lance dans une enquête qui dépasse rapidement le cadre d'une simple affaire de terrorisme. Jeu d'influence autour de la mine, trafic discret, vol d'avion, compromission politique et lâcheté ordinaire se dévoilent peu à peu sur fond de guerre qui ne dit pas encore son nom. Avec ce roman historique solidement documenté, Pierre Valenti restitue avec justesse l'atmosphère des années 1950 en Algérie, nourrie de souvenirs, de récits entendus dans l'enfance et d'une connaissance intime du terrain, les dialogues et les situations donnent chair à une période complexe dont les résonances politiques et mémorielles demeurent vives de nos jours. Alors, ce roman, si vous voulez, on va observer la forme un peu. Ce roman emprunte les codes du polar pour maintenir une tension narrative, des enchantements, des illusions et rebondissements en rythme l'intrigue. L'auteur joue sur les contrastes, humour, tension, introspection. Pour Le dernier train pour Tébessa, ce n'est pas un thriller. C'est aussi une réflexion sur la mémoire de l'héritage. Le roman interroge. Comment une société peut-elle ignorer les signes avant-coureurs de sa propre fin? Et si aujourd'hui nous étions nous aussi aveugles à des basculements historiques? Toute question est posée.
2: Eh bien, on aura peut-être la réponse ou pas le jour de sa venue.
3: Enfin, on espère une participation assez représentative, c'est-à-dire peut-être des gens qui ont fait la guerre d'Algérie, comme on dit, des gens qui ont vécu en Algérie, les anciens pays noirs, et puis des gens qui, par la littérature, parce qu'ils ont pu lire, connaissent de cette période-là.
2: D'accord, voilà, tout un tas de choses comme ça que l'on peut venir partager avec l'auteur.
3: Tout à fait.
2: Et avec vous. On rappelle le jour?
3: Alors le jour, c'est le jeudi, c'est bien ça?
2: Oui.
3: Non, c'est un vendredi.
2: Vous voulez que j'ai accès à mon mail direct? Je ne sais pas si je vais pouvoir y arriver. Ça marche très mal ce matin. Non, je pense que c'est le vendredi, vous avez raison.
3: C'est le vendredi, le 17. Ouais. Hein, vendredi 17 septembre à 18h à la mairie.
2: Voilà. Voilà.
3: Pierre Valenti sera là.
2: Sera là et vous pourrez passer un très beau moment et apprendre plein de choses. Merci. Est-ce qu'il y aura d'autres présentations dans la saison?
3: Oui, il y aura une autre présentation. Hein. On en parlera ultérieurement. Je viendrai au studio.
2: Avec plaisir.
3: Henri Calieu viendra pour raconter. Ça sera raconté ça le 13 novembre à Castéra-Verdusan. Comment Castéra-Verdusan a pu être remarqué au ciné juif de Sydney en Australie.
2: Waouh, toute une belle histoire là aussi. Bon, mais on en parlera donc au cours de cette saison. Merci beaucoup.
3: Merci Jean-Pierre.
2: Bonne journée, au revoir. Dans un instant, la suite de ce best-of forum des associations à Castéra-Verdusan. Retour sur la journée du dimanche 6 septembre.
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2: Spécial best-of Forum des associations de Castéra-Verduzan. C'était le dimanche 6 septembre. Alors, on ne peut pas faire plus près hein, avec les associations de Castéra, puisqu'on les a quasiment toutes ici au Forum. Et là, on va parler avec une personne qui s'occupe, alors qui est dans plusieurs associations. Vous êtes un bel exemple. Votre prénom ?
3: Daniel.
2: Daniel. Daniel, vous êtes un bel exemple de bénévole, puisque vous êtes à la Société de course hippique. On vous retrouve président ou co-président du club de tir à l'arc, et bien d'autres choses encore.
3: Oui.
2: J'ai fait la liste hein, quand même. Allez, on parle avec vous de ce club de tir à l'arc qui s'est énormément étoffé, j'ai vu.
3: Bah, au début, c'est vrai, on se demandait si ça allait fonctionner. Et puis, au tout début, on avait beaucoup de participants, on va dire. Ouais. Des...

0: sont encore actifs. Donc nous intervenons le mercredi de 15h à 19h et le dimanche de 10h à midi. Alors bien sûr, avec les températures que nous connaissons et oui. Le lieu de tir à l'arc qui est un peu au soleil, certaines journées ont été supprimées, en particulier le mercredi. Et donc là, apparemment, sur le stand, là, nous avons croisé quelques personnes très intéressées avec leurs enfants. Donc de potentiels futurs archers de loulous.
1: Eh bien écoutez, vous voyez, ça valait le coup de faire ce forum.
0: Ben voilà.
1: Voilà. Alors aujourd'hui, le prix, mettons, pour faire une année avec vous, la cotisation, elle est à combien?
0: Alors pour cette année, alors je ne sais pas l'an prochain, puisque faudra réunir le bureau et tout ça. Le bureau se réunira et décidera. Donc cette année, on avait fixé les cotisations pour les enfants, on va dire, jusqu'à 18 ans à 20 euros pour l'année. Et les adultes de tous âges, 40 euros pour l'année. Et ils peuvent venir deux fois par semaine.
1: Voilà, et puis ils peuvent s'amuser tranquille.
0: Ben voilà.
1: Voilà, et passer un bon moment. Qu'est-ce qu'on peut rajouter? Que vous fournissez le matériel, si on n'en a
0: nous
1: pas?
0: Nous fournissons le matériel. Ouais. Bien sûr, s'il y a des gens qui ont déjà un arc, ils peuvent apporter leur matériel, il n'y a pas de souci. Et nous, on a réussi à avoir cette année une cotisation intéressante. Donc, en fonction des personnes nouvelles qui vont s'inscrire, on va pouvoir étoffer notre gamme de matériel suivant la taille et la force des gens, on va dire.
1: On commence à tirer à combien de mètres à peu près aujourd'hui?
0: Oh ben là, au début, on commence à 5 mètres.
1: Ouais.
0: Alors, il faut dire aussi qu'on fait le tir à l'indienne et le tir au viseur. Donc
1: d'accord.
0: On commence par le tir à l'indienne pour apprendre le geste, commencer à avoir la bonne posture. On passe au viseur, ça dépend si on est performant, doué. On passe au viseur au bout de 4 mois, 5 mois, ça dépend. Et c'est vrai que le viseur, c'est un peu plus complexe. Mais certaines personnes apprécient davantage le viseur que le tir à l'indienne.
1: Très bien, ben voilà. Donc venez faire du tir à l'arc à Castéra Verduzan, venez passer un bon moment, puis on se retrouve nous sur l'hippodrome. Comme je le disais, vous êtes aussi bénévole, vous occupez des plaques,
0: voilà.
1: Comme on dit. Ces numéros de chevaux qui sont attribués, si c'est des plaques, il faut les ramener, il faut s'en occuper.
0: Et les tapis.
1: Et les tapis,
0: pour les
1: tout
0: galons,
1: ça et ouais. Tout ça. Très bien. Bon dimanche, merci beaucoup.
0: Merci.
1: Merci, au revoir.
0: Bon dimanche à vous.
1: Dans un instant, la suite de ce best-of forum des associations à Castéra Verduzan. Retour sur la journée du dimanche 6 septembre.
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1: Spécial best-of Forum des associations de Castéra-Verduzan. C'était le dimanche 6 septembre. Et on termine ce rendez-vous aujourd'hui avec Claude Neff, maire de Castéra-Verduzan, heureux de cette 7e édition, donc, Forum des assos.
2: Alors, on peut toujours dire qu'on n'a pas eu beaucoup de monde, mais à Castéra, les gens arrivent un petit peu plus tard, donc maintenant, vous voyez, c'est l'heure de l'apéro, on a un peu plus de monde qui est arrivé, mais bon, je pense que les associations principales ont reçu pas mal de visites, donc ça reste toujours un point positif, et voilà, comme je vous ai dit tout à l'heure, on le maintiendra, et l'année prochaine, on remettra en place le vote
1: pour le budget participatif. Est-ce qu'on peut déjà déposer des projets ou pas, ou faut attendre encore?
2: Alors on peut commencer, mais bon, après, d'habitude, c'est des projets qui émergent en début d'année pour arriver tranquillement en septembre. C'est quelque chose sur lequel on aura l'occasion de se rencontrer et d'en rediscuter.
1: D'accord, et ensuite, tout va bien, hein. Je veux dire, c'est une belle journée et ça va continuer comme ça. Et puis d'autres rendez-vous à Castéra-Verduzan très bientôt, puisqu'il y a plein de choses qui vont arriver aussi. On en parlait tout à l'heure.
2: Mais on en parlait tout à l'heure avec la fin des travaux dans la salle et inauguration qu'on essaiera de faire avant la fin de l'année, même si c'est jamais simple de réunir tous les partenaires. Et je pense qu'on aura l'occasion de se revoir à ce moment-là.
1: Nous avons diffusé le reportage sur les maisons en
2: l'habitat inclusif.
1: Ça y est, c'était dur ce matin.
2: Tu l'as proposé déjà, pas de problème.
1: Est-ce que là aussi on en reparlera, parce qu'il y a peut-être des gens qui n'ont pas tout compris encore?
2: Ah oui, là on pourra en reparler, même si les ateliers se mettent en place, mais c'est quelque chose, vous avez vu l'autre jour le planning des travaux, c'est quelque chose qui se mettra en place. Allez, les premiers travaux, on peut espérer fin 2027, début 2028. Il y a tout le côté administratif, toute l'enquête, donc on aura l'occasion d'en reparler avec grand plaisir.
1: Merci Claude Neff, maire de Castéra-Verduzan. Et 8e édition, ça sera l'an prochain.
2: L'an prochain.
1: Ici, voilà.
2: Toujours au même endroit.
1: Toujours au même endroit et content de soleil, parce qu'en ce moment, on en profite, il y a du soleil. Je sais, vous en avez un petit peu marre, vous aussi. Et pourtant, vous êtes agriculteur et vous avez l'habitude de travailler avec la chaleur.
2: Oui, mais pas des chaleurs comme ça quand même.
1: Bon, d'accord.
2: La pluie sera la bienvenue.
1: Je crois qu'on bat les records
2: de tout.
1: De 1926, ils ont dit.
2: De tout.
1: On n'y était pas, mais
2: non.
1: Bon.
2: Non, mais oui.
1: Ouais, c'est quand même.
2: Vivement la pluie.
1: C'est quand même assez dur. Non, mais je sais que vos enfants ont repris l'exploitation et on entend partout que c'est difficile. Les plantes ne poussent pas, le tournesol n'est pas gros. Enfin, c'est vrai.
2: C'est ça. Ah oui, c'est vrai. Oui, c'est une année très compliquée. Pas que pour l'agriculture, mais une année en particulier pour l'agriculture relativement compliquée.
1: Ouais, c'est vrai. Merci Claude, bonne journée.
2: À vous.
1: Merci, au revoir.
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1: Avec ce soir Julie qui est avec nous pour ce direct au 07 82 17 57 09. Ça va Julie ?
2: Ça va très bien. Bon. Je vois que les gens sont timides pour le moment.
1: Eh oui, c'est un petit peu compliqué. C'est une première, hein, comme on dit.
2: Tout à fait.
1: C'est pas facile, mais on va y arriver, vous allez voir. Je suis sûr que dans quelques minutes, on aura une personne ou deux qui vont tenter l'expérience.
2: Alors, sinon, c'est toi qui me poseras les questions.
1: Ah, je vais poser les questions.
2: Tu as préparé une petite liste
1: pour tous les auditeurs. Oh là
2: exactement.
1: Là. Non, je pourrais reprendre quelques sujets que tu as déjà traités. Tiens, je te tutoie tout d'un coup, puisque on se connaît quand même.
2: Ah oui, tout à fait.
1: C'est une émission cool et sympa, donc on peut se tutoyer. Et juste quelques rappels, justement, sur la sexualité chez les jeunes, surtout l'été.
2: Alors oui, c'est vrai que j'ai fait une chronique sur ce sujet il n'y a pas très longtemps. Je disais que c'est pas parce que on a ces longues soirées d'été qui nous invitent à la fête et à boire un peu d'alcool qu'il faut oublier en premier lieu le consentement, qu'il faut oublier ses protections, donc on parle bien de préservatif, hein, et puis vraiment le consentement. C'est très important d'en parler parce que c'est vrai que l'été... On se laisse un peu plus aller, donc il ne faut pas regretter ce qu'on a fait.
1: Et voilà. Est-ce que il y a du relâchement parce que c'est l'été, parce que le soleil est là, la mer est bleue, mais est-ce qu'aujourd'hui on a conscience encore des maladies sexuellement transmissibles ou chez les jeunes, ils ont oublié ?
2: Alors, je pense que ce n'est même pas une question de jeunes ou de moins jeunes, c'est vraiment pour tout le monde. Je pense qu'on laisse un peu tout ça de côté l'été, on se dit « oh, les maladies sont en congé », mais non, elles ne sont pas en congé, hein. Elles sont toujours là. Donc c'est pour ça que je rappelle souvent l'usage du préservatif. Mmh. C'est vraiment... Et le problème, c'est que l'usage du préservatif est devenu un peu... On l'a laissé de côté, hein. C'est vrai que... On se dit, c'est bon, on est à l'abri, mais non, personne n'est jamais à l'abri, ni du sida, ni des maladies sexuellement transmissibles. Donc, il est important vraiment de rappeler qu'il faut absolument se protéger.
1: 07 82 17 57 09, si vous voulez nous appeler, on est en direct ce soir ici pour ce rendez-vous. Julie, on vous parlait du consentement. Alors là aussi, le consentement, c'est quelque chose de très, très important.
2: Oui. Oui, on en parle depuis quelques temps. Et c'est vrai que le consentement, c'est la base. Hein, c'est savoir si son partenaire ou sa partenaire, hein, c'est aussi bien pour les hommes que pour les femmes, est bien OK pour avoir un rapport, pour s'embrasser, pour se toucher. Voilà, ça c'est vraiment la question number one. C'est est-ce que l'autre est OK pour ce que j'ai envie ? Et on n'est pas obligé d'être OK pour faire plaisir à l'autre. Si on n'en a pas envie, eh bien, on n'en a pas envie. Ça, c'est important de le rappeler aussi. On n'est jamais obligé à rien, et surtout dans la sexualité.
1: Oui, c'est ça. Vous avez tout à fait raison, et c'est bien de le souligner et d'en reparler ce soir.
2: Oui, tout à fait.
1: Julie, on va faire une petite pause, parce que j'ai vu que le téléphone a sonné. On va essayer de rattraper le coup de fil qu'on a déjà perdu. Et on revient pour parler peut-être avec un auditeur ou une auditrice ici.
2: Ah, j'espère bien.
1: En direct. À tout à l'heure, Julie.
2: À tout de suite.
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1: Et de retour ici en direct sur DFM 930 pour cette soirée consacrée à la sexologie, au plaisir. Voilà, et puis avec nos auditeurs et nos auditrices au 07 82 17 57 09. Nous avons quelqu'un au téléphone que l'on va accueillir tout de suite. Bonsoir monsieur.
2: Bonsoir.
1: Bonsoir, votre prénom ?
2: Mathieu.
1: Mathieu, bonsoir Mathieu. Vous avez des questions à poser à Julie. Bonsoir. Je vous laisse en sa compagnie.
3: Alors, je t'écoute, Mathieu.
2: Je voulais savoir, est-ce un tabou pour un homme d'aimer comme lien les foulards ?
3: Alors, un tabou ? Non, je pense pas que ça soit un tabou. Je pense plutôt que c'est vraiment... C'est un fétiche comme un autre, comme on peut avoir le fétichisme du pied, on peut avoir le fétichisme des foulards. Après, c'est sûr que c'est pas très répandu et que suivant à qui tu en parles, tu risques un petit peu de te heurter à des « mais qu'est-ce qu'il me raconte, il est fou ?» Mais, mais non, c'est pas un tabou, c'est pas un tabou. Et voilà, est-ce que j'ai assez répondu à votre question ou vous attendiez quelque chose d'un peu plus... Un peu différent. Qu'est-ce qui vous attire d'ailleurs ? C'est vous qui êtes attiré par les foulards ?
2: Oui, c'est moi. J'aime beaucoup le ligotage avec les foulards. C'est...
3: D'accord, le bondage, ouais.
2: Ouais, voilà. Et c'est vrai que... C'est... Comment ?
3: Oui, allez-y.
2: Non, c'est vrai que je trouve un plaisir vraiment unique pour moi là-dedans, quoi.
3: D'accord. Mais je le comprends, ça peut être comme les fétichismes des pieds qui prennent énormément de plaisir à regarder et à toucher des pieds. Après, le bondage reste une pratique sexuelle. Bien sûr qu'il faut pratiquer avec beaucoup de précautions comme certaines pratiques BDSM. Mais pourquoi pas avec des foulards ? On le fait bien avec des cordes.
2: Oui.
3: Hein ? Pourquoi pas ?
2: C'est vrai.
3: Donc, voilà. Est-ce que vous vivez cette expérience-là justement avec les foulards de façon... est-ce que pour vous c'est tabou déjà d'en parler ?
2: Non, du tout.
3: Non, c'est pas tabou. Vous arrivez à en parler facilement ? Et alors, qu'est-ce que vous avez comme retour quand vous en parlez ?
2: Eh ben, c'est comment dire ? Les gens, ils comprennent pas tout. Pas tout le temps au premier abord, mais après, en essayant de comprendre, ils analysent la chose et ils voient qu'on peut prendre du plaisir là-dedans, quoi.
3: Tout à fait. À partir du moment où on prend du plaisir, j'ai envie de dire, il faut pas s'en priver. Donc pour moi, non, c'est pas une pratique tabou. C'est une pratique comme le bondage avec les cordes, comme le bondage ou la momification avec du cellophane ou d'autres pratiques. Non, vraiment. Rassurez-vous, ce n'est pas. Enfin, pour moi, c'est pas un tabou. Même si certaines personnes peuvent le considérer comme ça. Et après, comme je vous ai dit, à partir du moment où vous prenez votre plaisir en jouant avec vos foulards, eh bien, pourquoi pas ? À partir du moment où ça ne gêne personne, il n'y a pas de souci. Hein. Est-ce que vous avez d'autres questions ? N'hésitez pas. On est en direct, c'est gratuit.
2: J'ai une autre question.
3: Oui.
2: J'avais une autre question. Je sais qu'on peut prendre du plaisir avec la torture des tétons avec des pinces tétons, mais
3: oui.
2: Je pense qu'il existe d'autres manières de prendre du plaisir à ce sujet-là.
3: Au niveau des tétons, vous voulez dire ?
2: Oui.
3: Alors, je pense qu'il y a beaucoup de choses. Hein. Déjà, on peut simplement le faire avec ses ongles, avec ses doigts, avant de passer aux pinces.
2: La cire chaude aussi.
3: C'est ce que j'allais venir tout doucement. On peut aller avec des pinces, on peut aller avec de la cire, on peut aller avec des petites pinces qui viennent vibrer aussi, hein, qui viennent apporter du plaisir. Mm-hmm. On peut ajouter des poids. Il y a tellement de choses à faire avec les tétons. On peut venir aussi mettre des suceurs de tétons, c'est comme ça que ça s'appelle, et oui, qui vont venir faire pression et aspirer, et qui vont sensibiliser aussi les tétons. Après, on peut jouer avec des lubrifiants, à effet chaud, à effet froid. On peut jouer avec aussi des petites roulettes, avec des picots, avec gants texturés aussi. Voilà, il y a vraiment énormément de choses à faire quand on est sensible au niveau des tétons. Et attention, il n'y a pas que les femmes qui sont sensibles au niveau des tétons. Il y a beaucoup d'hommes qui le sont. Vous l'êtes ?
2: Eh ben, oui, particulièrement.
3: D'accord. Eh bien, voilà.
2: Et j'en connaissais certaines, mais d'autres que vous m'apprenez.
3: Ah ben voilà.
1: Eh ben écoutez, ça tombe bien parce que Julie est là pour ça ce soir.
3: Tout à fait.
1: Apporter de belles réponses à votre question. Moi, j'aurais une question à vous poser. Est-ce que le fait de faire une émission comme ça sur une radio associative consacrée au plaisir, ça vous plaît ? Vous aimeriez en avoir une autre d'ici quelques mois ?
2: Oui, pourquoi pas.
1: Bah, très bien, voilà, c'est un petit sondage que l'on fait en même temps.
3: Oui.
1: Et c'est très gentil d'avoir répondu.
3: Eh bien, merci beaucoup à toi, Mathieu. Vas-y.
2: Oui, moi, j'habite dans le Tarn, mais là, je suis actuellement en vacances, donc.
1: Très bien.
2: Je ne suis pas dans le Tarn actuellement.
1: Mais on nous écoute sur toute la France, par Internet, partout. Il n'y a aucun souci.
3: Exactement. Moi, j'ai mis le lien Internet, donc on peut, on peut nous écouter de n'importe où.
1: Merci beaucoup, Mathieu.
3: Merci beaucoup à toi, Mathieu.
2: Eh ben, je remercie Julie pour ses réponses.
1: Eh ben, merci.
3: Avec grand plaisir.
1: On la remercie, Julie. Merci, Mathieu. Au revoir.
3: Au revoir.
2: Merci, bonne soirée. Au revoir.
1: Merci, bonne soirée.
3: Merci à toi aussi.
1: Alors, Julie, nous allons avoir un autre appel, je pense. Que on ne va pas passer de musique, on va directement passer à l'autre appel. On va peut-être déborder un peu ce soir, mais en même temps, comme c'est la première, c'est pas grave.
3: Exactement.
1: Vous êtes d'accord pour rester un petit peu plus longtemps.
3: Oui. Alors. Complètement.
1: Le téléphone devrait sonner chez la personne. Ce n'est pas la roue multicadeau, et non. C'est Julie qui appelle.
3: On n'offre pas de cadeaux ce soir. Peut-être au prochain. Je ferai des cadeaux, j'offrirai des bons d'achat.
1: Allô, bonsoir.
4: Bonsoir.
1: Bonsoir, bienvenue ici.
4: J'entends le boudoir de Caroline à la radio.
1: Oui, c'est
3: oui,
1: ça.
3: C'est bien ça.
1: Bienvenue sur DFM. Votre prénom ?
4: Dacuna.
1: Datwina, bien sûr. Eh bien, on vous souhaite la bienvenue et on vous laisse poser vos questions à Julie.
3: Bienvenue. Bienvenue à vous. Je vous écoute.
4: Merci. Bonsoir. J'aimerais savoir comment on pourrait faire pour... En fait, mon conjoint, il n'aime pas trop les jouets.
3: Oui.
4: Et une astuce pour pouvoir intégrer les jouets pendant les relations. Parce que voilà, j'ai aussi des copines... qui parle de tout ça et même eux, mes copines, ne sachent pas comment faire.
3: D'accord. Comment introduire un sextoy sans faire peur à monsieur, c'est ça ?
4: C'est ça.
3: Oui, c'est ça. Alors, eh bien, je dirais que la première chose, ça serait peut-être d'avoir le sextoy numéro 1 que toutes les femmes doivent avoir dans leur table de nuit. Hein. Si vous me suivez, vous connaissez son existence, le womanizer ou quelque chose qui s'en rapproche. Parce que ça permet déjà d'avoir, de prendre du plaisir, nous les femmes, côté clitoridien, pendant un rapport avec monsieur. Et puis il va pouvoir voir aussi que de son côté, il va ressentir quelques vibrations qui peuvent lui être aussi très agréables. Donc ça, je dirais, ça serait un premier petit jouet à introduire. Et puis ensuite, il existe aussi les coup rings pour les hommes qui permettent d'avoir... d'avoir une érection qui soit quand même un peu plus dure. D'accord. Ça c'est pas tellement à jouer, mais c'est quelque chose qui peut faire partie. On va avoir les coups qui sont vibrants, qui vont venir vibrer chez monsieur et vibrer aussi sur vous. Ça peut être un premier jouet à avoir pour lui faire tester, je dirais, sans amener tout de suite le vibromasseur, parce que c'est surtout les vibros et les godes qui leur font peur aux hommes. Ils voient ça tout de suite comme une concurrence. Ouais, ils voient ça tout de suite comme une concurrence alors que ça n'est pas du tout une. Ça peut être justement un jouet qu'on utilise pendant des préliminaires ou pour faire une double pénétration par exemple, si on n'a pas envie d'introduire un autre partenaire dans le couple. Enfin, voilà, il y a plein de façons de l'introduire. Après, c'est bien aussi de, pourquoi pas d'en discuter, hein, de dire tiens, j'ai vu ce jouet, qu'est-ce que t'en penses, regarde. On pourrait faire avec, voilà, ça peut être ça aussi. Alors, qu'est-ce que vous en pensez ?
4: Oui, parce que je pense que le monsieur, il y a un problème au niveau, ça va prendre ma place, ça va donner le plaisir pour moi, voilà. Je pense que c'est
3: tout
4: un peu ça.
3: Ouais, c'est beaucoup ça. Les hommes, ils ont encore beaucoup ce tabou.
4: Ça bloque, oui.
3: Ouais, tout à fait. Eh bien, il ne faut pas hésiter à le rassurer et lui dire que un jouet reste un jouet et qu'il est juste là pour venir divertir à un petit moment de un petit moment pendant les préliminaires ou pendant le rapport et que ça ne change rien. C'est juste pour amener un plaisir en plus. Mais qu'en aucun cas ça ne remplacera le contact humain, jamais.
4: Oui,
3: jamais.
4: C'est sûr.
3: Et puis en plus, les jouets aujourd'hui, il y a tellement de choses aussi bien pour les hommes que pour les femmes. Ça va permettre vraiment d'avoir tellement de possibilités aussi bien pour l'un que l'autre. Et puis de rajouter un peu de piment. Et puis aussi, il y a les lubrifiants qu'il ne faut, faut pas oublier. Avoir un bon lubrifiant aussi, ça permet d'introduire aussi les jouets.
4: Et,
3: ouais, ça permet aussi de pouvoir introduire les jouets et de pouvoir jouer encore plus facilement. Et puis, il faut vraiment se dire qu'un jouet reste un jouet et que ça ne remplacera jamais son homme, hein, ça c'est sûr.
4: Oui, mais ça c'est sûr. Hein. Le contact physique, ça n'a rien à voir avec un jouet. C'est toujours.
3: Ah non, ça c'est sûr. Ça,
4: moi,
3: c'est
4: je
3: certain.
4: Dis que c'est la cerise dans le taux de gâteau, mais bon.
3: Exactement, c'est la cerise sur le gâteau.
1: Elle l'a bien dit.
3: Exactement,
1: bravo.
3: C'est exactement ça.
1: Très bien. Une autre question peut-être?
4: Non, c'est tout. C'est tout parce que voilà, on a parlé entre copines par rapport à ça et j'ai vu plusieurs publicités sur les réseaux sociaux par rapport au besoin de kawa.
1: D'accord.
4: Et du
1: d'accord.
4: coup, pourquoi pas poser la question.
1: Mais oui, vous avez bien fait.
3: Voilà.
1: Donc,
3: voilà.
1: Dans la prochaine émission, si vous avez d'autres amis qui veulent nous appeler, donnez-leur le numéro de téléphone.
3: Ah oui,
4: avec un grand plaisir.
1: merci beaucoup.
3: Merci beaucoup.
1: On vous souhaite une belle soirée.
4: Merci à vous.
3: Une très belle soirée.
4: Merci.
1: Merci. Allez, on va marquer une courte pause et dans un instant, nous aurons peut-être vous au téléphone au 07 82 17 57 09. Tout va bien, Julie?
3: Ah, mais très bien.
1: Bon, parfait. On se fait une petite pause musicale. 20h53, on est en direct ce soir sur DFM. Émission exceptionnelle consacrée donc au plaisir. Et on parle de sexologie, on parle de bien-être. Parce que c'est aussi, ça fait partie hein, de la sexologie, de la sexualité, pardon, le bien-être. Hein, vous êtes d'accord?
3: Oh oui, ah, ben, complètement.
1: Complètement. Julie, à tout à l'heure.
3: À tout de suite.
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0: sur DFM à l'instant, c'était Feu Chatterton. Ils seront en concert d'ailleurs la semaine prochaine au Festival Jazz in Marciac.
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0: Nous sommes de retour en direct avec Julie, toujours là Julie.
2: Oh oui, je suis toujours là.
0: C'est bien parce qu'on a entendu votre petit chien aboyer. Alors, elle n'a pas amené son chien au studio parce qu'elle n'est pas avec nous. Non. Au studio, c'était un petit peu compliqué. Mais grâce à la magie de la technique, eh bien, Julie est là. Alors,
2: tout
0: Julie, on a notamment Marc au téléphone. Bonjour Marc.
3: Bonjour.
0: Bonsoir. Enfin, bonjour.
2: Bonsoir Marc.
0: Et bonsoir Marc, oui, plutôt. Oui. Merci bonsoir. D'avoir appelé. Vous vouliez poser une question à Julie. Elle vous écoute.
3: Concernant les couples, comme moi avec ma psy, couple mixte, donc homme et enfin ou femme avec une personne trans.
2: Oui. Alors quelle est ta question?
3: Vous faites les aider.
2: Bien sûr, oui, tu veux dire
3: du couple hétéro, quoi.
2: D'accord. Oui, tu parles en accompagnement sur des problèmes de couple.
3: Oui.
2: C'est ça? Oui, bien sûr. Alors, ça change rien hein, qu'on soit deux hommes, un homme et une personne trans, enfin, un couple classique. Ça change rien. Les accompagnements, vraiment, moi, c'est au cas par cas. C'est en fonction de la problématique du couple. Donc, peu importe hein, que vous soyez un couple mixte, c'est pas du tout gênant. Hein. C'est pareil pour tout le monde. J'aide tout le monde.
3: D'accord. Après, je pose d'autres questions particulières.
2: Vous rencontrez des problématiques dans votre couple?
3: Communication parfois, mais après, je pense comme tout le monde.
2: Oui. Bah alors ça, le problème de communication, c'est le problème numéro un. Hein. Souvent, tout va bien pendant un moment, et puis c'est ça, on s'éloigne un petit peu, puis on a du mal à communiquer, à s'ouvrir, ou alors on a un des deux qui se bloque sur la communication. Et c'est vrai, quand on essaye de remettre de la communication et qu'on est seul, parfois c'est bien de se faire accompagner, parce que tout seul, c'est pas toujours évident. C'est pas toujours facile. Ouais. C'est pas toujours facile. Parce que l'autre ne veut pas forcément écouter ce qu'on veut dire. Alors qu'avec une tierce personne qui est là, les choses, elles sont différentes, et puis on a un autre point de vue. Oui, je t'écoute. Ah, on a perdu Marc ?
3: Non.
0: Non, il est bien là, il est bien là.
2: Il est bien là, d'accord.
3: Attendez juste.
0: Ah, peut-être un petit souci ou une pause
3: j'écoutais une question. Donc du coup, j'ai une autre question. Est-ce que après une séparation, est-ce qu'un couple peut en sortir mieux ? Ou il y a des choses qui vont rester.
2: Alors, tu veux dire après une séparation et vous êtes séparés un moment et après vous êtes retrouvés, si les choses pas réglées vont rester, c'est ça?
3: Est-ce que ça va revenir bien comme avant qu'il y ait la séparation, avant qu'il y ait
2: Je pense que les soucis qui étaient là avant, s'ils n'ont pas été réglés, ils seront toujours là, hein, on les porte toujours. Ce qui est important, c'est surtout de prendre le temps de communiquer l'un avec l'autre et justement de ne pas avoir peur de se confronter à ce qui a fait qu'on s'est séparés, de ne pas l'oublier et essayer justement de voir ce qu'on peut faire pour ça. Parce qu'évidemment, oui, les premiers temps, quand on se retrouve, ça peut être tout beau. Et puis ensuite, les soucis peuvent revenir. Et bon, si on ne les a pas réglés, c'est un peu dommage.
3: Ouais, ok, d'accord.
2: Voilà.
3: Moi, ce serait bien.
2: C'est pour ça qu'on est là aussi. Oui.
3: Après, pour le reste, on est rodé.
0: On est rodé.
2: On est rodé, c'est bien ça.
3: on est assez...
0: bien.
3: Mais sinon, les jouets, c'est important. C'est sympa aussi.
0: On en a parlé juste avant. C'est vrai que c'est très important, oui.
2: Ouais.
3: Ouais.
0: Merci.
3: Merci
0: Marc.
2: Merci beaucoup.
0: Guettez les réseaux sociaux pour la prochaine émission, si vous avez des amis ou peut-être votre conjointe, si elle veut poser des questions, sans aucun souci. Ouais. Hein, d'accord?
3: D'accord. Bonjour, c'est très gentil.
0: Oh, merci
2: beaucoup.
0: Merci beaucoup, au revoir. Ouais.
2: Merci, bonne soirée.
0: Merci. Dans un instant, on revient avec peut-être un auditeur ou une auditrice encore. Il est 21h02. Ça va, vous n'aviez rien à faire ce soir, Julie?
2: Non,
0: vous
2: ça va.
0: Vous consacrez aux auditeurs et auditrices de DFM.
2: Exactement, tout
0: très
2: à
0: bien.
2: Fait.
0: Et à ceux qui nous écoutent aussi sur le www.dfm930.com. 07 oui. 82 17 57 09. C'est le seul numéro de téléphone pour vous appeler ce soir. À tout à l'heure.
2: À tout de suite.
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0: Je disais, le son du soleil, c'est un titre remixé d'un album de Gilbert Bécaud, pour ceux qui l'ont reconnu. 07 82 17 57 09, vous pouvez encore nous appeler ce soir, avant que l'on ronde l'antenne pour poser vos questions à Julie, qui revient dans 3 minutes.
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2: Vous écoutez DFM à 21h11. Nous sommes dans cette émission avec Julie, consacrée au plaisir et bien sûr au plaisir de l'été, parce qu'il y en a beaucoup. Et on va en voir encore peut-être un ou une auditrice qui devrait nous rappeler d'ici quelques secondes.
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2: Julie.
3: Oui.
2: Alors, tout va bien dans cette soirée douce d'été. Oh, je vous mets un petit peu d'eau. Alors, j'ai pas mis les grillons, je vous ai mis juste la plage.
3: Ah, c'est chouette.
2: Mais j'ai rajouté un piano, vous avez vu.
3: J'adore.
2: C'est quand même bien. Hein.
3: Moi, j'adore.
2: Bon, ça va. Alors, si vous adorez, c'est très bien. On va pouvoir laisser ce fond musical qui fait du bien. Et ça rafraîchit un peu parce qu'il fait encore très chaud hein, ce soir, faut dire.
3: Oui, tout à fait.
2: Alors, après Marc, on va essayer d'appeler le numéro que vous m'avez donné. Comment s'appelle-t-elle ?
3: Sylvie.
2: Alors, on va voir si Sylvie répond.
4: Bonjour. Ah. Enregistrez votre nom et le motif de votre...
2: Sylvie ne répond pas, puis elle a une drôle de voix, Sylvie.
3: En effet. Sylvie est devenue un homme.
2: Sylvie est devenue un homme. Alors, pourquoi Sylvie ? Peut-être que Sylvie essaie d'appeler en même temps, je ne sais pas.
3: Peut-être.
2: Je vais réessayer, je vais retenter l'appel pour voir si on tombe sur ce monsieur qui répond à sa place quand même. C'est incroyable. Alors,
4: pour enregistrer votre nom et le motif de votre...
2: C'est toujours Robert.
3: Il faut l'appeler en même temps.
2: Ouais, c'est peut-être pour ça. Alors, on va attendre un petit peu. Parmi les chroniques à venir, d'ici la fin de l'été, il va y avoir beaucoup de rediffusions, mais ça va être beaucoup de sujets consacrés justement à l'été et à ces petites choses dont il faut faire très, très attention quand même.
3: Oui, c'est ce qu'on parlait tout à l'heure. C'est tout à fait ça, c'est le consentement, hein, on en a parlé en début d'émission. Et puis c'est surtout ne pas oublier la protection,
2: oui.
3: Ne pas oublier ces fameux préservatifs. Hein, et puis il faut penser que les jeunes, vous pouvez avoir vos préservatifs gratuits en pharmacie, ça il ne faut pas l'oublier.
2: Ah, ben très bien.
3: Ouais. Il ne faut pas oublier d'aller chercher ces préservatifs gratuits en pharmacie.
2: Comment ça marche ? Est-ce qu'il faut avoir, c'est à tel âge, à moins de tel âge on peut avoir les préservatifs sur papier d'identité ? Je ne sais pas du tout, hein.
3: Alors, figure-toi que je ne sais plus exactement. Il faudrait que je me renseigne des conditions.
2: D'accord, mais sinon...
3: Je ne veux pas dire de bêtises, mais au prochain live, je vous dirai ça.
2: Très bien.
3: Mais sinon... après, pour les jeunes, à partir de... Je ne saurais plus te dire, ouais. Il faudrait que je cherche.
2: Mmh. Oui, mais voilà, allez dans votre pharmacie, faites une demande et normalement, c'est gratuit.
3: Tout à fait.
2: Hein, ça, c'est important de le savoir.
3: Oui, c'est important. C'est important parce que les jeunes, on sait que on n'a pas forcément... toujours le budget, et puis du coup on se dit c'est bon, j'ai pas l'argent pour ça, mais c'est important de se protéger.
2: Et Julie, quand on a des doutes après un rapport, faut pas laisser traîner non plus, faut consulter de suite.
3: Excuse-moi, message de l'autre côté en même temps. Vas-y.
2: C'est le monsieur du répondeur. C'est le monsieur du répondeur qui vous rappelle.
3: C'est ça.
2: Je disais, quand on a un doute sur un rapport que l'on a eu, est-ce qu'il faut consulter de suite ? Il faut pas laisser.
3: Alors oui, il faut pas hésiter à aller voir son médecin traitant ou alors se rendre directement en laboratoire pour faire une petite prise de sang.
2: D'accord.
3: Bon. Ça c'est important. Oui, il faut pas traîner. Faut vraiment pas traîner. Voilà. Donc, faut y aller et puis. Plus on fait les choses tôt et mieux c'est.
2: Très bien.
3: Faut jamais laisser traîner ça.
2: C'est parfait. Est-ce qu'on essaie de rappeler le numéro, Julie ? Vous avez déjà des infos de votre côté ? Ça communique dans tous les sens ce soir hein, sur l'antenne. Ça communique directement chez Julie et ici à la radio au 07 82 17 57 09. C'est juste pour finir l'émission. On aurait aimé un auditeur ou une auditrice. Voilà, pour
3: alors, apparemment,
2: terminer.
3: J'en ai une qui va appeler.
2: Ah, très bien. Bah, écoutez, on va continuer à discuter ensemble.
3: On va la laisser appeler puisque à chaque fois, on tombe sur Robert. Hein.
2: En tous les cas, Robert n'avait pas de questions. Vous voyez, Robert, c'était vraiment, il fallait lui laisser un message. En fait, Robert consultait ce soir. C'est lui qui faisait la question. Ouais, sympa, Robert, mais bon, on n'avait pas le temps, nous.
3: Non, nous, on voulait des vraies questions.
2: Voilà, on voulait des vraies questions. Et d'ailleurs, vous l'avez vu, hein, c'est une émission très sympa. Vous pouvez vraiment poser les questions tant que c'est dans le respect et la bonne humeur. Il n'y a aucun souci.
3: Tout à fait.
2: Et si ça peut, des fois, déclencher chez des personnes une idée ou même chez les jeunes un conseil, n'hésitez pas, hein, peut-être pour vos enfants, hein, ça aussi. Pourquoi les parents ne parleraient pas de la sexualité de leur enfant ?
3: Tout à fait, à fait, ça c'est important. Ça fera l'objet d'une chronique aussi.
2: Ah,
3: de comment parler de sexualité avec ses enfants, parce que souvent, bah, c'est tabou.
2: Oui.
3: On n'ose pas en parler.
2: Alors, oui. Justement, vous en êtes un exemple. Vous parlez souvent avec votre enfant
3: oui.
2: de ces rencontres. Elle est toute jeune.
3: Oui, oui. D'ailleurs, ça l'a mis souvent très mal à l'aise.
2: D'accord.
3: Mais bon, voilà, j'ai toujours... Oui.
2: Du coup, elle sera plus armée
3: tout
2: pour toutes ces rencontres qu'elle va faire après dans sa vie.
3: Ah, mais complètement. Mmh. Non, moi, j'ai toujours mis un point d'honneur à lui parler des risques, de ce qu'il fallait faire, du consentement. Et puis toujours de faire ce qu'elle avait envie et de ne pas faire pour faire plaisir à l'autre. Ça, c'est vraiment important. Ou s'il y a du chantage. Je parlais aussi des fameuses photos qu'on s'envoie, des selfies, des petits sextos qu'on s'envoie comme ça, d'un air innocent, et puis qui des fois posent de gros problèmes, et puis ça peut même aller jusqu'au harcèlement. Donc c'est vrai que j'en ai fait une chronique aussi, parce que ça me paraît très important de dire aux jeunes, moi le conseil que j'ai donné à ma fille par rapport à ça, par exemple, c'était que tu envoies une photo dénudée à un de tes petits copains, pourquoi pas. Mais alors là, la chose que je lui ai conseillé de faire, c'est de ne jamais mettre son visage.
2: D'accord.
3: Comme ça, au moins. Hmm. C'est peut-être bête comme
2: non,
3: astuce,
2: non, c'est très
3: mais,
2: bien, c'est très bien.
3: Mais au moins, ça peut être n'importe qui. Hmm.
2: Mais c'est vrai qu'à l'heure aujourd'hui du numérique, des photos, c'est tentant d'envoyer évidemment à son copain ou à sa copine une photo, mais on ne sait pas les conséquences après, et on ne sait pas si l'histoire va continuer. Donc voilà, il faut faire très attention, quoi.
3: C'est ça.
2: Voilà. Robert n'appelle pas ?
3: Ah ben, j'ai l'impression que Robert a peur d'appeler.
2: Vous voulez que je relance le numéro ?
3: Réessayez, on va voir si Robert appelle.
2: Moi, je peux le faire, vous allez voir. Si jamais c'est encore le monsieur, je vais lui laisser un message.
3: Tout à fait.
2: Alors, ouais, en plus, on a la...
4: Bonjour.
2: Ah ben oui,
4: enregistrez votre nom et le motif de votre appel.
2: Non, merci Robert. Bon.
3: Non, Robert... Robert n'a pas décidé. Hein.
2: Robert n'a pas décidé. Mais écoutez, on va peut-être s'arrêter là, c'est pas grave.
3: Alors, oui. Robert, enfin, la personne me dit de poser moi-même la question. Alors, je vais quand même poser.
2: Oui.
3: C'est un peu bête, quoi.
2: Oui, c'est dommage. Oui. Bon, allez-y. C'est vraiment parce que c'est la première.
3: Hein. Ouais. Alors, je vais attendre une seconde voir si elle se décide à appeler ou pas. Mais j'ai pas l'impression.
2: Mais pourquoi elle a coupé son téléphone ?
3: Je sais pas. C'est le numéro.
2: Alors,
3: je vais lui redonner le numéro.
2: Oui. Et oui, parce que nous, on essaie d'appeler, mais ça ne marche pas. En tous les cas, si vous nous écoutez, peut-être vous êtes en voiture, peut-être en direction d'ailleurs du Festival Tempo Latino qui s'ouvre ce soir. Si vous avez des questions sur des rencontres, des doutes, 07 82 17 57 09. Ce soir, Julie est en direct. Voilà, c'est une première. Il y en aura sûrement d'autres.
3: Hein, oui, j'espère.
2: On ne les a pas encore programmées. Et pour l'instant, ça marche très bien. Bon,
3: il faut en profiter, hein, parce que c'est gratuit. Je suis là pour répondre à toutes les questions, vraiment sans aucun tabou.
2: Et si jamais ça ne marche pas, ben on fera les fruits et légumes.
3: Voilà, c'est ça. On fera des recettes de cuisine la prochaine fois, peut-être.
2: Vous allez faire la concurrence à notre cuisinière française, mais ça sera la cuisine d'été le soir.
3: C'est ça.
2: Voilà, ça sera
3: une cuisine, peut-être. Ça pourrait être une cuisine un peu particulière.
2: Ah oui, très bien, une cuisine épicée.
3: Ah, une cuisine,
2: voilà.
3: Ou simplement une petite cuisine pour raviver un peu le désir, les sens.
2: Ça, c'est bien. Oui, ça, c'est bien. Et puis, en plus, ça mettra le doute dans l'oreille de nos auditeurs, parce qu'ils diront, la cuisine de Julie, mais c'est celle de la télé.
3: Ils se poseront la question.
2: Oui, ils diront, waouh. Et non, c'est la nôtre. Alors, Robert ne veut toujours pas appeler. Que dit Robert ? Vous l'avez-vous peut-être en message partagé ? On dit Robert, mais c'est une dame, vous avez bien compris.
3: Oui, c'est une
2: elle
3: dame.
2: Ne veut pas...
3: Elle me demandait le numéro, alors je pense qu'elle va appeler, je lui ai envoyé.
2: Bon, bah, écoutez, c'est... on essaie d'attendre. Vous voulez qu'on marque une pause en musique ou elle va appeler ?
3: Allez, soyons fous, une petite musique.
2: Soyons fous, qu'est-ce que je peux vous proposer ? Je peux vous proposer une musique. Je ne vois pas. Ah ben si, cette fameuse musique, vous savez, il y a plein de reprises cet été, et celle-là, elle s'appelle Est-ce que tu viens pour les vacances ?
3: Ah
2: ben oui, c'est chouette ça.
3: Intéressant, oui.
2: Allez, on se retrouve juste après avec peut-être Madame Robert, sait-on jamais ?
3: Allez, sait-on jamais.

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1: Une chanson qui correspond bien à cette soirée, les vacances, l'été et à l'amour. Oui. Je le dis tout à
2: tout
1: fait.
2: À fait. Hein.
1: Ça vous rappelle des souvenirs, vous aussi, cette chanson? Est-ce que tu viens pour les vacances ou vous n'avez pas vécu cette époque-là des années 85-90?
2: J'étais encore jeune.
1: D'accord, non. Comme ça, nos auditeurs, ils vont prendre le calcul. Bon, alors, elle a dit ça, d'accord.
2: Non, j'étais encore un peu jeune à cet âge-là.
1: D'accord.
2: Mais oui, c'est une chanson qu'on a entendue qui suit les années, hein, ça, il n'y a pas de problème.
1: Qui suit les années et qui, ils ont de la chance, elle revient tous les étés. Et ça,
2: mais c'est... oui, complètement, c'est rare, ça. Hein.
1: Oui, là, c'est Yann Muller, le DJ qui s'en est occupé, qui a fait un joli petit remix. Julie, on va terminer cette émission avec seulement deux choses. Donnez vos coordonnées pour qu'on puisse vous contacter et votre site internet pour pouvoir commander des choses.
2: Alors, eh bien, tout se passe sur mon site internet, leboudoirdecarla.com. Alors, vous pouvez très bien commander des petits jouets, mais vous pouvez aussi prendre une consultation directement par ce biais. Et d'ici quelques jours, on pourra aussi me retrouver sur Resalib.
1: D'accord.
2: Voilà, et après, mais sur tous les réseaux sociaux, hein, le boudoir de Carla. Alors, ça va être sur Facebook, sur Instagram, sur TikTok. Et vous pouvez me retrouver vraiment sur les réseaux. Je fais beaucoup de vidéos, donc. Et puis, sur plein de sujets divers. Et je montre des jouets du Love Shop.
1: D'accord.
2: Donc, il ne faut pas hésiter.
1: Ah, alors attendez, je crois que quelqu'un a essayé d'appeler. 21h25, c'est ça. Je vais essayer de rappeler. On va voir. Je pense que c'est Robert, je ne suis pas sûr. On va l'entendre pour terminer, peut-être. Alors, ça va sonner. Ah, ça sonne, c'est déjà bien.
2: Ah,
1: bonsoir.
2: Formidable.
1: Bonsoir.
3: Bonsoir.
1: Bonsoir.
2: Bonsoir.
1: Merci d'avoir appelé au téléphone pour parler avec Julie. Votre prénom?
3: Sylvie.
1: Bonsoir Sylvie, bienvenue dans cette émission spéciale été avec Julie. On parle de plaisir, je vous laisse en sa compagnie.
3: Oui.
2: Alors, je vous écoute pour votre petite question.
3: Donc moi, je voulais savoir ce que vous en pensez quand vous êtes en train de faire l'amour avec votre compagnon et qu'il vous dit « je ne t'embrasse pas parce que ça me dégoûte ».
2: Ah tiens, c'est original, j'ai rarement entendu ça. Alors, est-ce que vous lui avez posé la question de qu'est-ce qu'il dégoûte exactement?
3: Non, pas du tout. Parce que alors, ça m'a ça, tellement

0: c'est rare qu'on dise non, ça me dégoûte. C'est vrai que ça aurait été intéressant de savoir ce qui le dégoûtait exactement.
1: Bah oui, mais bon. On a
0: Est-ce que là...
1: su.
0: Eh oui, et puis. Oui, si vous n'avez pas posé la question, on ne pourra pas savoir. Parce que ça peut être.
1: Non.
0: Ça peut être tout et n'importe quoi. Mais à part, le. Oui.
1: Est-ce que. Cancer du sein, et du coup, j'ai eu l'ablation et une reconstruction. Est-ce que c'est, oui. ça ne serait pas par rapport à ça?
0: Est-ce qu'avant, il embrassait?
1: Ah ben moi, je ne l'ai pas connu avant.
0: Ah d'accord. Non, moi, je ne pense pas que ça soit quelque chose qui... Bah non, parce qu'il n'y aurait pas du tout de rapport sexuel, sinon. Je ne pense pas que ça ait une incidence ou quelque chose à voir par rapport à une ablation du sein. Hein. Non, non. Ça n'a aucun rapport. Pour moi, il n'y en a pas. C'est une drôle de façon de dire ça à sa compagne. Après, non, je ne vois pas du tout. C'est assez étonnant. Je vous avoue que c'est la première fois que j'entends ça.
1: Après, je pense que c'était une personne très égoïste qui ne se permettait pas de choses, mais qui voulait qu'on fasse pour lui.
0: D'accord. Alors, ça pourrait expliquer ça. Oui, oui, tout à fait. Ça pourrait expliquer le fait que bah, lui, embrasser, ça ne l'intéressait pas. Donc, du coup, il n'avait pas envie de faire plaisir à sa partenaire pour l'embrasser, simplement. Hein. Après, je vois pas forcément autre chose. Hein. Ces messieurs sont parfois étranges. Hein.
1: Oui, tout à fait.
0: Voilà tout ce que je peux vous dire par rapport à votre question.
1: Eh bien, merci beaucoup.
2: Ah ben merci à vous.
0: Et avec plaisir. En vous souhaitant une belle soirée.
2: Et bonne soirée d'été.
0: Merci beaucoup.
2: Merci. Au revoir.
1: Au revoir.
2: Au revoir. Au revoir. Et voilà donc Julie pour terminer cette émission. Oui, dites-moi.
0: Oui, tiens, moi j'avais envie de te dire, que penses-tu de cette dernière question ? Assez étonnante.
2: Oui, alors là je suis surpris, je suis comme toi.
0: Hein, pareil.
2: Je pensais pas que ça existait.
0: Non, moi non plus, hein, c'est assez surprenant quand même, hein, de ne pas
2: de là
0: avoir envie d'embrasser...
2: Que ça dégoûte, ouais.
0: Ouais, hein, c'est assez étrange.
2: Oui, oui, c'est bizarre, oui. Je suis d'accord avec toi, et ben, des fois, les gens ont des comportements qui sont... Je pense que tu vois ça dans ton cabinet toute la journée.
0: Oui, oui, c'est
2: ça va
0: sûr.
2: Être compliqué à mettre les bonnes personnes au bon endroit et au bon moment pour qu'elles se rencontrent et que ça marche. Parce que je pense qu'on a tous des complications et voilà, ça fait partie de ce soir d'une chose. Parce que madame, elle, c'est aussi dans les préliminaires le baiser.
0: Ah bah oui, ça me semble. Déjà, c'est le premier acte hein, quand on se rencontre et puis qu'on... Oui, pour une première fois.
2: Non, d'abord, on paye le café.
0: Oui, c'est vrai, c'est vrai. Et puis après, on s'embrasse. Enfin, je veux dire, si on ne s'embrasse pas, c'est un peu... Et puis, il faut savoir que le baiser, c'est hyper important.
2: Oui.
0: Ça provoque... comme quand on fait l'amour, hein, on va avoir tout un tas d'hormones qui vont sécréter. Et puis, ça rapproche de l'autre, ça permet de l'attachement... c'est un peu dommage de pas embrasser. Ça fait vraiment partie de l'amour.
2: Voilà. Et puis sur le problème d'avoir un refoulement du goulot, comme on dit vulgairement, il y a plein de choses à mettre en place.
0: Oh,
2: voilà,
0: oui, c'est tout à fait. Oui, on est bien d'accord. Il y a toujours, de toute façon, il y a toujours une solution. Hein. C'est comme les femmes qui n'aiment pas faire de fellation ou les hommes qui n'aiment pas faire de cunnilingus. C'est important de savoir pourquoi, de savoir si il n'y a pas une cause. Le sexe c'est sale et qu'on ait gardé ça dans l'idée et que du coup ça nous dégoûte. Ou s'il y a un problème d'odeur, ou s'il y a, enfin, il peut y avoir tellement de choses. Et c'est vrai qu'après, quand on en parle, alors des fois ça peut être assez tabou hein, de dire, j'aime pas ton odeur. Mais après tout, pourquoi pas aller faire une douche juste avant de faire l'amour ou de se laver les dents. Enfin, je veux dire, ça pose pas de problème à partir du moment où on se le dit. Pourquoi pas. Et d'ailleurs, il vaut mieux se le dire plutôt que de rentrer dans une frustration. Et puis d'avoir des rapports qui deviennent de moins en moins satisfaisants.
2: Et là, vous avez soulevé une question dont on pourra parler la prochaine fois, c'est le fait de parler dans son couple, la discussion, d'être ouvert, ne pas avoir peur. Et c'est comme

0: comme ça que ça c'est peut sûr. Avancer et que ça peut réparer.
1: Exactement, parce que sans communication, la sans communication. Dire les choses...
2: Je cherchais le mot, Julie.
1: C'est, voilà, je l'avais.
2: C'est mon métier, mais non.
1: Voilà. Eh oui, c'est ton métier, c'est vrai.
2: Oui, mais 28...
1: C'est le mien aussi, mais le tien aussi. Hein.
2: 21h38, un jeudi soir. Bon, mais voilà, j'avais oublié. La communication.
1: Ça, oh,
2: c'est,
1: oui.
2: C'est un des sujets dont on c'est abordera avec toi dans ouais. les prochains rendez-vous.
1: Oui, et puis pourquoi pas, la prochaine fois, j'ai eu quelques personnes qui m'ont dit... Ils avaient du mal à poser de questions parce qu'ils auraient préféré qu'il y ait un thème.
2: Ah,
1: alors je me dis, pourquoi pas la prochaine fois mettre
2: alors,
1: un thème et
2: sur,
1: puis on verra.
2: La carotte, la courgette.
1: Là, c'est ça. Non, mais à réfléchir, je vais y réfléchir et puis pourquoi pas lancer un thème. Alors ça n'empêche pas qu'on puisse poser d'autres questions. Hein. Je ne suis jamais fermée,
2: bien sûr,
1: vraiment pas.
2: Ouais.
1: Mais pourquoi pas, si ça peut aider à faire venir les auditeurs pour poser leurs questions. Et puis moi, ce que je voulais surtout dire, ben, comme tout à l'heure, c'est qu'il n'y a aucune question taboue ni bête. Il faut oser. Il faut oser. Et puis il faut oser se parler, surtout en couple, parce que c'est ce qui maintient le couple.
2: Et puis ça permet aussi à peut-être d'autres couples ou des personnes seules d'entendre d'autres gens témoigner, de dire « Eh ben, je ne suis pas toute seule ».
1: Exactement, ça c'est très important.
2: Voyez,
1: c'est très important.
2: Moi, j'ai bossé mon sujet. Alors, je...
1: Ah, mais je sais, je vois ça.
2: J'ai travaillé. Bon, Julie, je vous laisse, on va rendre l'antenne. On rappelle le numéro de téléphone pour ceux qui veulent nous appeler la prochaine fois, 07 82 17 57 09. 07 82 17 57 09. Pour contacter Julie, on fait le numéro.
1: Ah, tu veux que je le redise?
2: Ben oui,
1: on
2: m'a été coupé tout à l'heure.
1: Je ne connais pas Marc. Attends, je vais te le dire.
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1: Voilà, le boudoir de Carla. Non, .com, attention, tu te trompes.
2: Oula, pardon.
1: 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C'est pas grave. Alors ça y est, je l'ai le numéro, parce que moi je le connais pas par cœur.
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2: 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Et puis le boudoir
1: Exactement.
2: 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Et c'est très sympa.
1: Et puis, il ne faut pas oublier nos petites chroniques, hein, toutes les semaines.
2: Ah, mais oui, Julie revient toutes les semaines.
1: Et oui, toutes les semaines.
2: Elle sera là le mardi prochain. Je ne me rappelle plus, mardi prochain, sur quel sujet. Vous voyez, j'ai oublié.
1: Moi non plus, je ne sais plus, parce qu'on en a,
2: on en a fait
1: enregistré
2: beaucoup
1: plusieurs à la suite, donc c'est vrai que ça sera la surprise pour nos auditeurs.
2: Voilà, ça sera la surprise, mais sachez que les autres sont disponibles sur le www.dfm930.com. Ravi d'avoir fait cette émission avec toi, Julie.
1: Pour ah, mais
2: première.
1: Moi aussi.
2: On s'est bien éclaté. Et merci à la technologie, merci à ceux qui nous ont écoutés. Ceux qui n'ont pas osé appeler, appelez la prochaine fois. Et restez à l'affût des réseaux sociaux et de la radio pour entendre la nouvelle bande-annonce à l'occasion d'un nouveau rendez-vous comme ça. Un soir d'été, on fera un soir d'hiver, un soir de printemps.
1: Mais tout à fait, on fera toutes les saisons. Hein.
2: On est tranquille. Merci
1: tout
2: Julie. Au revoir.
1: Eh bien, merci beaucoup à toi et je te souhaite une belle soirée et une belle soirée à tous nos auditeurs.
2: Merci. Bonsoir.
1: Et à très bientôt.
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